0: la foi de cette femme. Oui. Et comme pour dire, je peux déjà ouvrir les antennes, j'ai vu les bien-aimés qui insistaient. Oui, je prends déjà cet auditeur à la une. À la une.
1: Allez. Bonjour, Pasteur.
0: Bonjour, bonjour Yalin, mon frère Yalin.
1: J'ai été touché par votre prédication de ce matin. Parce que vous savez, moi, je suis frappé par la douleur de ma petite soeur qui est décédée en France. Où le corps sera décédé pour le Cameroun le 4 lundi.
0: Ouais, que le Seigneur te fortifie davantage. Donc,
1: Dieu reste le même hier et aujourd'hui.
0: Alléluia.
1: Il ne change pas. Alléluia. Il ne changera pas.
0: Alléluia.
1: Quand vous avez parlé des eaux,
0: oui,
1: je me suis senti un peu touché. Lorsque nous parlons des moments difficiles, nous pensons que tout est fini.
0: Oui.
1: Et pourtant, Dieu a un plan pour nous.
0: Effectivement.
1: Donc, j'aimerais que vous levez une grande prière pour moi qui commence déjà les voyages et les démarches pour pouvoir accompagner ma petite sœur à sa dernière demeure.
0: Alléluia.
1: Et toute la famille qui est éprouvée.
0: Oui.
1: Et vous élevez une prière pour moi, vous savez. Je suis tellement voyant, mais même vous constatez que même la voix, oui, même la force, je n'en ai pas.
0: Oui, je comprends.
1: Et je salue tous les millions d'auditeurs.
0: Oui.
1: Et bonne émission à vous.
0: Gloire à Dieu. Je sais que déjà pendant que je serai en train de prier, il y a beaucoup d'auditeurs qui aussi se regroupent pour intercéder ensemble. Et j'aimerais vous inviter à intercéder pour le moment pour notre frère, parce qu'il est éprouvé. Vous savez, quand tu perds un être cher, des premiers temps-là, des douleurs-là, tu vois, tu revois l'histoire de vie avec cette personne. Tu revois effectivement les choses que tu faisais avec la personne et comme ça va te manquer parce qu'il ne reviendra plus. Mais le Seigneur Dieu Tout-Puissant, il nous a parlé. Il a parlé également à notre frère Dialin ce matin. Nous allons prier pour lui. Père très saint, tu as versé le sang, tu as accepté que le sang de ton fils Jésus soit versé pour nous. J'implore ta grâce afin que pendant ce moment, que partout où il pose son pied, que le sang de Jésus soit là. Que partout où il arrive, que le sang de Jésus soit là. Seigneur Père, fortifie-le davantage afin qu'il ne tombe pas dans des erreurs. Afin que Seigneur, ô Père, cette douleur ne vienne pas créer un déséquilibre dans sa vie. Qu'il reste fort et fort encore, car Seigneur, ô Père, tout ce que tu fais, tu as un plan derrière. Que ton plan l'accompagne au nom puissant de Jésus-Christ. Amen, amen et amen encore. Oui, et je prends cet auditeur à la 2. Allô?
2: Allô, bonjour, pasteur.
0: Bonjour, mon frère.
2: Vraiment, grand merci pour votre enseignement de ce matin. Vraiment, ça me fortifie. J'ai perdu mon petit frère hier.
0: Oui. Oh, Jésus.
2: Je m'appelle Christophe Jolentin, j'appelle depuis dans l'amour pour Akon. C'est la première fois que je vous appelle dans l'émission, mais je vous suis tous les matins, vraiment, ça me fortifie de continuer à chercher.
0: D'accord, vraiment.
2: Oh. J'ai perdu un petit frère et on a mis à l'amour qu'à cette temps.
0: Ouais.
2: Donc, je veux que vous priez pour moi, pour que je sois vraiment fortifié, pour
0: oui,
2: que je ne laisse pas la garde pour suivre mon Jésus, parce que c'est lui qui m'a donné.
0: Effectivement. Seigneur Jésus, voici encore un autre cas. C'est toi qui sais comment tu as programmé ce matin. Et il y a des choses que tu as réservées pour ces bien-aimés. En particulier, Seigneur, au Seigneur, Père très saint, cet homme qui vient d'appeler. Mon Dieu, mon roi, tes bontés ne sont pas épuisées. Ta grâce n'est pas épuisée. Tes forces ne sont pas épuisées. Ta gloire n'est pas épuisée. Je prie afin que pendant ce moment, Seigneur, qu'il ait toujours espoir en toi, force en toi, Seigneur, et foi attachée à toi. Car derrière chaque art, comme tu l'as si bien dit par rapport au cas de Job, ça peut nous amener un dans une école ou deux dans une autre vie de comprendre que sans toi, on ne peut pas. Que ce moment soit des moments, Seigneur, au Père, que tu les visites à jamais, plus qu'à jamais, au nom puissant de Jésus. Gloire à toi, au nom de Jésus-Christ. Amen, amen et amen. Je prends ce dernier auditeur. Demain, je vous donnerai bien le temps.
3: Allô, bonjour, pasteur.
0: Bonjour, maman Adèle.
3: C'est maman Adèle.
0: Oui, bonjour.
3: Priez pour mes enfants.
0: Oui.
3: Parce que la manière que je les regarde, ils ne savent pas que le Seigneur Jésus est la solution.

0: je vous dis, je voudrais que vous priez pour lui. Parce que tu ne peux pas te lever le matin, tu ne dis pas merci au Seigneur. Mm. Tu te lèves le matin pour faire les choses. Tu ne sais pas que si tu ne dis pas merci au Seigneur, si le Seigneur n'est pas avec toi, tu ne peux pas voir cette matinée. Et ceux qui n'ont pas vu cette matinée, que dimanche arrive, tu pars à l'église. Ils ouvrent leurs yeux pour lire la parole, ouvrir les oreilles pour écouter la parole.
1: Ouais.
0: Et ils doivent avoir la crainte de Dieu. Vraiment, pasteur, que prier pour ces enfants qui commencent à le faire.
1: Ouais.
0: Parce que j'ai déjà parlé, fatigué, tu ne peux pas te lever pour aller boire le vin le dimanche. Et tu sais que ton père, ta mère, l'église, c'est leur maison.
1: Ouais.
0: Et ils prient. Et je remercie le Seigneur parce que on a enterré ma fille le 2 mai 2026.
1: Oui.
0: Je ne pleure plus.
1: Ah, gloire à Dieu.
0: C'est dans ma force.
1: Gloire
0: à la force
1: Dieu.
0: Du Seigneur.
1: Alléluia.
0: Parce que je ne peux que lui demander que Seigneur, dès que les larmes vont arriver, je commence à lire. Et je demande au Seigneur de me fortifier.
1: Oui,
0: je
1: ça.
0: Ne pleure pas.
1: Mm.
0: Je ne pleure plus.
1: Oui.
0: Et je lui remercie, comme il est en train de me relever et me donner la force.
1: Alléluia.
0: Soyez béni.
1: Amen.
0: Pasteur.
1: Seigneur éternel, Dieu Tout-Puissant, tu sais, ô Père, tu connais et tu nous connais en profondeur. Tu vois le cœur de cette maman. Tu vois, Seigneur, ô Père, son engagement et sa foi, Seigneur, ô Père, qu'elle a déposé auprès de toi ce matin. Concernant ses enfants, ô Dieu Tout-Puissant, je te les confie davantage, ces enfants. Je te confie davantage, ces enfants. Et je prie, ô Dieu, Père Saint, afin que les enseignements que les parents donnent aux enfants, ô Père Saint, tu as dit, éduque l'enfant selon la voie du Seigneur, afin que quand il grandit, qu'il ne s'en détourne point. Je prie que ces enseignements entrent, ô Dieu, quel qu'en soit le temps de perturbation, quel qu'en soit ce moment où ils font semblant de ne pas comprendre. Je prie au Père afin que tu permets qu'ils reçoivent cette parole et que la maman et le Père ne soient pas déçus, car ils ont mis leur confiance en toi. Au nom puissant de Jésus-Christ, amen, amen et amen. J'ai dit le dernier auditeur, c'est pas celui, pourquoi celui-ci insiste tant à la une, allô. Oui.
2: Bonjour, bien-aimé dans le Seigneur.
1: Bonjour, Maman Vera, je pense.
2: Oui, c'est Maman Vera.
1: Oui, bonjour.
2: Pardon, pasteur, je veux que tu pries pour Maman Azar. L'argent qu'elle nous a donné pour qu'on utilise à l'association, il faut qu'on fasse bon usage de ça. Merci.
1: Alléluia. Seigneur, au Père, parce que tu te souviens de ceux qui se disposent et qui disposent également de leur bien pour les autres. Que ta bénédiction descende sur cette maman, Maman Aza, ainsi que au Père Tout-Puissant sur cette association, au nom de Jésus-Christ. Amen. Nous sommes vendredi, Monsieur Inge Jean-Claude. J'ai bouffé tellement le temps de la matinée royale. Bonjour.
3: Bonjour, pasteur. Bonjour aussi à tous nos auditeurs. Nous sommes plutôt jeudi.
1: Jeudi, oui.
3: Vous êtes pressé dans un week-end.
1: Oui,
3: bon,
1: oui.
3: On peut vous comprendre.
1: Non, non, je ne suis pas si pressé que cela. Ça me ferait même du mal que si les jeux étaient finis.
3: Ah,
1: parce que je sens toujours beaucoup de choses à partager avec des frères et des sœurs dans le Seigneur, avec la royale tout entière également.
3: D'accord. Alors, la question de notre échange ce matin, votre enfant choisit un métier que vous ne voulez pas. Quelle sera votre réaction?
1: Oui, ils donneront leur réaction. Père éternel, Dieu Tout-Puissant, tu es merveilleux. En ce jour, Seigneur, ô Père, tu t'es manifesté, pas dans la vie d'une seule personne, ni seulement de deux personnes, mais de beaucoup. Seigneur, ô Dieu, Père très saint, afin que ceux qui ont eu soif de toi, qui ont reçu ta parole, qui ont reçu cette nourriture, ô Dieu Père, que cette nourriture davantage leur fait du bien, comme cela a été toujours. Fais produire en eux, Seigneur Père, tes fruits en abondance, que celui qui porte 100, celui qui porte 200, celui qui porte 1000, selon les capacités de tout un chacun. À toi l'honneur, la gloire, la majesté, au nom de Jésus-Christ. Amen. Amen.
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2: Il est 6 heures.
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La vie n'est pas d'attendre que les orages passent, c'est d'apprendre comment danser sous la pluie. Mesdames et messieurs, bien le bonjour, bon réveil à tous et à chacun, et bienvenue dans la matinale royale.

0: La matinale royale, quatrième édition de la semaine. Nous sommes jeudi 18 juin 2026. Le parcours reste le même, tel que vous le connaissez, les ingrédients que nous mettons dans cette expédition radiophonique matinale pour faire de votre matinée, justement, le meilleur moment de votre journée. Eh bien, 35 minutes après 6 heures, nous allons marquer le premier stop qui va nous conduire au cœur d'un fait de société par Soscanet. Ce sera la chronique matinale de Mr. Ebel Bella Samari, éditorialiste sociopolitique de Royal FM. À 7 heures, on va faire le round-up de l'actualité sportive nationale et international dans le couloir Royal Sport Bilingue, comme tous les matins, amené par l'éditorialiste et chef d'est des sports de Royal FM, Eric Christian Kouam et toute sa team. Et puis à 7h40, ce sera la dernière pause qui va nous plonger dans les arcanes de l'économie nationale et internationale. Le journal éponyme sera une signature de l'éditorialiste économie de Royal FM, Yannick Guélewi. Comme tous les matins, vous le savez, dès 6h25, mesdames et messieurs, nous ouvrons le téléphone pour notre échange radiophonique matinal. Et bien, la question de ce matin, votre enfant choisit un métier que vous ne voulez pas. Quelle sera votre réaction? Votre enfant choisit un métier que vous ne voulez pas. Quelle sera votre réaction? Avis et contre-avis tout à l'heure dès 6h25. L'équipe aux commandes ce matin, c'est avec Romuald Ekoumé dans le compartiment technique côté mise en onde à la régie vidéo pour nous permettre d'être visible et disponible sur nos différentes plateformes digitales YouTube et notre application téléchargeable sur Play Store. Royal FM Cameroun, on l'appelle Alain Osekwekam. La coordination centrale de cette équipe est assurée par le directeur général de Royal FM, Roger Kiex, sous la supervision générale du PDG, le révérend pasteur Bissai Emmanuel Noël. La voix qui vous accompagne tous les matins entre 6h et 8h, celle de votre humble serviteur JCN, trois lettres en or sur la fréquence royale. Appelez-moi Jean-Claude Ngué. Et comme vous le savez, mesdames et messieurs, avant de retrouver dans quelques minutes seulement l'instant du bonheur avec la mutuelle d'assistance et de solidarité, commençons par remettre tout ceci entre les mains de Dieu Tout-Puissant, l'Éternel.
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deux voix fortes qui nous viennent naturellement de l'Afrique et même du très joli continent. Elle, c'est bien entendu Prisca Benito, la Camerounaise, en featuring avec Déborah Lekalou, une Congolaise. Vous comprenez que là, on a véritablement des voix qui nous conduisent directement vers le ciel. La chanson, c'est Bloqué, qui nous permet ce matin de rendre grâce à Dieu Tout-Puissant, l'Éternel, pour lui dire encore merci de nous avoir permis de bénéficier gratuitement et gracieusement de son souffle de vie. Et c'est l'occasion pour nous également de lui demander davantage, notamment de protéger toutes nos familles, toutes nos connaissances, de nous bénir et de nous accompagner au cours de cette journée. Ainsi que vous, amis auditeurs, merci d'être là ce matin pour faire le voyage avec nous sur les antennes de la Radio Royale FM 88.4 à Yaoundé, au Cameroun. Et dans le monde entier, je rappelle que vous pouvez nous suivre sur nos différentes plateformes digitales, notamment sur YouTube. Nous sommes en direct tous les matins et sur notre application directement téléchargeable sur Play Store, Royale FM Cameroun. 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

0: tu es mutualiste, tu bénéficies de 10% sur tes frais universitaires à l'Institut supérieur.
1: Et nous allons donner lecture de ce communiqué qui concerne cette opportunité que Renapro Finance SA offre donc aux mutualistes transporteurs. Eh bien, notez que Renapro Finance SA porte à votre connaissance mutualistes transporteurs désireux d'acquérir les véhicules de transport par taxi urbain ou périurbain de la disponibilité des véhicules en phase de restauration dans son parc automobile. Les postulants désireux d'acquérir les 10 véhicules sont invités à se présenter au pôle gestion Masso, 6 au complexe hospitalier La Mamu, nouvelle route Nkwaban, lieu d'Ingoul Zamba pour enregistrement et dépôt des dossiers détaillés ainsi qu'il suit. Une demande manuscrite adressée à Madame l'administrateur directeur général de Renapro Finance SA, une photocopie de la carte nationale d'identité, une photocopie des documents justifiant votre qualité de mutualiste, c'est-à-dire la copie du livret de cotisation. Je reprends donc cette belle opportunité que Renapro Finance SA offre aux mutualistes transporteurs désireux d'acquérir les véhicules de transport par taxi urbain, périurbain. Eh bien, Renapro Finance SA met dans porte à votre connaissance de la disponibilité des véhicules en phase de restauration dans son parc automobile. Alors, comment faire pour les acquérir? C'est très simple. Vous devez donc fournir un dossier composé des pièces suivantes. Une demande manuscrite adressée à Madame l'administrateur, directeur général de Renapro Finance SA. Une photocopie de la carte nationale d'identité. Et enfin, une photocopie des documents justifiant votre qualité de mutualiste, c'est-à-dire la copie du livret de cotisation. Eh bien, vous déposez votre dossier au pôle gestion Masso, 6 au complexe hospitalier La Mamu, nouvelle route Nkwaban, lieu d'Ingoul Zamba, naturellement pour enregistrement. Voilà. Allez, nous rentrons dans notre champ de ce matin pour la discussion du jour. La question, votre enfant choisit un métier que vous ne voulez pas. Quelle sera votre réaction? Votre enfant choisit un métier que vous ne voulez pas, quelle sera votre réaction? Appelez-nous au 640 61 38 42, 671 15 73 21. De suite, nous allons sur la une. Allô, bonjour.
2: Bonjour, trois lettres, non.
1: Ah, ça c'est l'homme des 12 morceaux. Comment ça va ce matin?
2: Je me porte bien, mon frère. C'est
1: bon. Oh, je me porte super bien, hein, l'homme des 12 morceaux, le grand chargé de la communication de l'association des auditeurs de Royal FM. Ça va?
2: Merci beaucoup, merci beaucoup,
1: GCM. Merci, monsieur le communicateur.
2: Comme le temps est très court, je prie de vous me donner juste une minute.
1: Allez-y.
2: Pour profiter pour communiquer par rapport à notre association. Mm-hmm. Je voudrais vous rappeler à tous les auditeurs qui aimeraient vraiment faire partie de notre grande association que on a rendez-vous dimanche au Carrefour des Cafés. À partir de 13h, ça débute à 13h. Et s'il y a des personnes qui ont du mal à nous contacter, qu'ils communiquent le 674-50-32-10. 674-50-32-10. 697-36-57-86. 697-36-57-86. Le 697-13-34-83. 697-13-34-83.
1: D'accord.
2: Ok, c'est le communiqué que par votre voix, je voudrais profiter pour envoyer. Et je profite de cette opportunité pour dire bonjour au PCA, au président Guillo. Bonjour à tous les auditeurs. À Jean-Claude lui-même.
1: Merci beaucoup. Et pour la thématique de ce matin, l'homme de 12 morceaux, votre enfant choisit un métier que vous ne voulez pas. Quelle sera votre réaction?
2: De mon point de vue, lorsque l'enfant décide qu'il veut faire un métier, le parent fait d'abord sa part. Vous comprenez?
1: Ouais.
2: C'est vous qui voyez ce que vous pouvez proposer à votre enfant. Et si l'enfant, vous n'allez pas le porter à un certain moment de continuer dans ce que vous lui proposez, parce que vous êtes censé connaître ce qui est bien avant l'enfant. Bon, lorsque lui décide de ne pas le faire et vous partez investir tous vos biens, vos petites économies, si ça fait, il ne fait pas le travail. Vous êtes déçu. Donc, le mieux, c'est le dialogue.
1: D'accord.
2: C'est le dialogue de ma part. Et lorsqu'il vous dit qu'il peut être policier, s'il y a moyen de l'envoyer là-bas, d'accord, son destin. Je pense que c'est mieux.
1: D'accord, merci beaucoup d'être passé ce matin. Bonne journée à vous.
2: Hein.
1: Merci bien. Allez, pour les autres qui appellent, eh bien, nous prions donc de prendre votre mal en patience. Hein. Le temps pour nous d'accueillir en studio l'éditorialiste sociopolitique de Royal FM. Pour le premier arrêt de ce matin, nous reviendrons à vous tout à l'heure dans 7 minutes hein, pour la suite de notre échange dans la matinale royale. Mr. Emel Belas, Marie, good morning.
3: Good morning, Jean-Claude Tingué. Good morning to all those who are listening to us. Good morning to Romina Lekoume, Ale Ozekwekam, l'homme de Dumoso, habitué international. 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
3: I met one of our listeners yesterday at the stand of Renapo Finance. 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
3: 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C'est souvent tout d'or ou avant que Dieu te donne l'inspiration pour la qualité de sujet que tu viens souvent avec le matin. That is more, I cram that French so that I should not make any error. Hmm? When I'm giving you that message, so when you answer him, he's listening to you. He says, je vous écoute chaque matin.
1: D'accord,
3: hein?
1: D'accord.
3: Well,
1: il aura la réponse tout à l'heure.
3: Je dis que peut-être. Peut-être.
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1: Alors, est-ce que c'est à chacun son problème dans ces affaires-là?
3: Nous tous, it's all of us,
1: yes.
3: Jean-Claude.
1: Yes.
3: It's not everybody to do what he's supposed to do.
1: Yes.
3: Because if we go in that line, we become a political weapon, a weapon of mass destruction in the hands of politicians who want to drive their rhetoric.
5: Yes.
3: But if we decided to say that there is no difference, because there are some names, if you go to my village, you will see Nge.
5: Yes.
3: Do you know how we pronounce it? Nge. You understand? 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
5: Yes, thank you.
3: Yeah. You know where I'm going to?
5: I know. I will
3: like
5: be there.
3: The listeners that you'll be there?
5: I will be there.
3: Today?
5: No, tomorrow.
3: Okay, tomorrow.
5: Tomorrow, I'll be there tomorrow.
3: Officially.
5: Demain sera promote. Demain, je serai à promote. Ceux qui veulent me voir là, retrouvons-nous donc demain à promote dès 9h30, 10h, sera à promote demain.
3: Ok.
5: Voilà. Allez, on va partir au téléphone sur la une. Allô, bonjour.
6: Toilette Rando, bonjour.
5: Oh, Blackie Deluxe, comment ça va?
6: Ça va bien.
5: Mm-hmm. Alors, votre enfant décide de faire un métier que vous ne voulez pas. Quelle sera votre réaction?
6: On va d'abord regarder si le métier qu'il a choisi, il est capable de le faire.
5: Mm-hmm.
6: Et on l'accompagne juste dans ce métier-là. On n'oblige pas l'enfant de faire ce qu'il ne veut pas.
5: Ah, d'accord.
6: Donc, si on voit qu'il a le talent de faire ce qu'il a choisi de faire, on l'accompagne juste.
5: Ok, c'est entendu. Alors, Blackie, on va dire bonjour à quatre personnes avant de partir.
6: Bonjour à JCN.
5: Merci.
6: Bonjour à Ebel qui était là tout à l'heure.
5: Ouais.
6: Bonjour à Femme Bala avec beaucoup de courage. Bonjour à Guy Alain et beaucoup de courage à lui.
5: Et enfin?
6: Bonjour à tous les auditeurs.
5: Merci beaucoup d'être passé ce matin. Bonne journée surtout. Très bon boulot, hein, Blackie.
6: Merci.
5: On va rester au téléphone, auditeur au bout du fil, au téléphone, allô, bonjour.
7: Allô, bonjour.
5: Ah, ça c'est Orline, il n'y a que les femmes qui appellent ce matin. Comment ça va, Orline?
7: Bon, ça va, merci. Seigneur, à ta grâce, je suis debout et toi?
5: Oh, je suis debout également, je dis merci à Dieu pour cela. Tout le monde se porte bien là-bas à la maison?
7: Oui.
5: Alors, Orline, votre enfant, je ne sais pas si vous en avez déjà.
7: Pas encore.
5: Bon, disons dans votre petit frère.
7: Ne change pas.
5: Il apparaît. Bon, d'accord. Votre enfant décide de faire un métier que vous ne voulez pas. Quelle sera votre réaction?
7: C'est mon métier. C'est lui qui a choisi et il le fait, non? Sauf si c'est un métier qui, le cadre, par exemple, s'il devient meurtrier ou voleur de trucs comme ça, un métier, celui qui l'exerce, l'aime, doit d'abord l'aimer, non? Est-ce qu'il va travailler pour moi? Il travaille pour lui-même.
5: Vous allez l'accompagner tout simplement?
7: Bien sûr.
5: D'accord, c'est entendu, Orline. Allez, on va dire bonjour à quatre personnes avant de partir.
7: D'abord à Orline de Dragage.
5: Ouais.
7: À Autre Lettre en Or.
5: Merci.
7: À tous ceux qui sont en studio avec toi.
5: Ouais, et enfin?
7: Enfin à mes parents et à Monsieur Kwan.
5: D'accord. Merci beaucoup d'être passé ce matin. Bonne journée à vous, hein?
7: Merci.
5: Allez, le téléphone reste ouvert, mesdames et messieurs, pour la question de ce matin. Je vous la rappelle, votre enfant décide de faire un métier que vous ne voulez pas. Vous allez réagir comment? Dites-nous ça ce matin en nous appelant au 640-61-38-42, 640-61-38-42, 671-15-73-21. Au téléphone sur la 2, allô, bonjour.
8: Bonjour, JCN.
5: Oui, qui est-ce qui nous appelle?
8: Emmanuel.
5: Emmanuel, vous nous appelez d'où?
8: Depuis Balmayo.
5: Oh là là, notre ami Emmanuel Martial Mintadembio. Comment ça va là-bas dans la ville cruelle?
8: Oh, ça va.
5: Et
8: à
5: comment?
8: Seulement les précipitations qui nous menacent ici, beaucoup de fois.
5: Ouais, même ici, il pleut beaucoup, hein.
8: Ah.
5: Et comment se porte le Carrefour sans? C'est ça, non?
8: Ça va.
5: D'accord. Alors, Emmanuel Marcel, votre enfant décide de faire un métier que vous ne voulez pas. Vous faites comment?
8: De toute façon, s'il a décidé, il faut juste l'accompagner.
5: Mm-hmm.
8: Puisque, en introduisant le dialogue,
5: ouais,
8: il vous montrera ses raisons.
5: Mm-hmm.
8: Tout comme en tant qu'un adulte, ayant l'expérience, vous allez aussi l'accompagner en lui disant, par exemple, je trouve que ce que tu as choisi, voilà, voici le bien et voilà le mal. Donc, quel qu'en soit le cas, il faudra le dialogue entre lui et toi.
5: D'accord, c'est entendu. Allez, on va dire depuis Mbalmayo bonjour à quatre personnes.
8: J'ai dit bonjour d'abord à un chauffeur d'une agence de voyage de Mbalmayo qui m'a impressionné. Parce que cette agence écoute Royal FM.
5: Ah bon?
8: Monsieur est là.
5: Monsieur est là, de quelle agence?
8: Pour des raisons publicitaires.
5: De quelle agence? De quelle agence? Dites-nous, c'est quelle agence?
8: C'est Galaxy.
5: Ah, il met Royal FM.
8: Galaxie,
5: ouais, on dit
8: Royal FM, les chauffeurs sont scotchés, ainsi que tout le personnel.
5: D'accord.
8: C'est ce que j'ai constaté.
5: On dit bonjour à tous nos amis là-bas.
8: Par là, j'écoute.
5: D'accord. On leur dit bonjour ce matin, nos amis de Galaxie.
8: À tout le personnel de Galaxie et puis à tout le personnel de Renapouf, de Mbalmayo, à le Patriage, Thomas Massoc.
5: Ouais.
8: Je n'oublie pas JC ainsi que tout son personnel là-bas de l'autre côté à Royal FM.
5: Merci beaucoup d'être passé ce
8: bonne
5: matin.
8: Bonne journée à vous.
5: Merci, bonne journée du côté de Mbalmayo. Il est exactement 6h passé de 45 minutes. Je rappelle la question de ce matin. Votre enfant décide de faire un métier que vous ne voulez pas. Vous faites comment? Dites-nous ça ce matin au 640 61 38 42 671 15 73 21.
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5: On repart au téléphone auditeur au bout du fil. Allô, bonjour.
10: Gisèle, bonjour.
5: Oh, ça c'est le président Guilou. Comment ça va? Allô?
10: Merci, vous-même.
5: Ça va très bien ce matin. On dit merci à Dieu pour la forme. Alors, monsieur le président, j'espère que vous êtes bien placé là parce que le réseau dérange un peu, hein.
10: Je montre le mangue.
5: Ah, d'accord. N'allez surtout pas sur la montagne sacrée, hein, parce que là-bas, ne part pas là-bas comme ça.
10: Bonjour, en passant, au patriarche Thomas Massoc, sur la montagne.
5: Il n'aime pas les perturbations quand elle est sur la montagne sacrée, à la proche du week-end. Il n'aime pas les perturbations.

0: je veux dire bonjour au président, au vice-président Guy Alain, qui traverse un moment très difficile en ce moment. Je veux dire bonjour au président Constant Simon, bonjour à Femme Valeureuse et bonjour à Raoul Otassiman
1: D'accord.
0: et à vous-même.
1: Merci beaucoup d'être passé ce matin. Bonne journée, président Guillo.
0: Je ne manquerai pas, bonjour à vous aussi.
1: Allez, on bascule sur la une, auditeur au bout du fil. Allô, bonjour.
2: Bonjour.
1: Allô, bonjour.
2: Bonjour, Jean-Claude Ndé.
1: Oui, ça c'est la Rémée des Boys, j'imagine.
2: Oui, la présidente.
1: Ah, d'accord. Comment allez-vous, la Rémée des Boys, ce matin?
2: Je te dis, je ne me plains pas. Je suis toujours comme un charme. Tout se passe à merveille de ce côté à Itumba.
1: D'accord. Alors, votre enfant décide de faire un métier que vous ne voulez pas. Quelle sera votre réaction?
2: Ah, je vais lui laisser faire, non? Je l'ai déjà éduqué jusqu'à l'âge. S'il est la fille, prend la décision, il sait sur quoi il compte.
1: D'accord.
2: Il n'a pas droit à l'erreur.
1: Vous n'allez pas intervenir sur son choix?
2: Non, non, je ne vais plus intervenir. J'ai déjà éduqué à mon niveau. Donc, s'il est déjà grand, il sait ce qui est bien pour lui. Il connaît le pied gauche, il connaît le pied droit.
1: D'accord, c'est entendu. On vous permet de dire bonjour à quatre personnes avant que de partir. Allons-y. Allô? On l'a perdu. On repart sur la une. Allô, bonjour.
3: Bonjour, Jean-Claude.
1: Oui, qu'est-ce qui nous appelle?
3: Je m'appelle Ali Nodovorada.
1: Oh, le Seb Ali Nodovorada. Comment allez-vous ce matin?
3: Ah, je me porte très, très bien.
1: D'accord. Alors, votre enfant décide de faire un métier que vous ne voulez pas. Vous allez vous comporter comment devant lui?
3: Jean-Claude.
1: Oui.
3: Je commence d'abord par lui conseiller.
1: Ah.
3: Quand il est vraiment déterminé.
1: Ouais.
3: Simplement.
1: Ouais.
3: Je comprends. Ton choix, c'est ton choix. Je vais t'entrer, c'est ton choix.
1: Ouais. Donc il va faire. Donc il assume les conséquences. Donc on dit que toute liberté est acceptation des conséquences.
3: Effectivement.
1: D'accord, c'est entendu. Allez, on dit bonjour rapidement à quatre personnes avant de partir. Allô? Allô? Oh, on l'a perdu malheureusement. On va sur la 2. Auditeur au bout du fil. Sur la 2. Allô, bonjour. Sur la 2, allô, bonjour.
4: Bonjour, monsieur Jean-Claude.
1: Oui. Comment ça va? Très bien ce matin, merci.
4: Je suis très, très en forme.
1: Raoul, le grand Tassiman de Ngola Ondo. Alors, votre enfant décide de faire un métier que vous ne voulez pas. Vous allez réagir comment?
4: Il va aller faire le métier là dehors.
1: Uh-huh.
4: Il va faire ça dehors.
1: Il va aller faire ça dehors?
4: Oui, il va aller faire ça dehors. Parce que ce qu'un père peut voir étant assis, même si l'enfant monte sur le barbare, il ne va jamais voir cela.
1: Ah bon?
4: Ah oui.
1: D'accord. C'est entendu, Raoul, le grand Tassiman de Ngola Ondo. On vous permet de dire bonjour à quatre personnes avant de partir. Allons-y. Oh là là, on a été coupé. C'est pas grave. Revenez-nous au 640-61-38-42. 640-61-38-42. 671-15-73-21. On va au téléphone auditeur au bout du fil. Allô, bonjour.
5: Bonjour, le vérificateur.
1: Ah, ça c'est la bite internationale. Comment ça va ce matin?
5: Ça va bien. Je suis sur une planche là, sur bouge là, le réseau phare.
1: Justement, parce que là, depuis là, on a les petites perturbations. On ne sait pas ce qui se passe. Hein?
5: C'est grave.
1: J'espère qu'avec vous, ça va aller. Alors, votre enfant décide de faire un métier que vous ne voulez pas. Vous réagissez comment?
5: Jean-Claude Nguet.
1: Oui.
5: Tu sais, il ne faut pas prendre certaines décisions n'importe comment.
1: Ouais.
5: Je prends d'abord une assise avec l'enfant et je lui dis les conséquences et je lui dis le bien.
1: Ouais.
5: Maintenant, le choix, c'est à lui. Je ne lui frustre pas.
1: Ouais.
5: Tout ce que je peux lui dire, c'est lui donner ma bénédiction. Mais qu'il sache que si ça cuit, il gère seul.
1: D'accord. Qu'est-ce qui cuit?
5: On ne sait pas. Ça peut
1: cuire. D'accord, on va dire bonjour à quatre personnes avant de partir.
5: Bonjour à toute la population de la carrière,
1: ouais.
5: Surtout au niveau de ton tabac. Bonjour à tous ceux qui nous suivent du côté de la Stevet, qui nous suivent du côté du Carrefour Beignet en allant vers Siaka, une pente à eux. Et bonjour à tous les auditeurs de Royal FM.
1: Merci beaucoup d'être passé ce matin. Bonne journée à vous, à Bulletin International.
5: Merci, Jean-Claude Nguet.
1: Oui. D'accord. Allez, on va remonter en musique. Il nous reste encore 1 minute et 30 secondes.

0: On reviendra certainement sur cette chanson du grand Ekex hein, qui nous écoute en ce moment en direct de la France. Eric Christian Kouambian, le bonjour.
1: Bonjour, JCN.
0: Alors, la RDC accroche le Portugal, un but partout.
1: Oui, 52 ans après.
0: Ils ont même plus le but là, le but là est sorti.
1: Bon, vous savez
0: que... le gars là, sa tête là, c'est une tête.
1: Ça veut dire que vous ne comprenez pas le football ou bien Vous allez dire que le but de Mbappé, le but de Messi...
0: Non, la tête là, franchement...
1: Bon, de toutes les façons, c'était un but normal.
0: Ouais.
1: C'était un but normal et il faut saluer les performances de la RD Congo parce que l'équipe s'est produite devant son président, Tshisekedi était au stade pour regarder cette équipe. Je vous ai dit 52 ans après, il fallait encourager la RD Congo qui a été repêchée pour les barrages et qui finalement est en tenue tête au Grand Portugal. Le Grand Portugal parce que Cristiano Ronaldo des grands jours, ce n'était pas lui hier que l'on a observé, comme pour dire que les autres vedettes ont donné, n'est-ce pas, le là. On attendait Cristiano Ronaldo hier également pour atomiser la RD Congo. Malheureusement, la RD Congo a tenu tête, n'est-ce pas, à cette équipe du Portugal. D'ailleurs, on vous donne les dernières nouvelles de ce match dans le 7 bilan. Tout comme on parlera du match du Ghana qui s'est également achevé avec une victoire devant le Panama. On va également évoquer le championnat de football professionnel du Cameroun. C'est donc connu, les Américains de l'Est, Union Sportive d'Abomba, désormais promu à en Elite One après la victoire d'ISU Atlantique qui était également un candidat aussi probable pour cette Elite One là. Donc c'est USA d'Union d'Abomban qui va donc jouer en première division, c'est-à-dire Ligue 1 Elite One dès la saison prochaine. D'ailleurs, on donnera la parole au secrétaire général du CTFP pour indiquer, expliquer encore les règles de cette compétition parce que même si Atlantique gagne son dernier match, il reste une journée, même si Atlantique gagne son dernier match, puisque l'équipe de USA ayant battu Atlantique, c'est USA qui passe donc devant Atlantique. C'est donc cela. On va aussi évoquer le championnat Elite One avec Unisport qui est tombé hier. Unisport qui a réduit ses chances de gagner le titre de champion du Cameroun. Ça va désormais se jouer entre Dynamo de Douala et bien entendu Colombe du Dja et Lobo. Puisqu'il faut bien préciser que les deux ont encore deux matchs. Et le dernier match d'Unisport du Onkam, ce sera face à Dynamo de Douala et à Douala. On va aussi parler du championnat para-athlétisme qui se déroule à Tunis avec l'entrée en scène ce matin de la team FECASDI, la Fédération Camerounaise des Sports pour Déficients Intellectuels. Et hier déjà, la team de la FECASDEF a remporté deux médailles, une en or et une en argent. On va faire le point tout à l'heure dans le 7h, tout comme on reviendra sur la cérémonie d'hommage rendue hier au colonel Kalkaba Malbom. Cérémonie d'hommage rendue par la Fédération Camerounaise des Sports Équestres hier au jardin du Comité National Olympique et Sportif du Cameroun. Les sports équestres qui organisent une compétition, mais cette fédération a décidé à chaque activité de primer les athlètes au nom du feu colonel Kalkaba Malbom.
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0: Rendez-vous à 7h. Quant à moi, je vous retrouve à 7h35 pour la suite de la matinale royale sur
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2: The time is 7 a.m.
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0: Madame, Monsieur, Amis Sportifs, bonjour. Royal Sport Bilingue, quatrième et avant-dernière sortie de la semaine. D'abord, les titres du 7h. Grand Prix para-athlétisme de Tunis, entré en scène ce jeudi de la team FECASDI, constitué de Serge Mendois et Francis Mandela du 400 mètres T20. Hier, la team FECASDEV a raflé 2 médailles, dont une en or et une en argent. Le point dans un instant. Championnat de football professionnel du Cameroun, le titre de champion se dispute désormais entre Dynamo de Douala et Colombe du Dial Lobo. Unisport du Honkam a réduit ses chances hier en perdant devant Coton Sport de Garoua. Alors qu'en Elite 2, c'est donc Union Sportive d'Abomban qui est déjà promu en Elite 1 grâce à sa victoire hier sur Atlantique, 1-0. Les échos dans cette édition. Coupe du monde de football 2026, la RD Congo tient tête au Portugal en imposant le nul d'un but partout avec le pays de Cristiano Ronaldo. Pendant ce temps, le Ghana a battu le Panama par 1-0. C'était hier la fin des matchs de la première journée de poule. Le point dans cette édition. Voilà pour le sommaire.
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0: On va d'abord parler des sports équestres pour rappeler qu'en prélude à la Cameroun International Super Cob Horse Race, prévu les 26 et 27 juin prochains au stade Lamido Yaya Dairou de Maroua, la Fédération Camerounaise des Sports Équestres a donc organisé une cérémonie spéciale hier dans les jardins du Comité National Olympique et Sportif du Cameroun. Il était question de dresser le bilan du Grand Prix International du Cameroun et de faire le point sur cette Cameroun International Super Cob Horse Race et surtout de rendre hommage au colonel Alban Balkalba Malboum. Il y avait des temps forts hier. Je vous propose d'écouter d'abord le président de la FECAS, il s'agit de l'honorable Kamsoulou Abakabi.
2: Nous avons prévu, comme je le disais tantôt dans mon propos liminaire, qu'il y avait 3 courses internationales. La première, c'est le Grand Prix international qui s'est déroulé tout récemment à Garoua le 30 mai. La deuxième rencontre est celle qui est prévue donc à Maroua le 27 juin prochain. Et enfin, pour clôturer, nous avons le Grand Prix du président de la République qui sera organisé au mois de décembre. Donc nous allons avoir une pause pendant la saison des pluies, parce que le sport équestre ne se pratique pas sous la pluie. Et à partir du mois d'octobre, nous allons relancer le championnat. Et en décembre, nous pensons que nos chevaux seront suffisamment mis en jambes pour pouvoir affronter les chevaux qui nous viennent de nos pays voisins. Donc, comme je le disais tantôt, donc, nous sommes à notre deuxième phase. La première s'est passée à Garoua. Et la deuxième course internationale, qui est la Super Cup Horse Race, va se dérouler à Maroua, au stade Lamido Yaya, un stade qui nous connaît et que nous connaissons très bien. Et nous avons nos habitudes, nous avons nos réflexes, et les équipes sont suffisamment rodées. Et je l'ai dit, sans trop de fanfaronnade, que la Fédération Camerounaise des Sports Équestres est reconnue pour sa capacité et son expérience et son expertise en matière d'organisation des courses hippiques. Et nous sommes surpris que nous inspirions les grands pays où les chevaux, les courses épiques s'étendent sur tout de l'est à l'ouest et du nord au sud. Nous, au Cameroun, pour l'instant, nous n'avons que ces activités-là dans le cadre de cet entraînement. Malgré notre petitesse, nous sommes un petit piment qui piquant très fort et nous sommes, quant à nous, très confiants en notre capacité d'organiser ces compétitions. C'est pour cela, d'ailleurs, que vous voyez que les pays qui nous viennent de loin, comme le Burkina Faso, comme le Mali, le Niger, le Nigeria, le Tchad accepte de venir parce qu'ils sont sûrs que le spectacle est beau et que la compétition est de haut niveau. Donc, les préparatifs, nous, comme je le disais, nous avons une équipe qui est déjà rodée et le stade que nous connaissons très bien. Bon, de temps en temps, ce que nous craignons actuellement, c'est la saison des pluies. S'il pleut abondamment, on risque de différer la course et les gens qui nous viennent de loin vont être une gêne. Donc, nous prions qu'Allah fasse que...
0: Et pourquoi avoir rendu hommage au colonel Kakaba Malboum de regretter mémoire? Écoutons le président de la FECAS une fois de plus.
2: Et je lui rends hommage à 3 niveaux. D'abord, un, il est originaire de mon département. C'est l'ami de mon grand frère que j'ai vu depuis que j'étais très jeune. Donc c'est quelqu'un que j'ai connu peut-être entre 5 et 6 ans. Je le voyais venir avec mon grand frère à la maison. Ils fréquentaient la même école. Et ils ont évolué ensemble jusqu'à un certain niveau. Ça, c'est déjà sur le plan personnel et sur le plan sentimental. À un deuxième niveau, c'est une élite du Logan Echel. C'est une élite du Logan Echel qui a, grâce à ses performances, à ses aptitudes, à son intelligence et à sa prestance, porté le nom de ce département très haut au niveau national. Et au-delà, il a également porté le nom du Cameroun sur le plan international. Donc je pense que c'est quelqu'un d'exception, comme on l'a dit. Et l'interview qu'on venait de voir prouve à suffisance qu'il s'est bâti. Et comme je l'ai dit tantôt, c'est un self-made man qui n'a bénéficié d'aucun appui, d'aucune godasse. Il s'est battu, il a dégagé sa voie, il a tracé un destin et il a réussi. Aujourd'hui, son nom est là. Bon, à un niveau plus élevé, M. Kalkabo Malboum est un digne fils du Cameroun qui a porté très haut le nom.

0: Des activités d'hommage au défunt président du colonel Kalkaba Malboum. Le 28 juin, il y aura une grande marche sportive d'hommage. Le 3 juillet, une journée porte ouverte au siège du Comité national olympique et sportif du Cameroun. Et le 4 juillet, une cérémonie officielle d'hommage. Ce sera au Palais polyvalent des sports de Ouarda. Parlons des sports pour handicapés avec le Grand Prix de parathlétisme de Tunis qui a démarré avant-hier. Hier, c'était donc le Cameroun qui était en scène avec la FECASDF. Aujourd'hui, c'est la FECASDI qui entre en scène avec Serge Mendoua, Francis Nelson Mandela dans la discipline sportive para-athlétisme 400 mètres T20. Hier, déjà, il faut noter que deux médailles ont été donc raflées par la team FECASDEV. Il s'agit de ceux-là qui ont donc honoré le Cameroun. D'abord, pour la finale du 100 mètres T11, c'est Bekale Vondo Stéphane qui a pris la médaille d'or et Amba François a ramassé la médaille d'argent. Je vous propose d'écouter tour à tour le directeur technique national et le président de la FECASDF, M. Mvogo et M. Norbert Tsungi.
1: On fait un départ anticipé ici à Tunis, ce qui a permis que les enfants se remettent à niveau, au niveau alimentaire, au niveau sanitaire également. Ce qui fait que le gros de l'équipe peut produire des meilleurs résultats. Que les meilleurs résultats que nous escomptons jusqu'à la fin de notre participation à ces Jeux.
2: Nous sommes dans un processus de qualification de nos athlètes pour les Jeux de Los Angeles 2028. Et donc nos deux sprinteurs et le lanceur que nous avons amené ici sont déjà dans les rankings. Il est donc question qu'ils améliorent leur classement et puis évidemment qu'ils remportent aussi des médailles pour notre pays.
0: Et parlons toujours des parasports avec le séminaire sur la pratique du parasport. Ce sera au IEM du 13 au 14 juillet prochain au Gabon avec pour thème principal intégré par le parasport. C'est une initiative des fédérations qui font également dans le parasportif. On va rappeler qu'en ce qui concerne le tennis, il y aura un tournoi Joseph Oyebok, une compétition hommage pour ces grands amoureux et passionnés du tennis qui a donc créé une académie du côté de Suzaka. Alors, ce sera la première édition. C'est annoncé pour le samedi 27 juin prochain 2026 à Suza. Allons parler du marathon avec l'international francophone des travailleurs. Ce sera la cinquième édition prévue également dans la ville d'Edea du 26 au 27 juin prochain 2026. Il y aura des compétitions pour les catégories dames et messieurs, semi-marathon pour les 18 ans. Il y aura pour ceux qui ont plus de 50 ans et les dames de plus de 45 ans. Nous y reviendrons. Le temps de parler de ce Biocross Agrotech, une course de 10 km qui est également annoncée pour ce samedi 20 juin du côté de Douala. On rappelle que les inscriptions se sont achevées. Écoutons le promoteur de cet événement, Lanné Simon.
3: Dans le Biocross, comme le nom l'indique, hein, il y a le préfixe bio et cross. Donc, une course dans la nature, dans le biocross, se veut une compétition sportive, mais une compétition accompagnée d'une randonnée. Ce qui fait que l'objectif, c'est de montrer aux habitants de Douala, aux touristes et au grand public que la ville de Douala est riche du fait que elle est située en zone tropicale et qu'il y a un jardin botanique maintenant qui est à la disposition de nous tous.
0: Toujours en athlétisme avec le sprinteur le plus rapide d'Afrique, Emmanuel Essemé, qui vient de battre encore un nouveau record sur la scène internationale. Il faut rappeler que c'est une performance que vous analysez avec son coach formateur, Claude Bauken.
4: 9,94, c'est le temps chrono qui a permis au lion indomptable de la discipline de décrocher la deuxième place à cette compétition. Patrice Kinan est le coach formateur du porte-étendard de l'athlétisme camerounais.
5: Sa performance récente est une performance normale qui suit une progression logique de réaliser encore beaucoup plus que ça. C'est une performance de classe, très grande performance venant d'un enfant qui a commencé assez tardivement du côté de l'athlétisme parce que étant déjà à l'école des travaux publics, attendant de terminer son cycle d'ingénierie, le travail a souvent été un peu difficile.
4: Emmanuel Essemé fait briller le drapeau tricolore à l'échelle internationale. L'ingénieur

0: en génie civil est une source d'inspiration. Il est parti du Cameroun pour la France, puis le Portugal.
1: Pour sa première grande, il a vraiment frappé un grand coup en produisant ses 9 secondes 94. Et son sacre champion d'Afrique du côté de Accra. C'est augure de belles performances dans l'avenir. Nous souhaitons que son programme de compétition, en ce moment, permette qu'il reste sur cette forme pendant longtemps, au moins jusqu'aux Jeux du Commonwealth qui auront lieu à partir du 24 du côté de Goa en Écosse.
0: Le coach Patrice Kinan et coach national reconnaît que les performances d'un athlète ne peuvent être rectilignes au cours d'une saison.
1: Hier encore, du côté de l'Autriche, il était en compétition où il a également eu la deuxième place avec un chrono de 9,99 cette fois. En athlétisme, où performance ne s'enchaîne pas de manière toujours évolutive. On peut évoluer à un moment, garder une certaine stabilité parce que la fatigue se faisant, quelquefois les compétitions se suivent. On n'a pas le temps de récupérer suffisamment entre deux voyages, séances d'entraînement qui...
0: À ces multiples performances d'Emmanuel Essemé, champion d'Afrique, augure des lendemains meilleurs pour les Jeux du Commonwealth prévus à Glasgow, en Écosse.
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3: Bonjour Olivier Ndemaipo.
4: Bonjour Eric Christian.
3: La deuxième journée des phases de poule débute ce jeudi.
4: Quatre affiches sont au programme. La République tchèque jouera la République sud-africaine. La Suisse va faire face à la Bosnie-Herzégovine. Le Canada va pour sa part affronter le Qatar, tandis que le Mexique aura pour adversaire la Corée du Sud. Voici hier les résultats obtenus. Angleterre 4, la Croatie 2 avec 2 buts de Harry Kane pour les Anglais. Le Ghana 1 et le Panama 0. Mais c'est la RD Congo qui crée la surprise avec son match nul, 1 but partout avec le Portugal. Nous aurions pu écouter Sébastien Desables, le sélectionneur de la RD Congo, ce matin, mais ce n'est que partie remise. Mais nous allons reparler de la République sud-africaine qui aborde la deuxième journée. Elle va faire face à la République tchèque. Quelques entraîneurs camerounais analysent les prochaines rencontres de cette équipe des Bafana Bafana de la République sud-africaine. Ce sont Angeline Ban et Théodore Ngachou. Ils sont tous deux de faux vasures, dames et messieurs.
5: Ils peuvent s'en sortir. Le problème, c'est la confiance. Ils doivent faire confiance en eux-mêmes. S'ils n'ont pas confiance en eux-mêmes, ils ne peuvent pas. Le coach a noté les erreurs de chacun. Il va rectifier aux entraînements. Je crois qu'il va rectifier ce qui n'a pas pu marcher. Il faut que les joueurs l'écoutent parce qu'il y a certains joueurs, nous entraîneurs, nous sommes que quand on donne un conseil à un joueur, arrivé au stade, le joueur peut faire ce qu'il veut. Mais on les fait confiance, ils peuvent s'en sortir.
6: Moi, je pense que l'entraîneur ferait mieux, n'est-ce pas, de continuer de travailler effectivement cette cohésion qui lui manque pour bâtir une équipe de compétition et de haut niveau.
3: L'Afrique termine la première journée sur une autre mi-figue, mi-raisin.
4: Les deux affiches d'hier, surtout l'opposition entre la RD Congo et le Portugal, sans toutefois minimiser la victoire ghanéenne sur le Panama, ont redonné des couleurs à l'Afrique. Cependant, le bilan statistique et comptable n'est pas des plus favorables. En 10 rencontres, l'Afrique s'est imposée 2 fois, a enregistré 4 défaites pour autant de scores de parité. Toutefois, l'on aura enregistré peu de défaites lourdes à l'instar de celle de la Tunisie et de l'Algérie. Les deux équipes africaines ont toutes deux perdu 1 but contre 5 et 0 but contre 3 face à la Suède et l'Argentine.
3: Et vous dites que ce mondial bat les records dans les registres des faits divers.
4: Tout à fait. L'on est passé des alertes serpents à des refus de visa aux joueurs. Nous n'oublions pas les cas de vol ni d'ouragan. Nous n'allons pas également occulter les bagarres entre policiers et également entre supporters d'équipes avant les rencontres incluant les dites équipes à ce mondial 2026 de football.
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3: Et parlons du football jeune avec le tournoi Orange National Elite U17 Youth Cup 2026 prévu du 22 au 28 juin au centre technique de la FECAFOOT à Bankomo. Le comité d'organisation chapeauté par Franck Capi, le conseil spécial du président de la FECAFOOT en charge de la supervision et du suivi des championnats professionnels amateurs et jeunes a donc confirmé et rassuré l'effectivité de ce tournoi qui fera son coup d'envoi le 22 juin prochain. La cérémonie de tirage au sort a eu lieu lundi au siège de la FECAFOOT à Ouarda. Voici donc les différentes sous-poules. Dans la sous-poule A, on aura la région de l'extrême nord, la région du littoral, le sud, l'est, la région du nord-ouest. Dans la sous-poule B, on a la région du nord, région de la Damawa, région de l'ouest, région du centre et région du sud-ouest. Donnons la parole au président de la commission de football jeune. Il s'agit de Michel Carr.
7: Mais quand on voit la configuration, c'est bien équilibré. Donc on pense que ce serait un très bon tournoi. Surtout que ça regroupe hein, les meilleurs jeunes du Cameroun. C'est la première fois que là, cela se réalise. Et je peux vous dire que moi, je suis dans le football jeune depuis presque 15 ans et passé. Et on a toujours souhaité faire cette compétition de sélection des régions. Mais faute de moyens, on ne l'a jamais fait. Vous voyez qu'avec l'arrivée du président Samuel Eto'o, ça s'est concrétisé. Donc aujourd'hui, on aura la crème des U17 qui vont se rencontrer ici. Une aubaine pour les sélections nationales. Il y aura sous ses yeux dans tous les meilleurs joueurs du Cameroun de cette catégorie-là, parce que partie d'une base de sélection régionale. Donc voilà, donc c'est une, ce sera vraiment très enlevé. Et je dis, vous allez voir, ce sera du très, très beau jeu.
3: Et je rappelle que lors de ce second tirage au sort, Madame Fatou, également responsable des compétitions à la FECAFOOT, a indiqué ce que la FECAFOOT doit faire. Je vous propose de l'écouter.
8: Bon, 10 régions participantes, 10 équipes. Pour le directeur technique national, à travers les conseillers techniques régionaux de la Fédération camerounaise de football, nous avons 10 régions participantes, 10 équipes. Pour ce tournoi final, nous avons qui va se dérouler du 22 au 28 juin au centre d'excellence de la CAF de Bankomo. Nous aurons 27 rencontres au total, 180 joueurs attendus, 20 encadreurs, prise en charge complète par la Fédération camerounaise et à nos différents sélectionneurs des catégories mentionnées ici. La Fédération a veillé à ce qu'il y ait des tests de morphologie qui étaient basés sur des critères tels que la dentition, la morphologie en elle-même des joueurs pour pouvoir permettre aux différents CTR de sélectionner non seulement les meilleurs, mais aussi ceux-là qui vont servir pour le Cameroun.
3: Parlons du football féminin avec la liste des 42 joueuses présélectionnées pour la CAN féminine de juillet prochain au Maroc. Liste publiée par le nouveau staff technique conduit par Valentine Guélé. Cette liste suscite de nombreuses réactions au sein de l'opinion sportive. Dorine Bimi, reportage.
9: Les absences notables, Lise Fraîche Tiwa, l'attaquante du Lekki FF et récente Ballon d'Or féminin, n'a pas été retenue. Plusieurs joueuses, cadres et expérimentées ont été écartées de cette liste élargie au profit d'un renouvellement d'effectifs amorcé par le nouveau staff. Cette mise à l'écart de certains talents majeurs, dont la meilleure buteuse du championnat, constitue l'un des principaux sujets de polémique.
10: Ça fait couler beaucoup d'encre sa liste et un nom manque cruellement à l'appel. Tiwa est la meilleure buteuse du championnat national. Donc forcément, dans les chaumières et sur les réseaux sociaux, ça gronde. Comment on peut se priver de l'arme offensive la plus tranchante du pays?
11: Dieu seul sait ce qu'elle veut prouver. Moi, je comprends pas quoi une telle liste, une fille comme Tiwa peut manquer à cette liste alors que c'est elle la meilleure buteuse de notre championnat. Moi, je n'ai jamais compris ce genre de... Attendons voir. Peut-être qu'elle a quelque chose qu'elle veut démontrer.
12: Nous sommes de première vue, n'est-ce pas, stupéfaits du fait que Tiwa, qui est n'est-ce pas, la meilleure buteuse de notre championnat féminin, soit n'est-ce pas, absente de cette liste. Mais une autre analyse aussi pourrait nous pousser à penser que c'est le coach, c'est le profil recherché.
9: Entre expérience et jeunesse, le nouvel encadrement a misé sur une nouvelle dynamique pour lancer les présentifs du tournoi prévu au mois d'août au Maroc. Et pour ce nouvel encadrement, nombreux sont ceux qui n'y voient aucun inconvénient à ce qu'il n'y ait plus d'expérimenté.
13: Regardez très bien, le coach Pago aussi n'avait pas appelé le meilleur buteur du championnat Elite One. Elle aussi, elle a fait la même chose. Je ne sais pas si ce sont les recommandations venant de la Fédération camerounaise de football, connaissant aussi quand même la position que la jeune Tiwa avait eue par rapport au limousage du coach.
14: Je suis d'accord avec elle, avec les 40 joueuses, parce qu'elle vient de prendre les choses en main et elle doit d'abord, elle appelle les 40 pour maintenant voir ce qu'elle peut prendre pour aller à la CAN au Maroc avec. Et à un nouveau aussi, j'accepte qu'il faut qu'on la traite comme ça. À son absence, il faut qu'on la visse un peu comme ça.
9: La nouvelle patronne du banc de touche est déjà au centre d'une grosse polémique.
3: Et parlons du football professionnel du Cameroun avec l'Elitou qui était rendu hier à sa phase des play-offs. Hop, avec la 4e journée disputée, il ne reste plus qu'une seule journée pour la fin. C'est donc Union Sportive d'Abomban qui a battu Atlantis Sport Académie de Kribi 1-0. Astre de Douala est tombé devant et Avion Académie 0-2. Apejas de Fou a fait 1-partout avec Kumba City 1-partout. On rappelle que pour l'instant, c'est Union Sportive d'Abomban qui est donc qualifiée pour l'Elite Taïwan, quel que soit le résultat du dernier match de cette équipe de Atlantique pour l'instant. Voici le classement. Union d'Abomban à 10 points, suivi d'Atlantique 7 points. APG c'est 3e avec 5 points. Avion 4e avec 5 points. Astre 5e avec 2 points. 6e Kumba avec 2 points au compteur pour l'instant. Et le secrétaire général du Conseil transitoire de football professionnel avait bel et bien indiqué les règles. Je vous propose d'écouter Faustin Bida.
15: Qui les matchs vont se jouer en aller simple et effectivement, comme vous le comprenez très bien, en aller simple, la première équipe, celle qui sera classée première équipe, va accéder directement à MTN Elite One et la deuxième va jouer un match de barrage avec le 13e de MTN Elite One pour déterminer si elle accède aussi en Elite One ou elle est maintenue en Elite Two. Donc, il faut dire que pour la particularité, peut-être, il faut bien le préciser, la saison prochaine, nous allons jouer un championnat MTN Elite tout avec 12 clubs, ce sera en une seule poule et donc exit les playoffs pour l'année prochaine, on n'aura plus de playoffs, on va rester dans un championnat normal comme nous sommes en train de jouer le championnat MTN Elite.
3: Voilà qui est donc dit. Union Sportive d'Abomban est donc en Elite One. Pour la cinquième journée des play-off down disputés également, c'est Sab de Baté qui avait fait deux buts à un Ngok et Tundia. Yaoundé 2 était tombé devant Bamuto 0 contre 2. 0 but partout entre FAB et Union Sportive d'Abomban. Main d'une tête avait fait 0 but partout. La sixième journée, c'est juste cet après-midi. Bamuto Zumbuda jouera contre Baf Main d'une tête. Ngok et Tundia jouera contre FAB. Union de Douala sera face à Sab de Baté. Et le tonnerre Kalara Club joue contre Yaoundé 2, formation en Elite One. Il y avait également des matchs de la 25e journée hier. Canon de Yaoundé a battu Gazelle 2-0, alors que c'est Unisport du Honkam qui est tombé devant Coton Sport de Garoua 0-3. Pour l'instant, le titre de champion va donc se disputer entre Dynamo de Douala et Colombe du Djelo. Borois Sport Bilingue, la suite.
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2: 7h40 à Yaoundé, Cameroun. Vous écoutez la matinale royale sur Royal FM. Le rendez-vous, c'est des lundis à vendredi, 6h à 8h avec votre humble serviteur Jean-Claude Nguyen. Et là, maintenant, nous accueillons l'éditorialiste économie de Royal FM pour le journal de l'économie, Yadingé Lewi. Bonjour.
3: Jean-Claude Nguyen, bonjour.
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3: Le Cameroun est invité à s'intéresser à ce projet, le projet de constitution des réserves en termes de production pour influencer le marché mondial du cacao. Alors, c'est une initiative du Ghana et de la Côte d'Ivoire, un projet d'alliance élargie où le Cameroun devra se retrouver. En réalité, vous savez, le marché mondial du cacao est gangréné par l'instabilité, mais surtout l'asymétrie de l'information. Les pays producteurs n'ont pas suffisamment de marge de manœuvre en matière d'anticipation, mais surtout d'amélioration des revenus aux producteurs. Voilà ce qui a amené les géants à la production, les géants, en termes d'offres de cacao à l'échelle internationale, le cacao et le Ghana, a décidé de mettre sur pied dans cette initiative pour que le producteur dans ces pays-là s'en sorte véritablement. Défendre les intérêts des producteurs, des planteurs, des cacaoculteurs. C'est un projet élargi de l'initiative Cacao Côte d'Ivoire-Ghana. Désormais, Cameroun, Nigeria. Alors, ce qu'il faut comprendre, c'est que dans la plupart des pays producteurs, il y a ce mal, cette gangrène. Les producteurs s'appauvrissent chaque jour, chaque année, chaque décennie. À l'échelle internationale, il y a que le prix est parfois fixé à Londres. Sur les places boursières à l'international et dont les pays producteurs ont du mal à fixer un cap, à anticiper. Vous avez vu d'ailleurs le cas du Cameroun où les prix ont sérieusement baissé de 6 000 à moins de 2 000 francs CFA, sans qu'on ne sache réellement quels sont les éléments qui rentrent en jeu. C'est donc ce qui a amené les pays comme le Ghana et la Côte d'Ivoire a lancé cette initiative à intégrer le Cameroun et le Nigeria. Une forme d'OPEP du cacao. L'objectif est donc de constituer un bloc contrôlant près de 75% de l'offre mondiale du cacao. Mais il y a un bémol. Le problème, c'est que les pays, un pays comme le Cameroun, qui est quatrième producteur africain, a une mécanique de vente de son cacao. C'est un système libéral. Différent de ce qui est appliqué en Côte d'Ivoire, par exemple, où il y a une péréquation. L'État vend en anticipant et c'est à lui d'absorber les chocs et les contre-coups et de garantir un prix au producteur. Ce qui n'est pas le cas au Cameroun. Alors, comment réussir le challenge de l'OPEP du cacao en Afrique, alors que les systèmes de vente du cacao ne sont pas identiques, il n'y a pas une harmonisation. C'est un vieux projet. Vous savez, le Cameroun a gagné pas moins de 810 milliards de francs CFA grâce à la vente du cacao. C'est un produit aujourd'hui qui a supplanté le pétrole dans les recettes à l'exportation. Le Cameroun compte sur le cacao offre beaucoup au Cameroun dans sa mécanique et son système de vente. Est-ce qu'en s'harmonisant avec la Côte d'Ivoire ou le Ghana dans le cadre de ce projet d'OPEP Cacao, le Cameroun continuera à garantir son intérêt? Entre vendre davantage et avoir des recettes à l'exportation, mais ne pas être sûr de ce que le prix est fixé par nous, il faut faire un choix immédiatement. L'objectif et l'enjeu du projet d'OPEP Cacao au plan africain, c'est d'avoir le contrôle du prix à la vente et de déterminer le prix soi-même, parce que nous sommes producteurs. Voilà l'enjeu. Mais il faudra sacrifier donc la mécanique de vente du cacao au plan national, qui est une mécanique libérale, où le producteur peut négocier, et avec la dynamique au plan national, l'État tire grand profit grâce à l'exportation du cacao. Donc c'est un enjeu majeur pour ce qui est du Cameroun. Est-ce que les autorités camerounaises trouveront en cette initiative une aubaine? Parce que après avoir réussi ce challenge d'OPEP Cacao, il faudra la bourse africaine du cacao. En réalité, on y va step by step, on observe, et où en est-on avec la transformation au plan africain de cette matière première? Voilà encore une autre paire de manches. Du moins, le sujet est d'un intérêt majeur. Que se passe-t-il réellement du côté du Sénégal? Vous savez, une mission du Fonds monétaire international, attendue d'ailleurs du côté de Dakar, pour tabler sur la réalité.

0: et les taux d'intérêt pour les 12 prochains mois, le Sénégal n'a pas assez de réserves. La croissance économique risquerait d'être mise à rude épreuve du fait de ces tendances. Mais partageons davantage avec vous ces éléments concernant le Sénégal, puisqu'il y a eu un think tank de réflexion qui a mis le sujet sur la table pour inviter le Sénégal à revoir ses subventions, les subventions des grandes sociétés. La mécanique de la subvention aujourd'hui ralentit la capacité du Sénégal à sortir de ce gouffre, un gouffre qui met ce pays dans une trajectoire plutôt ubuesque. Des subventions énergétiques ayant coûté près de 1800 milliards de francs CFA sur 3 ans. D'après le think tank de réflexion qui est dirigé par Soukeina, ingénieur en énergie et macroéconomiste fondatrice du think tank Prona Future du côté de Montréal. En réalité, c'est tout le monde qui s'intéresse à la situation du Sénégal au moment où les discussions avec le Fonds monétaire international en cours, au moment où le pays consacre cette fois-ci l'essentiel de ses réserves au remboursement d'une dette, qui aujourd'hui avoisine les 132% du produit intérieur brut. On y reviendra une fois encore dans nos prochaines éditions. Et sur la BVMAC, la Bourse des valeurs mobilières de l'Afrique centrale. Eh bien, ce matin, nous sommes une fois encore dans le compartiment des actions. Valeur des transactions, 1 916 489 francs CFA. Capitalisation boursière, 1820 milliards, 200 millions, 439 600 francs CFA. En cours de dette obligataire, 1397 milliards, 960 millions, 46 960 francs CFA. Le bulletin officiel de la cote. Pour avoir des informations supplémentaires au sujet des tendances boursières. Du côté de la BVMAC, on observe effectivement qu'il y a eu 20 actions de la régionale qui ont été échangées au prix unitaire de 39 000 francs CFA avec un cours en baisse de moins 1,27% par rapport à son niveau de clôture de la veille pour un montant global de 780 000 francs CFA. Il y a eu 11 actions de la SGRI qui ont été échangées au prix unitaire de 21 499 francs CFA avec un cours stable cette fois-ci par rapport à son niveau de clôture de la veille pour un montant global de 236 489 francs CFA. 10 actions de la BGFI Holding Corporation qui se porte plutôt bien depuis son entrée à la BVMAC. Les 10 actions ont été échangées au prix unitaire de 90 000 francs CFA. Il y a eu une valorisation assez importante de près de 12% de l'action de la BGI Holding Corporation du côté de la Bourse des valeurs mobilières de l'Afrique centrale. Vous savez, lors de l'entrée, l'action coûtait 82 000 francs CFA. On est passé de 82 000 à 90 000 francs CFA. Ça augure certainement des lendemains meilleurs. Eh bien, pour un montant global de 900 000 francs CFA, on peut tout de même rappeler que les titres demandés à l'achat, 22 actions de la Société des Émirats du Cameroun, 414 actions de la Safacam, 16 actions de la Socapam, 3 actions de la Banque Bank, 11 actions de la SGR, 2315 actions de la BGFI Holding Corporation. Les titres demandés à la vente, 108 actions de la Safacam, 1767 actions de la Socapam, 451 actions de la Régionale, 736 actions de la SGR. Malgré les propositions d'achat et de vente pour les titres de la Safacam, de la Socapalm, aucune transaction n'a été effectuée car les prix à l'achat sont inférieurs au prix à la vente. L'indice BVMAC All Share Index diminue de moins 0,03% passant de 1163,23 à 1162,9.
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0: Eh bien, nous sommes sur le marché des changes. 1 euro ce matin vaut 655,96 francs CFA, 1 dollar canadien, 401,05 francs CFA. Le dollar américain, 565,81 francs CFA. Une livre sterling, 758.

0: 68 francs CFA, le franc suisse 708,13 francs CFA, la livre égyptienne 11,34 francs CFA, le cédille ghanéen 54,50 francs CFA, le rand sud-africain 34,90 francs CFA, le naira nigérian 0,42 francs CFA, le rouble russe 7,76 francs CFA, une roupie indienne 6,0 francs CFA, puis le dirham des Émirats arabes unis vaut ce matin 154,07 francs CFA. Peut-on rappeler rapidement, en guise de tendance des prix de matières premières, sans transition bien sûr, on parle du prix du cacao. Cette fois-ci, on en est à 1775, donc entre 1825, donc 1775 et 1825 francs CFA, prix minimum et prix maximum. Pour cette édition, c'est tout.
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0: Nous sommes déjà dans la période des vacances. D'ailleurs, on va souhaiter bonnes vacances à tous ceux qui sont déjà, notamment les élèves. Allez, l'équipe du 8h bilingue en studio pour le journal de tout à l'heure. Glorine Gangue, good morning.
1: Good morning, Jean-Claude Nguyen. Good morning, Florent Goyam. Good morning, everyone listening to us.
0: The headlines.
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0: Florent Goyam, bonjour.
2: Bonjour Jean-Claude Nguyen, bonjour à l'équipe technique en place, à nos nombreux auditeurs et internautes et à ma co-présentatrice Glorine Gangue. Justement, pour compléter l'actualité, on parlera aussi de l'acte 6 de la mutuelle d'assistance et de solidarité le 4 juillet prochain et la ruée des mutualistes dans les agences RENA pour les finances SA pour achever avec leurs 26 000 francs CFA avant la date butoir le 29 juin prochain. On parlera également de cet important stock de riz et de céréales qui sera donc réceptionné ce jour à Douala par le MINAT. Le don est de la Chine et puis les nouvelles en sport.
0: Rendez-vous dans exactement 4 minutes pour la première entre-journal de la journée sur Royal FM. Merci à vous tous qui nous avez écoutés ce matin. Toute l'équipe qui a travaillé, Romel Découmé sur la console centrale pour la mise en onde, Alain Osekwekam côté régie vidéo, coordination centrale assurée par le directeur général de Royal FM, Roger Kiex, sous la supervision générale du PDG, le révérend pasteur Bissai Emmanuel Noël. Jean-Claude Nguyen, c'est mon nom. On prend un rendez-vous demain, 6 à 8h pour la dernière de la semaine, mais juste après le 8h bilingue et combat royal, ce sera ce matin avec Théophile Roger Bolom. Bonne journée à tout le monde.
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4: Il est 8 heures.
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0: 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Good morning, Glory Ngangesh.
1: Bonjour, Florent Goyan Letir.
0: Masso Acte 6 à Lens rapproche de la célébration le 4 juillet prochain. Et dans les agences Renaprove Finance SA, ça se bouscule pour solder son fonds de solidarité Masso avant la date butoir le 29 juin prochain. Zoom sur l'agence Renaprove Finance SA et l'IGEFA dans le 8h bilingue.
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0: Mesdames, Messieurs, merci de nous faire confiance pour vous informer. Assurer la sécurité et l'autosuffisance alimentaire des ménages et de la nation, tout en stimulant la croissance économique et en augmentant les revenus des producteurs, c'est l'objectif de la campagne agricole 2026 au Cameroun. Le ministre de l'Agriculture et du Développement Rural donne le ton ce jeudi à Poli dans le Nord, en droite ligne avec le calendrier agricole national. Défi de la restructuration et des urgences de la SOCADEL, Société Camerounaise de l'Électricité, le sujet est inscrit à l'ordre du jour d'une communication gouvernementale conjointe entre le ministère de la Communication et celui de l'Eau et de l'Énergie. La rencontre a lieu à 15h dans les locaux du Mincom. Et toujours dans l'actualité du jour, ce 18 juin marque la journée internationale de lutte contre les discours de haine. L'objectif ici est de promouvoir la tolérance, le respect et le dialogue interculturel. Pour l'édition 2026, l'accent est mis sur l'intelligence artificielle, instrument favorisant la violence verbale nourrie par la désinformation sur les réseaux sociaux. Nous vous l'annoncions en titre, la célébration de l'acte 6 de la mutuelle d'assistance et de solidarité le 4 juillet prochain approche à grands pas. Et dans les agences Renaprove Finance SA, les mutualistes font la queue pour achever leurs 26 000 francs CFA de fonds de solidarité Masso avant la date butoir le 29 juin prochain. Ambiance des cotisations à l'agence Renaprove Finance SA et l'IGEFA avec vous, Claude Baouken.
2: Rendu à quelques jours de la date limite des clôtures des souscriptions fixées au 29 juin 2026 à 16h, et 4000 mutualistes se sont enregistrés dans le fichier. L'agence Renaprove Finance SA de l'IGEFA et près de 3500 ont déjà soldé leurs cotisations. Les lots les plus sollicités ici sont ceux de 2 millions de francs CFA, mais un constat se dégage sur l'ensemble des mutualistes qui s'inscrivent dans cette tranche. Nombreux n'ont pas les garanties de remboursement. Dans un dispositif qui a été mis sur pied par le top management de Renaprove Finance SA, des orientations et des conseils sont formulés. Nombreux avec qui nous avons échangé se sont réinscrits à nouveau dans la tranche de 100 000 francs CFA à 750 000 francs CFA pour la simple raison qu'ils sont conscients que si le 4 juin ils sont tirés au sort au stade Omisfor Amadou Ahidjo sous l'impulsion de la grâce divine, ils pourront facilement rembourser le lot une fois qu'ils seront entrés en possession. Sur les 4 000 mutualistes enregistrés, près de 90% ont déjà retiré leur ticket de participation à la grande cérémonie du 4 juin au stade Omisfor Amadou Ahidjo. L'agence est pleine de mutualistes. Ils sont nombreux qui sont partis du palais des congrès de Yaoundé pour venir finir leur cotisation pour la simple raison qu'ils étaient au salon promote et ils ont fait un tour sur le stand de Renaprove Finance SA. Vondo Marcel vient d'arriver au sein de l'agence.
3: Je me trouve actuellement à l'agence pour régulariser mon carnet afin qu'on me remette le ticket de tombola. En passant vers le tour à promote, j'ai été accueilli par les hôtesses de la Renaprove Finance SA. Elles m'ont expliqué de font encore ce que c'est que Masso, les avantages qu'on avait à adhérer à la Masso. C'est à partir de là que j'ai souscrit. Après, dans cette souscription, on m'a remis mon carnet et on m'a envoyé à l'agence pour retirer le ticket de tombola. Je veux gagner 500 000 francs. Et au cas où je gagne, moi, je suis prête à rembourser. Il y a toutes les garanties.
2: Ils sont nombreux, ces mutualistes-là, qui continuent d'arriver. En gros, parfois seuls. Ils sont nombreux qui ont compris qu'il est important de se dépêcher et d'éviter d'attendre le dernier jour.
0: Le ministre de l'administration territoriale est en visite de travail à Douala dans le littoral. Paul Atangandji va réceptionner ce jour un important stock de riz et de céréales offert par la République populaire de Chine. La cérémonie aura pour cadre les locaux du service du gouverneur de la région. Duminat va par la suite rencontrer des meuniers installés à Douala en vue de conditionner ces céréales. Et les nouvelles en sport sont en transition. Le club de la région de l'Est, l'Union sportive d'Abomban, a obtenu son ticket pour le championnat d'élite One 2026-2027. L'équipe de l'Est a dominé hier Atlantique de Kribi 1-0. C'était au centre technique de l'Africa Foot Aouda à l'occasion de la 4e journée des playoffs. Le club d'Ismaïne Arouna retrouve l'élite One 27 années après l'avoir quitté. La suite du journal.
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0: 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Merci, très chers auditeurs, pour votre aimable attention. Glory Ngange, see you tomorrow for another edition of the 8 a.m. Balingua Newscast on Royal FM. Théophile Roger Boulom joining us in the studio. Bonjour, Théophile Roger.
5: Bonjour, Flora. Bonjour à toi, Glory Ngange, et
6: good
5: à
6: morning.
5: Nos nombreux auditeurs.
0: Naturellement, ces nombreux auditeurs qui vous attendent avec beaucoup d'impatience dans le cadre de E-Combat Royal.
5: Oui, ah, voilà, si je suis bel et bien là pour ça. Mm-hmm. Et je veux croire que je serai à la hauteur puisqu'ils attendent. On verra ce que ça va donner à tout à l'heure.
0: On verra ce que ça va donner à tout à l'heure. Bonne écoute, bonne suite des programmes sur Royal FM. Quant à moi, je vous donne rendez-vous lorsqu'il sera 15h pour votre hebdomadaire Miroir Sociétal.

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0: Mesdames, messieurs, bonjour. Eh bien, c'est avec un réel plaisir que je vous retrouve sous les ondes de Royal FM dans le cadre de votre émission Et Combat Royal. Et Combat Royal, cette autre sortie officielle du 18 juin de l'an de grâce 2022. Mesdames, messieurs, vous le savez, c'est ce programme qui s'installe et s'impose sur toute la bande FM lorsqu'il est 8 heures dans la cité capitale. Passez les 10 minutes. Eh bien, Combat Royal, c'est également ces rendez-vous que vous connaissez déjà par cœur. Tout à l'heure, nous aurons tout d'abord un stop pour la mutuelle d'assistance et de solidarité, hein, la MASSO. Nous viendrons vous donner les bonnes nouvelles qui nous viennent de ce côté-là. Juste après, nous aurons un arrêt, celui des transporteurs. Nous allons parler justement des questions liées au transport. Et puis juste après, nous aurons également ici dans ce studio la revue de presse. La revue de presse et ensuite Et Combat Royal, ce sera également la chronique juste après. Ce sera la parole aux auditeurs, je veux dire les invités. Hein. On aura les invités pour l'échange prévu comme habituellement. Rien ne bouge dans tous les cas dans le cadre de votre programme, rassurez-vous. La seule personne qui a bougé, c'est bel et bien son présentateur. Et puisque je suis là, laissez-moi vous dire que ce matin, la costaude équipe qui vous tient compagnie est constituée de Salman Essana à la mise en onde de ce programme. Alain Osekwekam assure la régie vidéo, Tedormo Boris est à la radio continue et Belbela Samari assure la coordination éditoriale pendant que le directeur général Roger Kiak de Kiki est à la coordination centrale. La conception et la supervision de cette émission est une affaire du révérend pasteur Bissaye Emmanuel Noël. Mesdames, messieurs, appelez-moi Théo, Théophile, Roger Boulom. Je suis derrière ce crachoir radiophonique pour vous servir. Vous, vous êtes à la maison et c'est ensemble que nous ferons cette émission. Installez-vous confortablement. Tout de suite et maintenant, c'est parti. Parce que celui qui nous a permis de tenir à ce rendez-vous, c'est bel et bien l'éternel Dieu Tout-Puissant qui a voulu que je sois ici pour parler et vous, là-bas, pour m'écouter. Prions ensemble.
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Dax 110 dans ce titre NEM que nous écoutons avec beaucoup de plaisir. Cette chanson qui nous permet de dire merci à l'Éternel qui a bien voulu qu'en ce jour, nous soyons comptés parmi les vivants. Mesdames, Messieurs, après cette bonne nouvelle de Dax 110, nous allons tout de suite prendre les bonnes nouvelles de la mutuelle d'assistance et de solidarité.

Bien, alors voilà, nous sommes pratiquement le 18 juin de l'an de grâce 2026 et lorsqu'on fait très bien les calculs, on se rend compte qu'il ne nous reste que 11 jours pour le 29 juin 2026, date limite des cotisations à la mutuelle d'assistance et de solidarité. 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Ah ben nous sommes pratiquement presque à la fin, il ne reste qu'une semaine et demie, si on va très bien compter, 11 jours, hein, il ne reste qu'une semaine pratiquement et demie. 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Donc, il est question ici pour chacun de tout faire, se libérer à temps et aller pour éviter les bousculades des dernières minutes. Et vous savez, j'aime bien le dire, la politesse des rois, c'est le respect du temps, de l'heure, hein? Le respect de l'heure, c'est la politesse des rois. Et comme la Masso est une reine, elle va respecter le temps. 12 heures, ce sera 12 heures. 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

0: 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Lorsque vous êtes mutualiste, c'est-à-dire que pour ceux qui cotisent là, dès que vous avez terminé vos 26 000 francs, dès le 30, vous êtes mutualiste déjà ayant une ancienneté d'un an. 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C'est-à-dire qu'à la Renaprov, je veux dire à la Masso, on démontre qu'on est convaincu de la qualité des enseignements qui sont justement donnés de ce côté-là. 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Alors, vous comprenez que sortir de là, aller à l'IUB et sortir de là, c'est être une tête bien faite et des mains prêtes pour le marché de l'emploi. Donc, voilà pourquoi, étant convaincu de la qualité, justement, des enseignements, justement, donnés de ce côté-là, la Renaprov, le consortium s'engage déjà à employer, n'est-ce pas, les majors de chaque promotion. 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Donc, autre information, ça vous le savez, parce que vous êtes des vieux habitués des informations que nous donnons ici depuis la première édition, vous savez très bien que lorsqu'on est mutualiste, en cas de bonheur, je prends les extrêmes, peut-être en cas de mariage, après 3 ans à la Masso, vous bénéficiez de 150 000 francs. Et après 5 ans, c'est 300 000 francs. 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Et vous aurez cet argent, de quoi organiser tranquillement votre mariage. Je prends un autre cas extrême, c'est le deuil. Je prends la mort, c'est un autre cas extrême. La mort d'un mutualiste, après 1 an, c'est 850 000 francs que bénéficient ses ayants droit. Et après 5 ans, c'est 2 millions de francs CFA. Oui, c'est ce qu'est capable la Masso. 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Ici, c'est mettre simplement l'homme avec grand H au centre de toutes les préoccupations. Bien, mesdames, messieurs, nous avons également la possibilité, en tant que mutualiste, vous l'avez également, d'avoir de l'eau potable dans votre quartier. 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Et pour l'acte 6 de la mutuelle d'assistance et de solidarité qui s'achève le 4 juillet, il y a des innovations. 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Ça, c'était déjà là. 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Elle concerne les personnes âgées de 65 ans à X âge. Tant que l'Éternel Dieu Tout-Puissant vous accorde la grâce de bénéficier de son souffle de vie, vous avez droit au chapitre. Vous avez droit au chapitre. 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Ils ont tellement demandé. Et puis, les cris de ces derniers ne sont pas tombés dans les oreilles de sourds. Voilà pourquoi désormais, il y a la Masso senior. 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

0: forte. Et vous comprenez directement que il est un véritable ambassadeur. C'est-à-dire que lorsqu'on parle même du pays, on peut ne parler de tout le monde, mais on ne peut pas manquer de parler du taximan, parce qu'on le veuille ou pas, on le rencontre. Sauf que président, ce qui a dénoncé ce matin, ou a décrié, c'est le comportement de certains transporteurs qui utilisent, je ne sais pas comment je dois le dire, un langage ordurier lorsqu'ils sont sur la voie publique. Vous allez vous rendre compte que lorsque deux conducteurs, deux taximens ou deux, je sais pas, deux transporteurs se rencontrent et qu'il y a une incompréhension, c'est des mots assez grossiers qui sortent de la bouche. En tant que des ambassadeurs, en tant que des véritables ambassadeurs, est-ce que ça ne peut pas être traité afin que, même si l'on dira quoi du Cameroun, que ce ne soit pas justement le comportement lié au transporteur président?
1: Merci Théo. Je ne sais pas si ceux pour qui ce sujet est mis sur la table, c'est-à-dire les taximens, les mototaximens, les transporteurs, ont exactement compris le mot sur lequel tu as insisté pendant près de 3 minutes.
0: Oui.
1: Le mot ambassadeur.
0: Oui.
1: Et ce mot ambassadeur, pour moi, a tout son pesant d'or. Parce qu'ils sont là, ils travaillent, mais ils ne savent pas que ils sont des représentants de toute une société.
0: Tout à fait.
1: Ils n'ont pas conscience, n'est-ce pas, de leur statut social, de leur prédicat social.
0: Ouais.
1: Et il se trouve donc que vous en trouvez qui sont entrés dans ce métier par effraction.
0: Mm.
1: Permettez-moi, n'est-ce pas, de presque conclure avant de poser le sujet.
0: Mm.
1: Parce que le taximan, le mototaximan, le transporteur, surtout le taximan et le mototaximan, sont le deuxième service public.
0: Ouais.
1: Après la police.
0: Oui.
1: Deuxième service public. C'est-à-dire, c'est ce par qui, n'est-ce pas, le Camerounais se reconnaît du point de vue de la morale publique.
0: Tout à fait.
1: Du point de vue, n'est-ce pas, du comportement public. Parce que c'est eux qui sont en principe les maisons dans lesquelles nous rentrons.
0: Oui.
1: Quand nous sortons le matin et quand nous rentrons
0: tout
1: les soirs.
0: Oui.
1: Ce sont des maisons
0: oui.
1: dans lesquelles nous sommes. Et maintenant, si ces maisons-là sont les maisons, n'est-ce pas, d'ordures, sont des maisons, n'est-ce pas, où les propos sont malveillants.
0: Oui.
1: Ok, c'est symptomatique de nos propres maisons.
0: Ah.
1: C'est-à-dire qu'à partir du taximan, vous pouvez lire la société camerounaise. Vous comprenez? Vous pouvez
0: oui.
1: lire la société camerounaise.
0: Tout à
1: Donc,
0: fait.
1: Aujourd'hui, ce métier est devenu tellement poreux
0: oui.
1: que cette problématique, je n'ai pas envie, n'est-ce pas, de la répandre sur tous les taximans. Parce qu'en notre temps, ou bien quand nous étions fondamentalement au volant,
0: oui.
1: ou bien les taximans de mon âge, on se connaissait pratiquement tous, hein, mon cher.
0: Oui.
1: Mon cher
0: wow.
1: On se connaissait.
0: Oui.
1: Parce que le métier n'était pas pour eux.
0: Oui.
1: Vous comprenez
0: oui.
1: C'est-à-dire, quand on roulait, ils sont nombreux là, qu'ils me connaissent, et ils me voyaient, on était tous les jours ensemble. Vous comprenez? De manière que, quand même les clients finissaient par nous remarquer. Vous comprenez ça
0: oui, oui.
1: C'est-à-dire qu'ils savaient que ce monsieur était un parce qu'on se voyait tous les jours. Le métier n'était pas pour eux. Mais aujourd'hui, le métier est tellement pour eux, permissif, ouvert, que. On a envie de se demander que, ben, est-ce que vraiment ceux qui insultent là, ceux qui profèrent des mots abominables là, sont vraiment de ce métier?
0: Président, est-ce que vous voulez nous faire comprendre que ceux qui utilisent justement ces propos malveillants sont des nouveaux, ceux qui sont entrés dans le... enfin, c'est des nouvelles personnes qui ont embrassé le métier. Vous voulez dire que les anciens, tous les anciens sont exemples de ce que nous reprochons à ce corps de métier?
1: Les vrais anciens.
0: Oui.
1: Parce qu'aujourd'hui, il y a ceux qui ont été à la retraite dans leur corps de métier
0: oui.
1: et qui sont revenus dans le taxi.
0: Ah,
1: vous voyez ça?
0: Oui.
1: Il y a ceux qui ont été licenciés et ils sont venus dans le taxi. Donc, ils sont dans le métier par effraction et puis ne connaissent même pas ce que c'est que, n'est-ce pas, la déontologie. Parce que ce métier a une déontologie.
0: Mm.
1: Vous comprenez?
0: Mm-hmm.
1: Quand vous passez, n'est-ce pas, par la capacité, on vous apprend qu'il faut être respectueux.
0: Oui.
1: Il faut être poli. Vous comprenez ça? Parce que vous êtes pratiquement quelqu'un qui ne doit éviter le stress. Parce que quoi? Vous êtes un transporteur d'usagers et par jour, vous transportez au moins 250 personnes. Vous voyez ça, mon,
0: oui.
1: cher, mon
0: oui.
1: cher Théo
0: oui.
1: Ça fait 250 humeurs.
0: Oui.
1: Vous comprenez ça
0: oui.
1: Donc, si vous n'avez pas été formé à la réception des citoyens, ça, rassurez-vous, vous ne pouvez pas tenir. D'ailleurs, mon cher Théo,
0: oui.
1: c'est quoi? C'est que si vous donnez naissance à un enfant qui est muet,

0: Ok.
1: Oui.
0: Faites-le devenir taximan ou bien mototaximan. Il va parler.
1: Ah, d'accord.
0: Il va parler.
1: Ah bon?
0: Parce que, oui. Oui. Parce c'est que une
1: un
0: dame,
1: bon traitement pour
0: une dame, une dame va entrer dans le taxi. N'est-ce pas? Elle va lui sortir un mauvais comportement qui va l'obliger à dire pouf, pouf, pouf. Vous comprenez ça?
1: Oui.
0: Parce que vous transportez des gens qui arrivent. Certains expressément veulent vous mettre mal à l'aise.
1: Oui.
0: Or, si vous avez été formé au métier, vous deviez comprendre que ce monsieur n'est qu'un passager, avec lequel j'ai 5-10 minutes. Il va bientôt partir.
1: Oui.
0: Ça devrait, n'est-ce pas, vous dire, ok, il faut donc que je me concentre, n'est-ce pas, à ne pas lui répondre.
1: D'accord.
0: Vous comprenez? Et à m'arranger à le servir.
1: D'accord.
0: Alors, parce que tout bon taximan, tout bon transporteur doit savoir. Prenez par exemple le transporteur interurbain.
1: Ouais.
0: Il a peut-être 70 passagers. Vous voyez quelqu'un qui sort de là et puis lui avance un mot qui est désagréable, il devient nerveux.
1: Ouais.
0: Vous savez, quand l'être humain reste être humain,
1: tout à fait.
0: Ça, il faut le dire. Quand vous le stressez, quand vous le dénigrez, vous comprenez?
1: Ouais.
0: Ça l'énerve, ça le met mal à l'aise et il peut commettre
1: des forfaits. Quoi. Voilà.
0: C'est pourquoi c'est un métier qui ne doit pas être pour eux, c'est un métier qui doit être réservé aux professionnels.
1: Mmh.
0: Et on doit comprendre que tout professionnel de taxi, de moto et de dette doit comprendre que. Le plus beau jour n'est pas pour nous, n'est pas tant la recette qu'on a obtenue, mais c'est le jour où nous sommes rentrés sans avoir été nerveux au volant.
1: Alors, Président, peut-être pour sortir déjà avec vous sur ce sujet, est-ce qu'il n'y a rien à faire? Je pense que les transporteurs sont encadrés par des syndicats et bien d'autres corps des métiers qui entourent désormais cette profession. Est-ce qu'il n'y a rien à faire pour rééduquer, disons ça comme ça, ceux de ces transporteurs qui, justement, n'ont pas compris qu'ils sont des véritables ambassadeurs et avaient obligation de traiter leur langage?
0: Mon cher William, je vous ai dit tout à l'heure que c'est un métier qui est réservé. C'est une profession. Mais chaque fois que la profession est ouverte aux personnes peu recommandables, vous conseillez qui à ce moment? Maintenant, quand vous dites au gouvernement, essayons d'encadrer ce métier, essayons de faire en sorte que ce métier soit réservé aux géomètres, à ceux qui y ont droit. Le gouvernement refuse. Qu'est-ce que vous faites? Vous avez des bandits qui arrivent, n'est-ce pas, se mettent à violer les gens, à virer les femmes, à les agresser de ci et de là. Donc maintenant, la seule chose à faire, c'est quoi? C'est que nous, les syndicats, du gouvernement, faisons en sorte que ne conduisent ce métier que ceux qui ont droit, les documents requis. Le badge est quelque chose qui encadre le métier.
1: Oui.
0: Ça fait en sorte que tu peux quitter Douala à 6 heures. Tu vas à Yaoundé à 10 heures, tu es taximan.
1: Oui.
0: Ça réserve le métier aux habitants de la ville et ça fait que, de fil en aiguille, on se remarque.
1: Oui.
0: Vous comprenez? Parce qu'en fait, on vit dans la ville, on ne quitte pas de Bafoussam pour arriver à essayer la pomme. Tu es à taximan, tu quittes de Yaoundé, tu arrives à Limbé, pomme, tu es à taximan, tu quittes Boya, tu arrives à Bafoussam, tu es à taximan. Non! Ne doit faire le taxi dans une ville, quelle qu'elle soit, que celui qui a le document requis, c'est-à-dire la capacité. Avoir le droit de. Parce que la capacité démontre que tu es résident de la ville.
1: Oui.
0: C'est de ça qu'il s'agit.
1: D'accord.
0: Mais tant qu'on n'y arrivera pas, ça souffrons, n'est-ce pas, d'avoir ces personnes, n'est-ce pas, insupportables par leurs propos, ok? Et puis, qui viennent pratiquement comme ça ternir l'image de la profession et de toute une nation.
1: D'accord. Bien, alors, mesdames, messieurs, vous avez écouté avec beaucoup d'attention le président Jean-Colorence de Fossoken. Peut-être avant de vous poser la question, prenons le top horaire.
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1: Eh bien, mesdames, messieurs, je vous le disais tout à l'heure, dites-nous, vous qui nous écoutez, quel commentaire faites-vous justement de ce comportement qui, non seulement n'entrave pas l'image et n'handicape pas la pensée que l'on peut avoir du transporteur, et aussi dénigre même le pays tout entier? Les transporteurs sont des véritables ambassadeurs. Ils font partie des premières personnes que l'on rencontre lorsqu'on sort de chez soi ou lorsqu'on vient d'ailleurs. De tels comportements, quels commentaires cela vous suscite? Aussi, avez-vous une proposition à faire pour changer cette mentalité? 640-61-38-42, 640-61-38-42, 671 15 73 21, 671 15 73 21. Vous nous appelez et vous nous dites ce que vous pensez. On va aller sur la 2, prendre cet auditeur. Allô? Allô?
4: Bonjour.
1: Bonjour. Comment je vous appelle?
4: Le SP National.
1: Très bien. Nous vous écoutons.
4: Bonjour, mon national.
0: Bonjour, bonjour, mon cher. Bonjour à toi.
4: Bonjour à tous ceux qui viendront après moi. Bonjour au plateau technique. Le sujet de ce jour est tellement intéressant. Mais j'étais dans le taxi en 86 à Douala. Et quand le taxi coûtait 85 francs et le prix de carburant coûtait 125. Mon national vient de dire quelque chose de pertinent. Il n'y a que l'État qui est à l'origine, le gouvernement qui est à l'origine et tout ça. Il n'y a que l'État. Parce que le syndicat veut organiser, le secteur. L'État ne veut pas le laisser.
1: Non, avant d'accuser l'État, dis-moi un peu, est-ce que c'est le gouvernement qui parle dans la bouche de ceux qui disent, qui sortent ces propos grossiers-là? Est-ce que c'est aussi le gouvernement? Est-ce que ce n'est pas une question aussi d'éducation individuelle?
4: L'éducation, j'ai suivi le national en train de faire son exposé. Quand j'entre dans le taxi, il fallait qu'on me connaisse avant de me donner la voiture.
1: D'accord.
4: Il fallait que je sois avec les camarades très régulièrement avant qu'on me donne le taxi. Et pour donner le véhicule à notre temps, il fallait qu'on fasse les photocopies de toutes vos pièces. C'est-à-dire la canne solidarité en cours de validité, permis de conduire en cours de validité, capacité en cours de validité. La majorité que vous voyez là en route, le national peut témoigner, nous même pas la carte d'identité, je vous le dis sincèrement. Oui, nous n'en avons pas.
1: D'accord.
4: Donc l'éducation vient de faire que, quand j'y ai commencé par l'État, c'est parce que on veut organiser, permettre que, parce que quelqu'un qui quitte Douala, il arrive à Yaoundé, il quitte à 6, il arrive à Yaoundé à 8, il va dans une station. S'il a quelqu'un, on lui dit non, je préfère le taxi. On lui dit, on ne sait même pas sa moralité, on ne sait pas comment il est, on lui donne la voiture. C'est comme ça que ça se passe maintenant. Alors qu'avant de donner la voiture à quelqu'un, on devait connaître qui tu es d'abord avant de te donner la voiture.
1: D'accord.
4: Je suis arrivé à Yaoundé. Il fallait donner la demi-recette. 5000 francs qui étaient la demi-recette avant qu'on me donne la voiture.
1: Oui, ben maintenant, qu'est-ce qu'il faut faire pour corriger ça, puisque c'est déjà là. Lorsque vous vous baladez dans la ville de Yaoundé, par exemple, il suffit que deux transporteurs se croisent. Quand vous entendez ce qui sort de leur bouche, vous avez tout de suite la nausée. Alors, si vous avez une proposition concrète, qu'est-ce qu'il y a lieu de faire?
4: Ma proposition concrète, c'est parce que l'État ne veut pas nous laisser organiser. Parce que ceux qui sont avec nous, comme le national vient de dire tantôt là, la plupart sont ceux qui n'ont même pas de pièces.
1: D'accord.
4: Et refusent de s'adhérer au Sénégal pour que nous les éduquons. Parce qu'on ne peut rien faire sans que vous soyez en groupe. Celui qui ne veut pas être au milieu des gens, l'État, quand je vais vous prendre un exemple.
1: Oui, très rapidement, parce qu'il y a d'autres qui se bousculent sur la ligne, je vous en prie.
4: Vous dites?
1: J'ai dit, allons-y très rapidement, parce qu'il y a d'autres personnes qui veulent intervenir.
4: Merci. Bon, je disais tantôt que pour que les gens soient éduqués, il faut qu'on passe par le syndicat.
1: D'accord.
4: Il faut que le gouvernement nous accompagne parce qu'il y a un tripartite, le travailleur, l'employé et l'employeur et le gouvernement pour que les choses marchent.
1: D'accord. D'accord. Merci. Merci beaucoup pour cet appel. On va aller sur la une, prendre un auditeur. Allô? Bien. Il est sûrement parti. Hein. On repart sur la deux. Allô? Bien. 640-61-38-42
5: sur la une. Allô? Oui, bonjour. Bonjour. Bonjour.
1: D'accord. Bonjour.
5: Oui, ici le général Mercier. Mais pour vous, rien que pour vous, je suis Christian de Koningi à l'extérieur.
1: D'accord. Christian de Koningi, général Mercier. Nous vous écoutons. Ok.
5: Vraiment, c'est un réel plaisir de écouter une fois de plus aujourd'hui. Ça fait un bail. Je n'ai même pas des nouvelles. Bon, là. Et puis tu fais comme ça aujourd'hui parce que je te fous en remplacement de quelqu'un quelque part.
1: D'accord. D'accord. Alors, oui, oui, nous t'écoutons. Oui.
5: Oui, bon. Étant conducteur,
1: oui,
5: étant moto-taximan,
1: oui,
5: nous savons bien que selon le niveau de compréhension de tout un chacun, nous savons que nous sommes les ambassadeurs, la vie, que ça soit intellectuel, que ça soit moral, que ça soit. Que ça soit n'importe quoi, nous sommes la vitrine des villes dans lesquelles nous nous trouvons.
1: Tout à
5: parce
1: fait.
5: Que lorsqu'un étranger arrive, après qu'il ait fini avec les forces de maintien de l'ordre,
1: oui,
5: la deuxième personne publique à laquelle il sera face,
1: le transporteur. Oui.
5: Alors, à partir de là, on va juger le niveau intellectuel de ce pays, grâce au raisonnement, au comportement que le transporteur pourra poser, au fait que le transporteur pourra poser devant les gens. Malheureusement, maintenant,
1: qu'est-ce qu'il faut faire pour changer ce comportement, Général Mesmer?
5: Oui, comme mon grand frère, il faudrait que les autorités nous aident énormément. Les autorités doivent nous s'encadrer.
1: En quoi faisant?
5: En limitant, mais en acceptant d'être conducteur, d'être transporteur, que celui qui peut avoir ses papiers, et qui a une question morale. Morale quand même élevée. Quelqu'un qui peut savoir qu'il peut ne pas insister quelqu'un pour la cause, malgré qu'on soit fâché.
1: D'accord.
5: Mais maintenant, on ressent au trouble comment. Un statisticien qui a investi avant, il a pris de vendre les gens quand il fait une moto de 70 000, et demain, il a dit de transporter les gens. Tant que plus de sécurité, nous ne comprenons pas, même si on est dans le taxi. Nous
1: d'accord.
5: Avons des chargeurs, tout le monde là qui transporte, qui n'ont même pas la carte d'entrée de son propre pays, comme ce soit la nôtre.
1: D'accord, on vous a bien compris. Merci. D'accord, merci, Général Mesmer. Allez, on va partir sur la 2 prendre un autre auditeur. Allô?
6: Bonjour.
1: Comment
6: papa
1: je vous appelle?
6: Papa François de Villemassin.
1: Ah, d'accord, papa François.
6: Oui,
1: bienvenue.
6: Bonjour au président.
7: Bonjour, papa François.
6: À tous les citoyens camerounais.
1: D'accord.
6: Monsieur Roger Boulon,
1: oui,
6: vous parlez de taxi ou de conducteur aujourd'hui. Mais pour moi, le Cameroun a eu un gros coup dans l'éducation générale de la masse, des masses. C'est ça qu'il faut refaire. Parce que le taximan, moi, je travaille à Yaoundé comme un chimpanzé à Paris. La première fois que j'ai mis à Yaoundé, je ne connaissais pas ce qu'on appelait Yaoundé. Mais le taximan m'a conduit, il m'a laissé quelque part où j'ai retrouvé facilement ma famille. Aujourd'hui, ce n'est plus le cas. Même vous-même, qui êtes celui qui est bien, qui prend le taxi, même à midi, n'est pas sûr d'arriver à cette station. Parce qu'on a un laissé aller terrible. Non seulement le taxi, partout, dans le bureau, c'est la même chose. Partout, on va au Cameroun. Dans les écoles, c'est pareil. Et nous, les papiers, même les diplômes qu'on donne, on fait ce qui de valeur. Parce qu'on les achète. Le permis, que quand vous dites, donnez-moi 100 000 francs, je vous donne. La capacité, alors que l'intéressé n'a même pas encore démarré la partie pour la première fois. Ça se passe. Moi, on m'a proposé ça pour mon enfant. J'ai dit à celui-là, vraiment, c'est pas possible. Donc, qu'est-ce qu'il faut faire? Il faut une rééducation morale.
1: D'accord.
6: Que la morale, le civisme revienne beaucoup dans l'école. Parce que maintenant, parce que tous les Camerounais sont intellectuels, ou ont un bon niveau scolaire, qu'on remette le civisme.
1: D'accord.
6: La peut-être. Ça pourra aller.
1: D'accord, sinon, merci.
6: Partout, c'est la dépravation.
1: Bon, d'accord, merci. Merci, papa François. On va répartir sur...
7: Oui, ok, allons-y.
1: Alors, prenons l'auditeur, celui-là. Une. Il est parti. Je pense qu'il est parti. Allô? Il est parti. Oui.
7: Oui, c'est vraiment à la suite de papa François. D'ailleurs, que j'attendais sur un sujet ici l'autre jour, parce que papa François, juste sur le sujet sur le fonds de garantie automobile, je l'attendais vraiment parce que forcément, il devait avoir beaucoup de choses à nous dire là-dessus. Donc, maintenant, par rapport à ce qu'il vient de dire là, sincèrement, quand on a dit morale, vous comprenez, mon cher Boulon, si tu ne veux pas faire comme la société veut,
1: oui.
7: il faut bien que ce qu'on appelle le gouvernement vous impose cela.
1: Oui.
7: Vous comprenez?
1: Oui.
7: Je dis bien aujourd'hui là, le métier est poreux. Le métier est ouvert à tout le monde. Le métier est ouvert aux personnes très, très, très peu recommandables. Vous comprenez ça?
1: Oui.
7: Pour vous emprunter un taxi, avant d'aller, vous faites au moins 4 fois le signe de croix. Pourquoi? Pourquoi? On a dit au gouvernement, pour le faire le taxi, il doit avoir le badge d'identifiant. On doit être identifié, identifiable.
1: Ouais.
7: Vous comprenez? Pas seulement pour les clients qui sont dans les véhicules. Vous comprenez? Mmh. Pour lutter contre l'insécurité à bord des taxis. Parce que cette insécurité fait en sorte que nous n'ayons même pas les bons clients.
1: Mais, sauf que, président, ceux qui tiennent même ces propos vraiment malveillants ont parfois leur badge. Hein.
7: Mais je vais vous dire, non, ils n'ont pas.
1: Ils n'ont pas de badge?
7: Ils n'ont pas.
1: Ce qu'ils ont porté là, ce n'est pas des badges.
7: Je vous dis qu'il n'y en a pas. Est-ce que vous savez que même le badge, quand il a été institué, c'était un document qui devait permettre aux clients qui se sentent pratiquement agressés, verbalement, et même de dire que mais, j'ai été agressé par telle personne. Okay? Si on a une information sur toi, d'être quelqu'un de désagréable par les propos, 1, 2, 3, 4, 5 fois, mais lors de la prochaine capacité, il faut bien qu'on se pose la question sur ta personne. Vous comprenez?
1: Exactement.
7: Dans le badge, ce n'était pas un document gratuit, c'est un document qui permet, n'est-ce pas, d'avoir une idée claire de la profession, de l'assainir. Vous comprenez? Pour chasser pratiquement les mauvaises personnes de notre profession. Malheureusement, c'est un métier laissé ouvert, n'est-ce pas, n'importe un laissé-faire total, qui est inacceptable.
1: D'accord. Bien. Alors, on va prendre encore un auditeur sur la une, hein, peut-être pour sortir de là. Allô? Allô?
8: Oui, bonjour, Roger.
1: Oui, bonjour. Comment je vous appelle?
8: ATT, à Tadoto.
1: Nous vous écoutons.
8: Oui, bonjour, président.
7: Bonjour, mon cher, bonjour.
8: Moi, je dis, la responsabilité est partagée. Parce qu'on demande aux gens d'entrer, de se syndicaliser. Mais le véritable problème, c'est que même les syndicats d'abord ne s'entendent pas. Et ça fait un moment, les gens doutent un peu. Ils ne savent même plus où aller. Donc moi, je dis, avant même d'accuser parfois le gouvernement, s'il y a une grosse part de responsabilité, c'est vrai, il faut d'abord que les syndicalistes, d'abord,
7: soient organisés.
8: Se remettre d'abord en question.
7: Oui,
8: attendez. Maintenant, j'ai suivi un débat samedi à Raël, là, chez vous, où le syndicat s'oppose carrément aux propriétaires de l'école. À un moment, je demande qu'est-ce qui ne va pas. La fille est bonne.
7: Bonjour, bonjour. Je peux te poser une question?
8: Oui.
7: Oui. Est-ce que depuis que tu suis cette émission, tu as le sentiment qu'un syndicaliste peut parler, peut dire des choses agréables?
8: Je ne comprends pas bien.
7: Est-ce que depuis que tu suis cette émission, tu as le sentiment que c'est un syndicaliste qui parle, hein? Est-ce que tu as le sentiment que c'est un syndicaliste qui est respectable?
8: Non, tout le monde vous connaît, monsieur le président.
7: Je pose une question. Est-ce que tu as le sentiment que c'est un syndicaliste respectable? C'est une question que je pose, hein?
8: Non, bien sûr, c'est
7: très bien. Maintenant, est-ce que pour adhérer au syndicat dont je suis le président, tu as besoin, n'est-ce pas, de penser aux autres syndicats pour adhérer à ce syndicat?
8: Moi, je ne suis pas déjà taximan. Je dis seulement un frère qui est taximan et qui se plaint à tout moment. Quand on cause.
7: C'est donc pour te dire.
8: Ce que j'entends à la radio et ce que lui me dit, c'est tout le contraire.
1: D'accord.
7: C'est donc pour dire. Il y a 1000 syndicats. Mais il peut avoir un syndicat.
1: Oui.
7: C'est à chacun qui a les yeux pour voir et les oreilles pour entendre de choisir son syndicat.
1: D'accord.
7: Vous comprenez? Et quand tout le monde a choisi ce syndicat, tous les autres syndicats meurent de leur belle mort. Donc il n'y a pas de combat syndical. Et c'est pas de dire que bon, depuis que je vois les syndicats là, voici au moins celui qui est intéressant. Je pars chez lui, aussi simplement. Et le reste ne sert à rien. Donc il n'y a pas de combat syndical.
1: D'accord.
7: Parce que au syndicat, c'est la concurrence et chacun se bat pour exister. Vous comprenez?
1: D'accord. Voilà. Bien, prenons cet auditeur sur la une. Hein. Il a beaucoup attendu. Allô? Allô, sur la une. Allô, bonjour. Oui, bonjour.
9: Oui, bonjour, Gabriel.
1: Comment je vous appelle?
9: Je m'appelle Samy, le Big International.
1: Samy, nous vous écoutons.
9: Bonjour, président.
7: Bonjour, Samy, bonjour.
9: Et dis bonjour à tous ceux qui viennent de partir. Notamment, le président vient de dire, les syndicats n'ont pas ce problème. Il faut voir Grand Roger. À l'époque, il y avait des injures partout. c'est grâce à cette émission et le travail des syndicats qu'il y a beaucoup de changements. Un client m'a dit, l'un de mes clients m'a dit un jour, comme le président a expliqué, que son pasteur, quand il ne conduisait pas, il n'avait jamais dit mot à quelqu'un. Mais lorsqu'il a pris le volant, le comportement de certains usagers l'ont poussé à faire des injures.
1: Non, c'est un métier qui peut faire parler un soumis, comme le président le disait tout à l'heure.
9: Voilà. Donc, pour dire, il faut une conscience en soi. Il faut véritablement une conscience en soi. Je viens de vivre, et je prends mes clients à témoin, une situation au niveau de la mobile omnisport. Vous savez, les motos nous empêchent de prendre les clients. Lorsque mon dernier client a emprunté, il est entré. Au moment de bien fermer la portière, c'est comme ça qu'une moto est venue. Ça a pris le genou d'un passager. C'est le passager qui frappe sur la voiture. Et imaginez s'il n'était pas peut-être syndicaliste ou bien syndiqué. J'allais me comporter très mal. Heureusement, le Benskinner a été un peu conscient, il n'a pas dérangé. Mais c'est le client qui est celui le premier à battre, à détruire le bien, si je peux dire comme ça. Si je n'avais pas cette maîtrise, je pouvais sortir, on devait commencer, peut-être on devait nous voir dans les réseaux sociaux ou partout. Voilà. Donc nous demandons, comme il s'est attesté, les syndicalistes ont beaucoup fait, forcément. Que les gars soient conscients et véritablement ceux qui gardent aussi notre métier que nous faisons avec beaucoup de jalousie. Et ceux qui n'ont pas véritablement les problèmes, les papiers et afférents.
1: Merci beaucoup. Merci pour cette riche intervention. Alors, Président,
7: oui.
1: Nous tirons pratiquement à la fin. S'il y a un conseil, peut-être un message à passer à tous ceux qui nous écoutent, même s'ils sont entrés par infraction et peuvent pas profiter de ce que nous disons ici ce matin pour changer ce comportement qui parfois est collé à toute une nation, c'est lequel ?
7: Oui, il faut dire que le métier de taximan ou bien de transporteur est un métier réservé aux bohèmes. Vous comprenez? Et que je parle ainsi à un artiste que vous êtes. Un bohème, c'est un individu qui est très insouciant. Vous comprenez? Qui n'a pas de rancœur. Quelqu'un qui estime qu'il doit être au service des autres. Ouais. Vous comprenez? Qui prend la vie comme elle vient. Ouais. C'est ça le taximan. Okay, il faut être quelqu'un, n'est-ce pas, de coopératif, de réceptif, okay, et de comprendre que chaque fois que vous faites une rencontre, c'est un passager que peut-être vous ne reverrez plus dans 100 ans. Vous comprenez? Parce que, donc, il est inutile, n'est-ce pas, qu'ils viennent te faire agir, c'est-à-dire que t'amener à agir contrairement à ta propre éducation, contrairement à ta propre culture.
1: Oui.
7: Ok? Donc, il faut être, comme le taximan, avoir un savoir-être, un savoir-vivre, un savoir-faire.
1: Voilà. Merci beaucoup, Président, pour ces conseils. Je pense que c'est des conseils bien reçus par tous ceux qui nous écoutent à cet instant et des conseils qui vont porter. Parce que, comme je l'ai dit au début, justement, de cet échange, les transporteurs sont des ambassadeurs dignes de ce nom. Et parfois, on retient plus ce qui vient d'eux parce que c'est avec eux qu'on passe tout notre quotidien. Donc, plus que jamais, il faut retenir l'essentiel de ce qui nous a été dit ici par le président Jean-Colin de Fosso-Ken. Et on s'est dit, président, rendez-vous, c'est pour lundi.
7: Merci.
1: Bien, merci. Hein. Alors, tout de suite et maintenant, nous allons nous prendre une virgulette musicale, puis on revient pour la suite de ce programme. Allez, à tout de suite.

Ah bien, quand petit pays est encore petit pays, hein. Ça c'est une chanson qui fait partie de ses premières sorties, hein. Ancien Parigo, quand on écoutait ça, il fallait avoir des genoux solides pour tenir le coup en matière de danse. Petit pays.

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1: Eh bien, il s'appelle Gilbratar Dracus. Il nous chante Nom sur la radio des auditeurs. Mesdames, messieurs, vous écoutez Royal FM, c'est bel et bien. 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

0: Eh bien, mesdames, messieurs, vous avez tout compris, c'est la minute de la presse au scanner. Et il est bel et bien dans ce studio, Jean-Marie Anaba, à qui je dis bonjour.
1: Merci, bonjour Théophile Roger Boulon, bonjour à tous nos auditeurs, hein. Bonjour aux internautes, bonjour aux mutualistes qui sont aussi les lecteurs des tabloïds de Nous sommes heureux de vous accueillir ici dans ce carrefour.
0: Jean-Marie, t'es surpris de me trouver assis ici?
1: Non, je ne peux pas être surpris, vous êtes un personnel de la radio, donc je peux croiser tout le monde ici. C'est pas une surprise.
0: Ah, d'accord.
1: Et je sais de quoi vous êtes capable d'ailleurs, donc c'est pas une surprise.
0: Alors, merci d'être là Jean-Marie, parce que c'est une étape très importante de cette émission. Nous n'allons pas tarder à vous donner la parole et tout de suite, nous allons vers

0: Eh bien, Jean-Marie, pour cette presse au scanner, nous allons commencer avec sûrement un sujet qui fait couler beaucoup d'encre et de salive. Il s'agit bel et bien de cette affaire de la chefferie de Baloum qui revient encore ce matin, Jean-Marie Anaba.
1: Oui, décidément, Théophile Roger Boulom, le sujet fait la une de plusieurs tabloïds. Les rédactions s'y sont penchées abondamment ce matin. Commençons par Cameroun Actuel. Dans sa livraison du jour, le journal raconte la fin de cavale pour le chef supérieur Baloum sous le coup d'un mandat d'amené du procureur. Noussi Poukam Charlie Constant a été arrêté hier, désigné comme le commanditaire présumé du double meurtre de Diffo Steve Achille et Kamtal Bostel. Il faisait donc l'objet d'une traque intense de la police et de la gendarmerie nationale dans la région de l'Ouest depuis le 16 juin dernier. Son déferrement devant le tribunal de grande instance de Tchang devrait déboucher, à la lecture de notre confrère, sur une mise en détention. Le chef a donc été capturé, nous apprend le journal Cameroun Actuel dans sa livraison de ce matin. La même actualité est traitée par la nouvelle expression qui renseigne comment le chef était recherché depuis plusieurs jours pour répondre des faits de séquestration, de torture et d'assassinat crapuleux d'un jeune soupçonné d'être un voleur. Sa Majesté Charlie Constant Noussi Poukam s'est donc rendu hier pour effectivement répondre de ce qui lui est reproché. Le chef supérieur Baloum est tombé dans les filets, écrit la nouvelle expression de Severin Tchunk. Mutation aussi ce matin propose à ses lecteurs effectivement le portrait de Bostel Kanta, 25 ans, l'un des jeunes victimes de la barbarie du 5 juin dernier dans cette localité de la Ménoua. Baloum recherché, le journal nous informe que recherché le chef du groupement et d'autres suspects en garde à vue à la Légion de gendarmerie à l'ouest à Bafoussam, selon le coup de filet de la gendarmerie nationale. Mutation a choisi pour titre ce matin Baloum au bûcher royal, présentant donc l'image de ce jeune de 25 ans, Bostel Kanta, qui fait partie des deux jeunes victimes de cette barbarie du côté de Baloum. Dans les kiosques également, le quotidien bilingue Émergence démontre effectivement comment le Cameroun traverse une situation grave de violation des droits de l'homme. Le rapport commis par une trentaine d'organisations non gouvernementales sur l'état des droits de l'homme au Cameroun en 2025 est sans équivoque. Le journal de Magnus Mbiaga parle de 870 morts en une seule année. Le quotidien Le Messager qualifie cela de chiffre de l'horreur sur les droits de l'homme au Cameroun, avec 706 morts et 1494 cas d'arrestation seulement pour l'année 2025. Le rapport produit par l'ONG Un Monde à Venir, avec la collaboration de ses autres 30 organisations de la société civile, démontre a suffi que le pays a vécu une période effroyable l'année même où s'est déroulé le scrutin présidentiel. Le journal de Fepius Njawe marque donc un arrêt en page 3 sur un décryptage de ces chiffres qui viennent de ces organisations de la société civile. L'œil du Sahel écrit alors, parlant effectivement des incidents sécuritaires, que seulement dans l'extrême nord, en 2026, 53 incidents sécuritaires ont été enregistrés rien qu'au mois de mai. Et des précisions à lire en page 6 de ce journal de Guibaï Gatama ce matin. À côté de l'œil du Sahel, puisqu'on parle d'insécurité, il faut renforcer effectivement la sécurité dans les frontières de notre pays, et cela s'appelle coopération militaire entre le Cameroun et le Nigeria. Les deux pays ont signé, apprend-on à la une du journal Réalité Plus, un mémorandum d'entente pour sécuriser précisément la frontière du Sud. Le document officiel a été paraphré, c'était mardi dernier, dans la salle des actes du ministère de la Défense par le ministre délégué à la présidence chargé de la Défense, Joseph Betty Assomo, et le ministre de la République fédérale du Nigeria, le général Christophe Gwabin Moussa, chef d'état-major de la Défense nigériane. Le rez-de-chaussée du journal de Paul Ngouare Kindi est consacré à la région du littoral avec les travaux d'Hercule de M. le gouverneur Samuel Dieudonné. Il va du Dubois, le gouverneur du littoral, qui a donc exhorté tout le monde de mettre la main à la pâte pour éradiquer les malfaiteurs qui tentent de troubler les populations là-bas. C'était à l'occasion de la tenue à Dizangué, à la réunion de coordination administrative et du maintien de l'ordre pour évaluer effectivement le premier semestre en cours. Il faut tout faire dans le littoral pour sortir les populations du malaise que procurent les malfaiteurs. C'est la deuxième une du journal Réalité Plus de ce matin. Il faut aussi peut-être que les parlementaires apportent leur contribution dans cette lutte contre l'insécurité. Cela peut passer par des enquêtes parlementaires et d'autres actions au niveau du Parlement. Le Parlement, puisqu'il s'agit de lui, allons voir comment se porte l'une de ses chambres, notamment l'Assemblée nationale. Cela fait 90 jours que monsieur le nouveau président de l'Assemblée nationale a pris fonction, Théodore Dato, au-delà des discours. Il a transformé l'institution Assemblée nationale en 90 jours. Vous le noterez en parcourant le journal de Guardian Post dans son numéro de ce matin, le journal qui présente les travaux qui ont été faits en termes d'action par Théodore Dato en 90 jours seulement. Il y a des réformes structurelles qui ont été opérées au niveau de la chambre basse du Parlement, alors que cette institution avait passé 30 ans entre les mains de M. Kavaïegué Djibril de regretter mémoire, et l'institution avait été transformée en un patrimoine peut-être privé, selon les indications du journal qui estime aujourd'hui que Théodore Dato abandonne un travail de sape en 90 jours seulement. Le quotidien gouvernemental Cameroun Tribune a décidé de s'attarder ce matin sur le cas du mouvement pour la renaissance du Cameroun, le MRC, qui était au Conseil constitutionnel hier pour aller demander à voix claire sur la question de l'inconstitutionnalité du décret du 4 mai 2026, décret du président de la République qui instituait la prorogation du mandat des conseillers municipaux du 1er juin 2026 jusqu'en février 2027. Pour le mouvement pour la renaissance du Cameroun, le président Paul Biya n'a pas respecté effectivement la démocratie ou la gouvernance démocratique dans notre pays. Le MRC, par le biais de ses avocats, avec à la tête de ses avocats-là, maître Hippolyte Méli, est allé demander au Conseil constitutionnel de constater ses irrégularités dans ce décret présidentiel qui a institué une nouvelle prorogation du mandat. Heureusement que les sages ont décidé, comme nous l'apprend Cameroun Tribune, de l'irrecevabilité effectivement de cette requête du MRC. Lors d'une audience d'hier, le parti demandait donc au Conseil constitutionnel de déclarer inconstitutionnelle la prorogation de ce décret du président de la République, la prorogation du mandat des conseillers municipaux. Pour la haute juridiction, la requête du MRC est infondée et le MRC a eu ce qu'on peut appeler défaut de qualité. D'ailleurs, le Conseil constitutionnel s'est même déclaré aussi incompétent pour juger de cette affaire sur la prorogation du mandat des conseillers municipaux. Dans les kiosques ce matin, le témoin de Francis Mbonga, qui aborde pratiquement une autre actualité qui a été traitée par Cameroun Tribune sur les tarifs douaniers avec la proposition de la Chine. La Chine qui, selon le journal Le Témoin, a décidé de lever quelques barrières. La Chine a levé les barrières sur la question du cacao, du café et du poivre. Une révolution silencieuse, mais potentiellement exploitée pour l'économie camerounaise. Depuis donc le 1er mai 2026, la Chine a supprimé tous ses droits de douane sur 100% des produits africains. Le Cameroun, l'un des partenaires majeurs de Pékin sur le continent, est en passe d'en être donc l'un des grands bénéficiaires. Cacao, café, bois transformés, épices, huile végétale, autant effectivement de filières appelées à conquérir le plus grand marché de la planète, soit 1,4 milliard de consommateurs à la clé.
2: Monsieur Luc Magloire Mbaga Tangana a donc reçu l'ambassadeur chinois. C'était mardi dernier, le compte à rebours est donc lancé. Selon le journal, le témoin qui rend compte de cette audience ce matin, l'économie quotidien nous plonge encore au cœur de la zone CEMAC ce matin avec ses prêts à court terme qui dominent le marché du crédit. C'est un constat et cette structure de financement limite, selon notre confrère, structurellement la croissance économique.

et territoriaux qui entourent cette infrastructure, appelée à redessiner les échanges entre le Cameroun, le Tchad et le reste du monde. D'autres précisions dont à lire dans les colonnes de Défi Actuel de ce matin. Nous avons reçu également ce matin diapason de François Mboké. La grande une est consacrée aussi à l'Institut d'émissions sous-régionales au niveau de la CEMA qui affiche des résultats financiers solides soutenus par une politique monétaire prudente et une gestion rigoureuse de ses ressources. On parle de 654,7 milliards de francs CFA de bénéfices à la BEAC en 2 ans, d'après les informations du journal, qui renseigne également que Yvonne Sanabangui, le gouverneur de la BEAC, a accordé une interview exclusive dans laquelle il affirme avoir mis en place un guichet spécial de refinancement destiné à accompagner les banques dans le financement de projets structurants à fort impact économique et social. C'est un dispositif qui peut couvrir jusqu'à 60% du coût des projets éligibles, selon les informations du journal de François Mboké. Gouvernance Presse est aussi disponible dans les kiosques ce matin et revient sur le développement local avec cette lettre du 15 juin, celle du ministre Joseph Lé, ministre de la fonction publique et membre du comité de pilotage de la plateforme pour le développement de la région de l'Est, qui a félicité le maire d'Ayos, Paul Ndongo Bikor, pour les transformations observées sur la route nationale numéro 10. C'est un geste rare, selon le journal de Lazare Nomo, un geste qui illustre sa vision d'une administration proche du terrain, aligné sur la vision du président de la République, son Excellence Paul Biya. La vision de Paul Biya n'est autre que celle d'un Cameroun uni, propre et prospère. Joseph Le valide donc la transformation d'Ayos en félicitant M. le maire Paul Ndongo Bikor. Le tri hebdomadaire le soir est aussi dans les kiosques ce matin et relie la sortie de M. Jean-Ernest Massinanga Lebebe, le ministre des Transports. C'est sur la question de l'affaire du pétrolier Smith Tos. Le Cameroun apporte là des clarifications face aux médias internationaux qui ont fait circuler des allégations dans cette affaire du pétrolier Smirtos dont parle le journal de feu Armand Mbianda ce matin. Du journal au soir, on peut atterrir sur le journal au jour. Le jour de ce matin qui revient sur le premier ministre Joseph John Ngouté qui a été interrogé à l'Assemblée nationale il y a quelques jours lors d'une plénière consacrée aux questions orales. Il a apporté quelques explications sur une question importante pour expliquer pourquoi les biens de l'État ne sont pas assurés. C'est donc la réponse de Joseph John Ngouté aux questions des députés à lire dans les colonnes du journal de Aman Mana ce matin. Éco-santé est aussi en kiosque et porte en tout cas le cri de ceux qui sont les malades du VIH-Sida en indiquant, c'est une alerte effectivement, que le Cameroun, vous le savez bien, a bâti sa riposte au VIH-Sida sur des décennies de financements extérieurs. C'est donc un socle qui est en train de s'effondrer. Les États-Unis ont réduit drastiquement effectivement ce financement-là. Le Fonds mondial consacre ses enveloppes et ONU-Sida a cessé ses appuis directs au pays. La part des financements extérieurs dans le budget national dédié au VIH-Sida est passé de 90% à 60%. Et il faut faire attention parce qu'à l'horizon 2030, elle pourrait atteindre zéro, menaçant même la gratuité des antirétroviraux dont dépendent plus de 560 000 Camerounais aujourd'hui. La gratuité des antirétroviraux est menacée donc au Cameroun. C'est l'alerte du journal. Et pour sortir avec Info Plus Santé de notre ami Rostan Chami ce matin, il y a cette alerte aussi sur la prévention du choléra au Cameroun et précisément dans une grande métropole comme Yaoundé, la capitale politique. Voici d'ailleurs les recommandations qui ont été formulées au maire au cours d'une réunion tenue les 9 et 10 juin 2026 à Yaoundé. Les maires doivent inscrire la lutte contre le choléra parmi les priorités communales, cibler les localités les plus vulnérables et renforcer les investissements dans l'assainissement et l'hygiène dans les écoles, les marchés et les espaces publics, parce qu'entre 2021 et 2023, comme nous le rappelle notre confrère, le Cameroun a notifié 21 298 cas effectivement de choléra et 508 décès. L'urgence d'investir dans l'eau potable s'impose donc
pour

0: Sembère, qui était en conclave ici à Yaoundé. Et c'est par là que nous sortons. La presse était encore au scanner ce matin. Nous sommes jeudi, avant-dernière livraison de la semaine. Vous l'aurez compris, il faut simplement prendre la direction des kiosques. Et ces kiosques sont ouverts tous les jours.
1: Il s'appelle Jean-Marie Anaba. J'aurais dit le roi Jean-Marie Anaba. Ah ouais, puisque presque toutes les casquettes conviennent à son nom, on peut l'appeler Sa Majesté, on peut l'appeler Son Altesse, et en collant à son nom, ça va toujours donner. Alors Jean-Marie, j'ai juste l'intention de vous donner le temps de pouvoir prendre un verre d'eau.
0: Je l'accepte.
1: Parce que je n'ai pas l'intention de vous laisser partir.
0: J'accepte votre verre d'eau en attendant, voir qu'est-ce que vous me réservez pour la suite.
1: D'accord, il n'y a pas de souci. Mesdames, messieurs, installez-vous tout de suite. La question à vos auditeurs.

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0: Alors, au vu de ce que nous livre l'actualité ce jour, l'information est bel et bien là. Le chef, Sa Majesté, hein, Sa Majesté chef de Baloum, s'est donc rendu hein, du côté de la gendarmerie. Il faut dire que c'est suite à cette affaire hein, de ce double crime, double assassinat, je ne sais pas comment on va qualifier ça, dans tous les cas, il faut dire qu'il s'est rendu du côté de la gendarmerie. La question aux auditeurs, tout d'abord, je voudrais vous poser la question, mesdames, messieurs. Alors, quel commentaire cette arrestation suscite en vous et surtout, qu'attendez-vous de cette affaire? Qu'attendez-vous justement de la réaction des autorités sur cette affaire?
1: Il est 10h.
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0: Eh bien, alors je te dis en disant que quelles sont vos attentes suite à cette arrestation justement du chef Baloum. Avant de vous donner la parole, Jean-Marie Anaba, le chef Baloum a donc été arrêté. Il est entre les mains de la gendarmerie. Alors, quelle analyse faites-vous de cette affaire, Jean-Marie?
3: Alors, la première des choses est que nous pouvons nous sentir heureux. Et déjà hier, nous disions aux auditeurs qu'il faut laisser les institutions de la République faire leur travail. Et dans ces institutions, vous avez des institutions de régulation de la société comme la justice. Vous avez également les autorités sécuritaires qui nous aident à réguler la société. Il est normal, c'est ce que tout le monde attendait, au moins que l'on puisse interpeller le chef. Mais pas que le chef soit capturé par la population pour être lynché, voyez-vous. Sinon, nous allons de la justice populaire à la justice populaire dans un enchaînement, vous voyez un peu. Parce que ce que ces jeunes ont subi, que nous condamnons avec la dernière énergie, comme nous l'avons dit ici hier, n'est pas tolérable. Dans une société qui se veut normale, dans un pays qui se veut être une république, et nous disions hier qu'il n'y a pas de micro-État qu'on appelle chefferie dans un État. Mais c'est un laisser-aller, une tolérance administrative et surtout les rapports incestueux qui ont été installés entre la chefferie traditionnelle et le pouvoir en place dans ce que vous appelez à la lecture du décret de 77 auxiliaire d'administration. Ça a donc laissé croire que le chef était un grand maître qui a son état dans un état. Et je disais hier qu'il y a encore de telles dérives au Cameroun, même dans le septentrion, on peut le dire, ce n'est pas une affaire de l'Ouest, bien sûr, pour rompre avec le débat que certains ont commencé à entretenir, pour leur dire que s'il se renseigne bien, on ne va pas citer ces chefferies-là. Vous connaissez des chefferies dans le septentrion qui sont des micro-états, que c'est le chef de premier degré ou le lamido qui décide de ce qu'on fait. Vous dérangez quelque part, il dit « allez me le capturer et il faut me l'amener ici ». Il vous inflige le traitement approprié à l'acte que vous avez posé. Il y a des chefs qui décident aujourd'hui de ce que, pour qu'on désigne un représentant d'une structure déconcentrée de l'État, par exemple, un délégué départemental qu'on veut désigner quelque part, on va affecter. Ouais. C'est lui qui dit que celui-là est bon ici ou il n'est pas bon. Et quand vous arrivez chez lui, il organise tout. Il vous donne la femme que vous méritez. Il vous donne là où vous allez dormir. Wow. Donc, c'est lui qui organise tout. Donc, c'est un état dans un état. Or, nous avons dépassé le stade des sociétés que l'on appelle techniquement acéphales. C'est-à-dire que ce sont des sociétés où des gens ne vivaient que de la conquête, ils étaient des conquérants en termes de pouvoir. Donc il fallait se battre avec les armes pour contrôler un territoire. Nous avons largement dépassé l'époque coloniale, mon cher Théophile Roger Boulogne. Actuellement, nous sommes dans l'époque d'une république qui est souveraine et qui s'appuie sur des lois et une constitution que nous devons respecter et laquelle des constitutions vous rappelle déjà qu'il y a une priorité sur le respect des droits humains. Il faut respecter l'humain. Le chef n'est pas un chef fouettard. Et je disais hier que pour éviter le vol dans un village, il est recommandé à un chef de
4: dans ses missions, de veiller à ce que le maintien de l'ordre public soit établi et respecté dans son unité ou sa circonscription, donc dans son territoire. Il est recommandé à un chef de veiller à ce qu'il y ait le développement socio-culturel et économique, c'est-à-dire que les jeunes qui n'ont pas d'emploi. Un chef dans un village peut aider les jeunes à trouver de l'emploi. Au lieu que ces jeunes-là soient abandonnés à eux-mêmes, qui fument le chanvre et le jour qu'ils viennent voler les vieilles tôles, vous les jetez à la benzine. Pour l'instant, donc, pour sortir, Monsieur Théophile Roger Boulon, disons que l'acte des autorités sécuritaires ou de la gendarmerie nationale au coup de filet est à saluer. Maintenant, pour la suite, ce n'est pas le petit Camerounais que je suis ou que vous êtes qui doit imposer aux autorités quel est le traitement qu'on devrait infliger au chef. Encore que jusqu'à là où je vous parle, présomption d'innocence, le chef supérieur de Baloum interpellé est un présumé commanditaire. Voyez-vous, seules les institutions habilitées devraient nous démontrer que c'est lui qui est le commanditaire de l'assassinat des jeunes.
0: D'accord.
4: Là, nous parlons des questions de droit. Vraiment, rien à voir, c'est qu'on apprécie l'acte ou pas. Non, ça n'a rien à voir. Nous condamnons l'acte avec la dernière énergie, mais pour ne pas se rendre justice, il ne revient pas à Royal FM de décider de la sentence qu'on va infliger au chef supérieur de Baloum. Il revient aux autorités de gérer cette affaire-là et nous donner donc, si jamais il est avéré que le chef serait le commanditaire, et je disais hier que il sera épinglé par la loi antiterroriste qui parle d'assassinat, qui parle de torture, complicité de torture et autres, comme c'est le cas avec l'affaire Martinez-Zogo, comme vous l'avez vu. Le chef peut donc écoper des sanctions telles que prévues par la loi camerounaise, la loi antiterroriste de 2014, la loi portant code pénal au Cameroun. Il y a tellement un arsenal juridique qui doit correspondre à la punition qu'on va donner au chef qui pourrait être destitué aussi, entre autres sanctions.
0: D'accord. Bien, mesdames, messieurs, vous avez compris cette analyse de Jean-Marie Anaba. Vous avez votre mot à dire. La question est simple. Alors, comment appréciez-vous cette arrestation? Et déjà, qu'attendez-vous de la suite de cette affaire? 640-61-38-42, 640-61-38-42, 671-15-73-21, 671-15-73-21.

0: Eh bien, on va rapidement prendre cet auditeur sur la 2. Allô, bonjour. Allez, on va sur la 1. Très rapidement. Allô, bonjour. Comment je vous appelle?
1: Papa Kanto.
0: Bonjour. Alors, Kanto de Mangué. Oui. Nous vous écoutons.
1: Ok. Comment le Cameroun et particulièrement la région de l'Ouest est divisée en petite monarchie et gouvernée par pas des petits dieux qui se croient tout permis. Vraiment, l'arrestation du chef Baloum, c'est une bonne
0: initiative par la gendarmerie nationale.
1: Vraiment, on doit lui infliger une sanction digne de la faute qu'il aurait commise. Pour que cela serve d'exemple à ces autres monarques qui se prennent pour des petits dieux dans notre pays, le Cameroun.
0: D'accord.
1: Et qu'à l'avenir, qu'on réfléchisse même à dissoudre ces petits royaumes-là. Parce qu'on ne peut pas se retrouver dans un pays où un citoyen est doublement administré. Parce qu'il nous arrive qu'après avoir payé les impôts de l'État, on ne rentre encore payer les impôts à notre chef du village.
0: D'accord.
1: J'en ai terminé.
0: Merci. Merci, Papa Kanto de Mangué. On va repartir au téléphone sur la une fois de plus, prendre cet auditeur. Allô?
2: Oui, Tonton Théo, bonjour.
0: Oui, bonjour. Comment je vous appelle?
2: Le roi Merlin.
0: Alors, le roi Merlin, nous vous écoutons.
2: Merci bien. Je dis bonjour à Jean-Marie Anaba et tous les auditeurs.
0: Bonjour.
2: Grand Théo, c'est déjà une bonne chose que le chef se soit rendu. Hein. C'est une très bonne chose parce que peut-être il a eu peur pour sa vie. Que ses sujets, entre guillemets, pouvaient aussi le laminer. Hein.
0: Ouais.
2: Donc, pour moi, je pense que comme il s'est rendu, c'est bien. Mais maintenant, la chose que je vais dire, c'est que la passe revient maintenant au gouvernement.
0: Ouais.
2: Il faudrait que nos autorités, beaucoup plus judiciaires, jouent vraiment franc jeu et essayent de reconquérir les cœurs des Camerounais. Pourquoi je le dis? Parce que j'ai comme l'impression qu'il y a déjà comme une crise de confiance entre le peuple camerounais et la justice camerounaise. C'est pour cela que vous allez voir que la justice populaire est en train davantage de prendre de l'ampleur dans notre société. Et si vraiment on voudrait éviter cela, il faudrait que lorsque un être humain est tué comme un animal par un individu, il faudrait que cet individu soit sévèrement sanctionné et beaucoup plus à la hauteur de ce qu'il a posé comme acte.
0: D'accord.
2: Et là, ça permettra davantage non seulement de dissuader, mais aussi de permettre aux autres qui ont même ne serait-ce que fleur de ça dans leur tête en train de germer, qu'ils éteignent ça très rapidement.
0: D'accord.
2: Merci, bonne émission.
0: Merci, hein, merci pour cette riche contribution. On va sur la 2 prendre cet autre auditeur. Allô, bonjour.
3: Oui, bonjour, monsieur Boulon.
0: Comment je vous appelle?
3: Le Bakoko.
0: Le Bakoko, merci d'être au rendez-vous.
3: Oui. Nous vous écoutons. Je salue Jean-Marie Anaba.
0: Bonjour.
3: Moi, je voulais dire que l'Ouest n'a pas de... C'est-à-dire qu'il n'y a pas une sorte de justice. Comme j'entends les gens dire que les chefs imposent. Non, les chefs n'imposent rien du tout. Les populations aiment leurs chefs. Et ils donnent leur argent de manière volontaire, contrairement à ce que M. Kanto vient de dire. On n'impose rien. Et c'est tout ce qu'ils vivent aujourd'hui, c'est ce qu'ils ont vécu dans le passé. Ils pensent que ça existe encore, les prisons et tout, certes. Les prisons et tout, mais...
0: Ils ont du respect pour la chefferie.
3: Voilà, je dis qu'il y a la justice qui agit.
0: D'accord.
3: Contrairement à l'extrême nord, je vous dis que il y a des villages où vous allez trouver un seul policier. Dans le fond qu'on désire là-bas, l'extrême nord. Là-bas, il n'y a pas de loi. C'est-à-dire que chacun se balade comme il va avec ses chameaux. Et là-bas, alors, le chef a plus de pouvoir là-bas.
0: D'accord.
3: Ce qui s'est passé à Baloum, en réalité, c'est pour ça qu'on dit que les enquêtes sont fondamentales. Les gens ont arrêté les voleurs, ils ont ramené à la chefferie. Le chef, se croyant peut-être, comment on peut dire, que Dieu approprié certaines paroles, mais oubliant qu'aujourd'hui, nous sommes à l'ère de la technologie, quelqu'un s'y met de manière discrète.
0: Qu'attendez-vous maintenant de cette
3: arrestation? Il fait son travail.
0: D'accord.
3: Il a été rendu. On va donc maintenant mener les enquêtes.
0: D'accord.
3: Pour savoir s'il est coupable. S'il est coupable, il sera puni.
0: D'accord.
3: Sévèrement puni. Nul n'est au-dessus de la loi.
0: Merci.
3: Voilà.
0: Merci, Loba Coco. Allons très rapidement sur la une, prendre cet auditeur. Allô, bonjour. Allô?
4: Oui,
0: oui, bonjour.
4: Bonjour, Théophile Boulam. Bonjour.
0: Comment je vous appelle?
4: C'est Constant Simo.
0: Constant Simo. Merci d'être au rencard. Nous t'écoutons, Constant.
4: Oh, ouais, c'est un véritable plaisir que de vous écouter depuis ce matin, Théo.
0: D'accord, merci.
4: Je vais dire bonjour au Génie Royal qui vous accompagne.
5: Bonjour, bonjour.
4: Vraiment, Roger Théophile, il est très, très compliqué. C'est-à-dire, cette histoire, c'est de l'inédit. Je crois que le Cameroun essaie un peu de parcourir tous les médias. Hein, dans le monde entier, on en parle de cette affaire. C'est pour ça, donc, une fois que c'est-à-dire que les projecteurs sont totalement fixés sur le Cameroun, il est question que la justice joue son rôle de façon vraiment plus que jamais impartial. Je dirais même que pour une fois qu'il soit le plus possible impartial. Parce que, Théo, tenez-vous tranquille, c'est un chef du RDPC. Hein, et ce sont eux qui l'ont conseillé que non, vraiment, hang-toi, il n'y a pas de problème, hang-toi. Nous, on va tout faire. Vraiment, on va, vous savez, il y a la tension.
0: Comment vous le savez, Constant? Comment vous savez,
4: dis, c'est un député, je vais dire, c'est un chef spirituel. Allez, vous êtes un journaliste, faites des investigations. C'est un RDPiste et ce sont tous les barons du RDP qui ont dit ne fuis pas. On va baisser la tension de la population. Après 2-3 mois, on va te libérer. C'est une question de temps. Et nous regardons ça très attentivement. On est très attentif là-dessus. Parce que c'est un monsieur qui mérite qu'on le tranche la gorge, tout simplement. Parce que vous ne pouvez pas me dire que quelqu'un a ôté la vie à deux personnes de façon la façon la plus atroce qui existe.
0: Mon Dieu, de la façon la plus horrible. Vous l'avez dit tout à l'heure, Constant, que la justice fasse son travail, mais demander à ce qu'il soit égorgé, c'est pas extrême, là?
4: Mais il y a déjà une loi, non? Il y a une loi qui stipule que soit il va prendre une prison à perpétuité, ou soit il va être pendu, monsieur.
0: D'accord.
4: La loi le dit.
0: D'accord.
4: Mais il faut respecter ça à la rigueur. Nous, on les a à l'œil.
0: D'accord.
4: Si cette loi-là n'est pas respectée, eux-mêmes, ils vont nous sentir cette justice-là.
0: D'accord, merci. Merci, Constant. Allons sur la 2, prendre cet auditeur. Allô, bonjour.
6: Allô, bonjour, mon cher Théo.
0: Bonjour, comment je vous appelle? D'accord,
6: William,
0: bienvenue.
6: Je salue Jean-Marie Anabaké avec vous et l'ensemble des auditeurs. Oui, je dis que c'est déjà une bonne chose qu'on ait pris le chef. Maintenant, il ne fait plus retourner de ses actes devant les tribunaux. Maintenant, moi, ce que mon souhait, c'est qu'il faut que ce procès soit public et que l'enquête qu'on a ouverte là se referme et qu'on rende compte.
0: D'accord.
6: On nous rende compte, oui.
0: D'accord.
6: Parce que si on ne rend pas compte de l'affaire, que ça meurt comme les autres affaires, vraiment, c'est qu'on va encore encourager ce genre de barbarie.
0: D'accord. Rassurez-vous, votre message est passé. Hein. Alors, 640 61 38 42, 671 15 73 21, on va sur la une prendre cet auditeur. Allô?
7: Allô, monsieur Théophile.
0: Oui, bonjour.
7: Je dis bonjour à mon frère Jean Marana.
0: Comment je vous appelle déjà?
7: Monsieur Boniface, le frère de Jean Marana.
0: Ah, d'accord, nous vous écoutons.
7: Monsieur Théophile.
0: Oui.
7: Hier, j'ai appelé à Dunamis FM pour le même dossier. C'est la même chose que je vais dire ici, là. Premièrement, les Camerounais.
0: Ah,
7: je dis ça tout le temps, les gens ils sont en train de prendre ça comme... des Camerounais ne sont pas sérieux. Je vous dis... Nous, le problème, c'est nous-mêmes, les Camerounais, ne sommes pas sérieux. Pourquoi? Vous voyez, j'entends les gens dire là que la justice doit faire son travail. C'est comme une récitation qu'on dit toujours au Cameroun, la justice doit faire son travail. Est-ce que la justice fait alors son travail? Mais les Camerounais ne sont pas sérieux. Bon, on dit qu'on a arrêté le chef, les enquêtes. Quelle enquête? Il n'y aura rien là. Bon, on a tué Martinez Zoro. Ça fait 3 ans aujourd'hui, la justice a fait le travail.
0: Est-ce que vous n'êtes pas excessif quand on sait qu'il y a quand même eu plusieurs procédures, des personnes qui peuvent témoigner que grâce à la justice, elles ont eu gain de cause
7: Monsieur Théophile,
0: oui.
7: Quand la justice a fait son travail, ça veut dire que la personne avait quelqu'un. Vous comprenez?
0: Oui.
7: C'est-à-dire que il y a même des fruits ici en route qui marchent en route, ils ont des gens. Hein.
0: Sauf que sauf que vous dites ça, quelqu'un qui a souvent eu des soucis en justice, moi qui vous parle, plusieurs fois je suis allé en justice, moi j'ai personne là-bas, mais il est arrivé que je gagne mes procès.
7: Mais, monsieur Théophile,
0: oui.
7: Mais moi-même je suis au Cameroun, hein. Moi-même j'ai vu les procès en justice. Mm. Déjà seulement quand on vous appelle monsieur Théophile là, on sait que vous travaillez à Royal FM. Mais vous et moi, c'est pas la même chose.
0: Boniface, on sait également que vous appelez à la radio et que vous êtes le frère d'Anaba.
7: Oui. Bon, pour chuter, laissez-moi chuter.
0: D'accord, allez-y.
7: J'étais en train de vous dire que nous, on vous dit les vérités tous les jours.
0: Oui.
7: Et la vérité est comme les fesses. Vous voyez, vous voulez ou pas, vous allez vous asseoir avec. Je vous ai posé une question simple. On a tué Martinez à peu près de la même manière. Vous voyez un peu, non? Et le monde entier était braqué sur ça. Parce que quelqu'un a dit là que le monde entier est braqué, ça va changer. Le Cameroun n'a pas, les Camerounais n'ont pas honte.
0: D'accord.
7: Les autorités camerounaises n'ont pas honte. Et pour chuter, comme quelqu'un l'a si bien dit,
0: cette fois-ci, oui.
7: C'est un chef du RDPC. Et on a tout simplement dit que, monsieur, rends-toi.
0: D'accord.
7: Nous, on va se faire comme d'habitude.
0: Bon, voilà. D'accord. Nous verrons, verrons ce qui va se passer. On verra si vous aurez raison.
7: Il n'y aura
0: d'accord.
7: rien.
0: Merci.
7: Il n'y aura rien.
0: D'accord, on vous a écouté. Bien, c'était le dernier auditeur. Nous allons. Jean-Marie, vous avez écouté nos auditeurs sûrement. Vous avez un mot de fin sur
5: oui, je crois que ce que l'on attend, comme nous l'avons indiqué, c'est que la justice fasse son travail. Vous savez, mon cher Boulom, qu'il y a eu une histoire autour d'un lamido, je crois bien. Dans le septentrion, je ne vais pas citer la localité exacte parce qu'il ne me revient pas de le condamner. Vous savez qu'il avait attrapé l'un de ses sujets là-bas, qu'on avait maltraité, des violences, des sévices corporels et autres, dont la bastonnade. Vous avez vu les vidéos circuler, mais jusqu'à aujourd'hui, moi je n'ai jamais appris que cette autorité traditionnelle avait été interpellée ou être condamnée. Vous voyez un peu. Et c'est ça qui rend des Camerounais un peu... douteux de ce que la justice camerounaise peut bien faire. Mais nous n'encourageons pas la justice populaire que les gens confondent à ce que vous appelez légitime défense. Hein? Parce que voyez-vous, quand vous n'êtes pas en situation de risque de mort, ne vous défendez pas. Ce n'est pas ça. Ce n'est pas la légitime défense. La légitime défense, à notre entendement, est que vous savez qu'ici, je suis prêt à mourir, donc je me défends. Vous voyez un peu? Ça, c'est différent. Mais la justice populaire, c'est que vous décidez vous-même du sort que vous infligez à quelqu'un qui vous aura commis un tort. C'est ce que nous condamnons. Il ne faut pas l'encourager. Parce que quand même, vous avez vu le cas de Rigobert Dagobert Wafo. Il y a eu une sanction là-bas. Peut-être son application, c'est un autre débat, mais la sanction a été infligée. La sanction peut faire à ce qu'on prenne des mesures, c'est-à-dire que les choses rentrent dans l'ordre. Par exemple, l'interpellation du chef, ça calme les esprits. Si le chef était toujours en cavale, peut-être s'il vivait allègrement dans sa chefferie, bien gardé, ça aurait créé la révolte dans le village de Baloum. Maintenant qu'on l'a interpellé, c'est un plus. Ça calme un peu les populations. C'est une mesure, une première mesure pour essayer d'apaiser, mesure d'apaisement. Maintenant, au-delà de la mesure d'apaisement, il faut donc lutter contre l'impunité pour que de tels actes ne se reproduisent pas. Mais de façon structurelle, nous disons que nous avons dépassé l'époque des sociétés acéphales où le chef avait justement son micro-État dans un État, c'est-à-dire son territoire qu'il contrôlait et personne ne venait pas là pour essayer de lui dire ce qu'il doit faire dans son territoire. Donc, les monarchies que nous avons acceptées au Cameroun à l'ère de la colonisation, nous devons rompre avec cela, comprendre qu'effectivement, la chefferie n'a pas des lois qui sont en dehors des lois de la République. La chefferie est une institution qui règne effectivement dans une république et qu'il faut simplement respecter ce que nos lois ont prévu.
0: Jean-Marie,
5: et sur ce cas-là, que la justice fasse son travail et que la justice inflige des sanctions il a avéré que le chef est impliqué dans cette affaire.
0: Disons que une des raisons qui motive des personnes à croire qu'il n'y aura pas justice, c'est justement le fait qu'il appartient au RDPC. Vous croyez que ça peut avoir une influence sur le processus liés à cette affaire-là?
5: Non, vous savez que les justiciers, pour la plupart, prêtent serment. Mmh. Voyez un peu. Mmh. Il faut respecter le serment que l'on prête. C'est ça le plus important. Moi, je vais vous prendre comme vous m'amenez sur le terrain politique en quelques secondes. Je m'amusais hier, je crois, au Conseil constitutionnel, à dire aux gens que celui qui a présidé l'audience du MRC hier, ce n'était pas Clément Atangana, qui serait proche du RDPC. C'est un ancien cadre du SDF qui avait été nommé membre du Conseil constitutionnel. C'est lui qui a débouté le MRC au Conseil constitutionnel. Vous voyez un peu? Ça veut dire qu'il faut respecter le serment. Voilà un ancien opposant. Je ne sais pas si quand il va au Conseil constitutionnel, il n'a plus l'âme de l'opposant. Voilà un ancien opposant qui vient dire à d'autres opposants que ce que vous tentez là ne passe pas, dont le décret du président n'est pas anticonstitutionnel. Je vous invite sur le terrain politique parce que moi, je me sens très à l'aise en politique. Vous prendre cet exemple-là pour vous dire que non, il n'y a pas une justice qui appartient au RDPC, l'autre qui appartiendrait au MRC. Non. Parce que, voyez-vous, dans les formations politiques en question, vous savez qu'il y a des avocats là-bas qui sont des militants engagés, militants avec quatre. Vous les connaissez. Les partis comme le SDF, ils ont des avocats. Les partis comme le MSC, le RDPC, ils ont des avocats. Donc, il n'y a pas une justice. Tant que vous avez prêté serment, il faut respecter le serment. Il n'y a pas une justice qui appartiendrait à un parti politique.
0: D'accord, merci.
5: Et la justice est rendue au nom du peuple camerounais.
0: D'accord, merci Jean-Marie Anaba, merci d'être passé. Je pense que c'était au grand plaisir de tous ceux qui prennent la peine de nous écouter sur Royal FM. Merci, à très bientôt.
5: Allez, bonne journée, à bientôt, mon cher.
0: À vous, à très bientôt.

0: Eh bien, il s'appelle Djenné Djento, un pilier du Makossa. Il faut dire que Djenné Djento, qui a fait ses premiers pas du côté de Douala dans le monde musical, il était très associé à un groupe qui s'est constitué à la suite sans lui, le Makombe, dirigé par Nguimé Manulo. Djenné Djento, qui il n'a pas fait beaucoup d'albums, mais les quelques-uns qu'il a sorti hein, ont justement bougé la place, à l'exemple de Débroussailler que vous écoutez à l'instant.
1: Bonjour,

0: Eh bien, voilà, mesdames, messieurs, nous sommes de retour sur Royal FM. Vous écoutez Et Combat Royal. C'est justement l'heure de la chronique. Et il est bel et bien dans ce studio, Ignace Bertrand Oona. Il faut respecter le classement de son nom, sinon ses ancêtres peuvent ne pas le reconnaître. Allô, Bertrand.
1: Oui.
0: Bonjour et bienvenue dans
1: ce studio. Bonjour Théo. Bonjour Théo. Voilà. Très heureux de te retrouver sur
0: le plateau. Oui, bien sûr. J'ai voulu te poser la question si tu es surpris de me voir ici.
1: pas du tout. Tu sais qu'à Royal, on est prêt à tout moment.
0: D'accord. Alors, Bertrand, peut-être avant de dérouler ton édito tout à l'heure, j'ai une petite question pour toi.
1: Oui.
0: Tu es au courant de la tenue de,
1: du sommet africain, des éditeurs de
0: des
1: musique,
0: éditeurs de musique.
1: Oui.
0: Tu es au courant?
1: Oui, ça se tient à Yaoundé.
0: Oui.
1: C'est intéressant parce que c'est un vieux briscard du showbiz camerounais, Aimé Bizo.
0: Oui.
1: Que vous connaissez certainement.
0: Très bien
1: Aimé Bizo, qui est le créateur du fameux groupe,
0: oui.
1: Du fameux Chris Bard.
0: Oui. Hein. Oui.
1: Star System, voilà.
0: Oui, effectivement.
1: Le Yabassien est là. Et tu sais que le Yabassien était un mannequin à l'époque. Donc, et c'est Chris Bard qui était la tête d'affiche, quoi, de ce groupe-là,
0: ouais.
1: Star System. Donc, c'est Aimé Bizo qui était à la manœuvre de Star System.
0: D'accord.
1: Dans les années 90. Et ils reviennent avec un projet intéressant. Ils veulent aider les artistes musiciens camerounais,
0: ouais,
1: à mieux éditer leurs œuvres.
0: Dans les nous autres, comme ça.
1: Oui, oui. À mieux éditer vos œuvres pour ensuite bénéficier des droits d'auteur.
0: Voilà.
1: Donc il y a des éditions, une
0: important
1: façon d'éditer sur le plan digital,
0: oui,
1: et une façon d'éditer sur le plan, j'allais dire classique,
0: oui,
1: pour permettre à ce que des sociétés comme Nassassem,
0: oui,
1: en Europe puissent vous enregistrer et vous, oui, donner le bon argent.
0: Tout à fait.
1: Le bon argent.
0: Vous faites bien de le dire, le donc bon argent, parce que
1: c'est ça.
0: On sortit des querelles.
1: C'est
0: des
1: très
0: miettes,
1: important.
0: Voilà.
1: C'est très important pour l'avenir des artistes. Mmh. Et c'est bon que les artistes aillent suivre ces réflexions-là pour leur donner les ficelles.
0: D'accord.
1: Comment ça va se passer?
0: Bien, voilà, mesdames, messieurs, vous avez compris. Il s'appelle Ignace Bertrand Oona et il est là pour la chronique. On l'accueille avec ceci.
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0: Eh bien, voici donc la période des vacances scolaires et quelques-uns vont envoyer des enfants en vacances à la demande parfois des membres de famille. Les enfants donc vont arriver. Et il est important, au regard du contexte actuel au Cameroun, le contexte actuel qui est fait de beaucoup de faits divers malheureux concernant les enfants. Enlèvement, kidnapping, viol, séquestration et même assassinat des enfants. Et la plupart du temps, ces crimes ne sont jamais éloignés des gens qui sont proches des enfants. Quand ce n'est pas un voisin, c'est un oncle, c'est un cousin, c'est un parent, c'est un ami de la famille, c'est un voisin. Et ce contexte-là impose donc que les parents soient beaucoup plus vigilants et regardants que par le passé. Par le passé, la mentalité n'était pas celle qu'elles sont aujourd'hui. Les tontons étaient des bons tontons parce que ils savaient que leurs neveux sont leurs enfants. Il n'y avait pas de différence. D'ailleurs, on ne disait pas mon neveu, on disait mon fils, on disait ma fille. C'est comme cela. Et l'environnement socio-économique n'était pas aussi celui qu'il est aujourd'hui. À ces époques-là, la société était bien organisée. Il y avait une classe intermédiaire de travailleurs, fonctionnaires et autres qui avaient des moyens de pouvoir se donner une certaine vie avec une certaine aisance. Aujourd'hui, où il y a eu cette cassure, il n'y a plus de classe intermédiaire dans notre société. Il y a une grande masse qui est dans ce qu'on a appelé trivialement la débrouille ou la débrouillardise et les riches de l'autre côté. Les mentalités aussi se sont défaites. Elles se sont édulcorées. Elles ont été modifiées drastiquement. Et de moins en moins, il y a cette chaleur et il y a cet altruisme qui pousse les gens à s'accepter, même quand c'est le cas d'une famille dans le même sang. Les parents doivent donc se poser des questions préalables avant d'envoyer les enfants en vacances. Est-ce que dans la maison où l'enfant va aller, il y a la rigueur au niveau du contrôle et de la discipline des enfants à la maison? C'est important. Est-ce que c'est une maison où il y a un libertinage, un laisser-aller, où chacun fait un peu ce qu'il veut? Dans ce type de maison, vous aurez donc l'amalgame. Où le cousin va considérer que la cousine qui est arrivée, avec les tétons pointus, est une petite qu'il doit conquérir. Une maison où on ne rappelle pas aux garçons, aux filles qu'ils sont différents. Et qu'ils sont frères et sœurs. Et que c'est interdit qu'il y ait ce type de choses entre eux. Vous avez des maisons où filles et garçons partagent la couche, c'est-à-dire le lit, sans qu'il y ait de différence. Un garçon qui est déjà pubère et une fille qui est déjà en pleine puberté, futur cousin, cousine, ou tonton, tantine, quand on n'a pas régulé et surveillé, il peut avoir des rapages. Alors pourquoi on entend tout le temps des histoires dans les familles là, de tel qui a été violé par son cousin, tel qui a été mis enceinte par son cousin, par son oncle, dans la maison? Vous devez donc être vigilant. Est-ce que dans la maison où l'enfant va en congé, ses frères qui sont là-bas, le libertinage qui règne, ne fait pas qu'ils sont en contact avec des bandits, avec ceux qui consomment des stupéfiants, le banga et tout ça? Est-ce que l'enfant ne va pas revenir complètement transformé ou déformé en ayant commencé à consommer des stupéfiants? Il faut surveiller. Il faut aussi voir le cas des maisons où où règne l'injustice et la stigmatisation. C'est-à-dire que comme lui vient du village, c'est désormais lui, pendant les congés là, qui va être le chouhet. C'est lui qui va faire tous les travaux de la maison parce qu'il vient du village. Il devient donc l'homme à tout faire. Et à chaque fois, on va lui rappeler que ses parents à lui sont pauvres. C'est pour ça qu'il est venu en ville pour rester chez tonton ou chez tantine. On va lui faire voir de toutes les couleurs. Il faut que les parents veillent à ce type de choses. Il vaut mieux rester avec vos enfants, même si vous n'avez pas grand-chose. Au moins, avec vous, ils sont en sécurité. Et vous allez vous battre comme vous pouvez, en leur disant que c'est grâce à leur travail, à leur volonté de travailler et la capacité d'être positif dans la vie, qu'ils pourront changer de statut. Être aussi un jour des gens qui peuvent aller ailleurs pour travailler, pour gagner leur vie. N'êtes pas obligé d'envoyer vos enfants parce que tonton a l'argent et va revenir avec les cahiers. Vous ne savez pas quelle est l'ambiance qui règne chez tonton. Il y a des hommes qui n'ont pas de contrôle sur leur ménage. Vous le voyez et tout ça, tout costaud, il gueule et tout. Mais à la maison, ce qui se passe là-bas, il n'a pas la bouche. Et donc, ses neveux et nièces peuvent arriver dans ce traquenard-là et des choses terribles peuvent se produire. Donc vraiment, si vous n'êtes pas sûr de là où l'enfant va en congé, restez avec vos enfants. Assumez vos responsabilités dans la mesure de vos propres moyens. N'ayez pas honte. Ne soyez pas envieux. Montrez la réalité de votre quotidien à vos enfants et inculquez-leur l'amour du travail, le sens du sacrifice et surtout beaucoup de foi et de prière en Dieu pour que les choses s'ouvrent et s'améliorent. Votre statut peut aussi changer. C'est possible. Donc, ne vous dites pas que c'est quand il ira chez Tantine qui est en ville, qui est machin. Non. Protégez vos enfants. Encadrez-les. Et vous verrez que demain, le soleil peut aussi briller. Et il va briller pour vous aussi, dans votre maison.
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0: Eh bien, voilà. Ignace Bertrand Onah, je sais pas, je suis tenté de me poser une question. Est-ce que tu le dis par expérience à vie de journaliste ou alors parce que tu as touché les profondeurs de cette affaire-là? C'est justement ce qui se passe. Est-ce que c'est le journaliste, de par son métier, qui le dit? Alors, c'est par expérience. On pourrait peut-être passer par là quelque part.
1: L'expérience, par expérience aussi, les
0: Ah,
1: choses
0: d'accord.
1: vécues, et mais aussi la lecture du journaliste, du contexte et de l'environnement
0: D'accord.
1: ambiant.
0: Waouh. Alors, j'accueille tout de suite dans ce studio Stéphane Kouam, qui nous a retrouvés dans ce studio. Stéphane, bonjour.
2: Bonjour Théophile, bonjour à tous les auditeurs d'Incoma Royal ce matin.
0: Voilà. Alors, Stéphane, on vient d'écouter cette chronique hein, de Bertrand Onah. Il a posé le doigt sur l'abcès. C'est justement ce qui se passe en cette période. Quel est le commentaire que cela vous suscite?
2: Faut d'abord dire un grand bravo à Bertrand qui, comme de tradition, j'ai déjà envie de le dire, a tendance à nous mettre face aux plaies béantes de notre société et d'appuyer là où ça fait le plus
0: Ah
2: mal,
0: oui.
2: parce que ce sont des choses qui sont effectivement vécues hein, dans notre société. Et beaucoup de parents, beaucoup de personnes même dans la société font l'autruche, c'est-à-dire qu'ils préfèrent se fermer les yeux que de regarder la réalité en face et de dire qu'il y a des choses pas bien sous nos toits. Cela en fait partie, ces relations entre guillemets incestueuses entre des membres d'une même famille qui se passent parfois de façon innocente dans la tête de nos enfants ou même parfois de façon plutôt coupable parce qu'il y en a des petits démons là parmi nos enfants qui savent bien que certaines choses ne sont pas recommandables mais qui se laissent plutôt appâter par les plaisirs de la chair et entraînent leurs cousins et leurs cousines dans des pratiques qui ne devraient pas. Moi, je crois que la première chose à dire, il faut mettre les parents devant leurs responsabilités. Être parent, ce n'est pas seulement le fait d'avoir accouché un enfant, ce n'est pas seulement le fait d'avoir un enfant dans la maison à qui on donne à manger, qu'on vêtit ou bien qu'on envoie à l'école. Être parent, c'est également guider un enfant jusqu'à ce qu'il atteigne la maturité jusqu'à ce qu'il soit capable de savoir ce qui est bien et ce qui n'est pas bien.
0: Stéphane, il y a le vent du mal qui souffle hein, dans notre pays et on sait qu'aujourd'hui tout est possible. Est-ce que la pauvreté aussi n'a pas une responsabilité ou alors la pauvreté n'est pas indexée dans cette affaire quand on sait que si ça n'avait pas été cela, les parents auraient évité d'envoyer leurs enfants en vacances. Parce qu'avant, on le faisait, on savait qu'il n'y avait pas ce mauvais vent. Aujourd'hui, où tout est possible, est-ce que la pauvreté n'est aussi pas une cause véritable pour exposer nos enfants à ces choses que vient de dénoncer Bertrand
2: De mon point de vue, ce serait trop facile hein, de parler de pauvreté. Parce que il me souvient, quand nous on était plus jeunes et que nos parents nous envoyaient en vacances, il n'y avait pas encore les moyens technologiques qu'il y a aujourd'hui. Mais nous avions des nouvelles de nos parents presque de façon hebdomadaire. C'est-à-dire que dans toute la ville de Nkonsamba, on avait un voisin à quelque chose comme 100 mètres de la maison qui avait le téléphone. Et maman appelait au moins une fois par semaine et demander à parler avec nous. Et je ne comprenais même pas les questions qu'elle nous posait à l'époque. C'est maintenant que je réalise qu'elle voulait justement se rassurer qu'un certain type de choses hein, ne se passe pas. Quelqu'un nous demandait comment ça va, qu'est-ce que tu as fait de la journée, comment ça se passe avec tel cousin, avec tel autre cousin, ainsi de suite. Est-ce que vous vous retrouvez souvent à deux quelque part, ainsi de suite. Elle posait ce genre de questions. Pourquoi? Parce que maman était bien consciente à cette époque-là même déjà qu'il peut se passer des choses ignobles lorsque les enfants sont en colonie de vacances quelque part entre eux. Vous savez, les enfants parfois jouent à des jeux. Vous allez voir aujourd'hui, on dit qu'on joue à la maîtresse et aux élèves. Après demain, vous allez entendre qu'on joue au père et à la mère. On choisit un père et on choisit une mère. Sauf qu'il y a certains enfants qui, au lieu de dormir la nuit, sont plutôt en train d'écouter ce que le père et la mère font souvent. Et après, ils disent à
0: Ils
2: l'œuvre
0: viennent pratiquer.
2: que, non, si tu es le père et elle, c'est la mère, voici ce que vous devez faire. Donc, les parents doivent surveiller leurs enfants, même si vous les avez envoyés quelque part. Ne les abandonnez pas à cet endroit-là. Il faut être présent d'une manière ou d'une autre.
0: D'accord.
2: Nous aussi, nous sommes parents aujourd'hui. Moi, j'ai des enfants qui sont à l'heure, je vous parle en congé. Mais d'accord. Ça ne nous empêche pas de passer là-bas pour voir. On ne dit pas qu'on va vraiment pouvoir tout voir. Mais le simple fait qu'il y ait la présence et le dialogue avec les enfants fait en sorte qu'on peut quand même un peu se rassurer que non, les choses se passent à peu près normalement là-bas. D'accord. Deuxième chose, et Bertrand l'a dit, qui est très important.
0: Oui.
2: Les parents connaissent les maisons dans lesquelles il y a les enfants qui sont têtus, les enfants qui sont dangereux. Les parents connaissent parce que ça se vit. Même nous, quand on regarde l'ensemble de nos neveux, de nos nièces et de toutes les personnes que nous avons, nous savons qu'il y a des personnes qui ne sont pas très recommandées parmi eux. Donc, je peux éviter que mon enfant entre dans ce type de maison. Ou alors, s'il y va... Il va avec un aîné que j'ai prévu, que j'ai prévenu, que faire très attention. Dans cette maison-là, il faut un tel ou un tel. D'ailleurs, exemple, vous parliez tout à l'heure, Bertrand, d'exemple vécu. Je veux parler d'un exemple vécu. Nous avons envoyé une fois notre enfant dans une maison. Vraiment, tout ce qu'il y a de plus recommandable. Mais sauf que, dans la routine de nos échanges, on s'est rendu compte qu'il y avait une personne qui arrivait entre-temps. Et la personne en question, nous, on ne connaissait pas la personne. Alors, on a fait une visite impromptue dans la maison où il y a l'enfant, là, histoire de venir voir. Et en causant avec l'enfant, on s'est rendu compte que le garçon en question, puisque c'était une jeune fille, avait tendance à souvent vouloir trop s'asseoir à côté d'elle. Et quand on a demandé à la maman de cette maison-là de faire attention, elle nous a conforté dans notre crainte. Deux jours plus tard, elle nous a dit que non, ce garçon, vous avez raison, il est un peu dangereux.
0: D'accord, merci. On va sortir de cet échange avec vous, Bertrand Ronan.
1: Oui.
0: Qu'est-ce qu'on retient vraiment,
1: on retient que les parents doivent être très vigilants.
0: Oui.
1: Doivent être très vigilants.
0: Oui.
1: On retient qu'il ne faut pas laisser garçons et filles se laver ensemble.
0: Oui.
1: Ils ont déjà des seins, elle a des seins qui poussent. Lui, il a des poils et tout ça, là. La puberté. Attention. Il faut toujours leur rappeler qu'ils sont frères et sœurs.
0: Vous veillez.
1: Et que c'est interdit qu'il y ait quoi que ce soit entre eux. D'accord. Interdit. D'accord. Il faut toujours, parce que vous allez voir, ils vont commencer à traîner là à deux. Ils font tout à deux. Et ils s'isolent et tout ça. Ce n'est pas l'amour fraternel. Il y a quelque chose d'insidieux qui commence à arriver
0: à
1: là.
0: Ouais.
1: Il faut absolument mettre le doigt dans cette plaie-là.
0: Ouais.
1: Pour éviter que le pire ne se produise.
0: D'accord. Merci. Merci Bertrand pour tout cela. Merci à Stéphane pour ses conseils. Hein. Alors, on s'est dit à demain, c'est
1: ça ? À demain, tranquillement.
0: Merci.
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0: Jean de Dieu Haïssi, bonjour.
1: Mon frère Théophile Roger Boulogne, bonjour. Bonjour à tous.
0: Une vidéo devenue virale sur les réseaux sociaux nous présente un Africain, analyste, dit-il, être politiste. Et il nous informe de ce que les Occidentaux, des mercenaires occidentaux, ont infiltré, n'est-ce pas, le Mali et le Cameroun. Il nous fait d'ailleurs révélation de ce que une diplomate américaine serait à la manœuvre, elle et son ONG. Jean de Dieu Haïssi, du point de vue idéologique et éthique, est-ce qu'il est possible que nous puissions croire à toutes ces analyses, à toutes ces déclarations, et surtout, est-ce que les

organisations non gouvernementales, il dit que tout cela est capable de manipuler le peuple camerounais et de voir le sol camerounais déstabilisé. Avant de revenir sur cette préoccupation, mon cher Théophile Roger Boulon, tenez d'abord quelques biscuits. Nous avons vu dans une autre vidéo le rapatriement du libérateur Longuet, mais il est très en colère. Ceux qui ont tenté de le filmer, il les a blâmés. Je ne sais pas pourquoi il est très en colère. Lui qui doit rentrer dans son sol, sur sa terre, la terre de ses ancêtres, il trouvera que sur le sol de ses ancêtres, il paraît que le chef du tribu du village, le chef du village Baloum, il est en garde à vue à la Légion de gendarmerie de l'Ouest, c'est du côté de Bafoussam. Vous savez très bien qu'il y a une tragédie du côté de Baloum. Le chef, il était en fuite, mais on dit qu'après le drame qui a coûté la vie au jeune Steve Achille et son alter ego, et ceux qui ont été brûlés vifs dans l'enceinte de la chefferie de Baloum. Alors, les taux judiciaires se resserrent autour du chef traditionnel dont le nom demeure désormais emblématique, M. Nossi Pokam Charlie Constant. Et vous savez, j'avais revendiqué la voix de certains frères brillants, très brillants d'ailleurs, mais je ne savais pas que l'un était en difficulté. C'est pour ça que l'autre, appelé Paul Tchouta, nous répète que Boris Bertold était en garde à vue à Paris pour une histoire compliquée. Et Tchouta nous dit qu'il a été libéré avant-hier. La justice française enquête actuellement sur lui, car il recevrait énormément d'argent venant du Cameroun et a au moins 3 appartements en France. La justice veut voir clair dans cette affaire. Vous voyez ce genre de biscuits qui envoie donc de l'argent à Tchouta, à ce frère Boris, pour en faire quoi? Quel est son travail là-bas? Vous savez, tout cela, j'appelle cela des travaux des mercenaires. Maintenant, ce que vous nous présentez comme mercenaires américains au Cameroun, je vais démentir. Pour le moment, évidemment, l'analyste appelle l'attention, appelle la vigilance des autorités camerounaises. Évidemment, les autorités camerounaises, les dirigeantes camerounaises, est avertie. Une personne est tombée de la dernière pluie. Mais les mercenaires américains infiltrés au Cameroun, j'ai vu cette vidéo, mais je fais attention parce qu'il faut des preuves. Les mercenaires américains infiltrés au Cameroun, il faut son nom, il faut des preuves. Alors, je sais que lorsque nous étions avoyeurs et prailleurs, on organisait des accusations politiques. Nous présentions, nous étions des acteurs politiques. Nous nous considérions comme ONG, nous aussi, pour accuser quelques consultants dangereux, quelques journalistes internationaux occidentaux dangereux, quelques employés des autres, des organisations non gouvernementales, américaines, françaises, etc. On les considérait justement comme des mercenaires, des agents d'influence. C'est-à-dire, ils méritaient ces accusations. On était donc en lutte contre ce qu'on appelait les Boko Haram et même ce que vous appelez les Amazoniens. On se rendait compte qu'il y avait une influence occidentale. Mais aujourd'hui, sur le plan judiciaire, il n'y a pas eu arrestation officielle ni un procès pour une reconnaissance officielle d'un mercenaire américain au Cameroun. Alors, si cela arrive, ce serait public et ce serait relayé par le ministère délégué à le ministère de la Défense ou alors par la présidence elle-même ou par la presse internationale. Donc, pour le moment, la vidéo qui fait le tour du monde ne nous convainc pas encore. C'est vrai.

il a parlé du NED. Le NED, c'est le National Endowment for Democracy, c'est-à-dire la Fondation nationale pour la démocratie. Et évidemment, cette affaire a été créée en 1983 par le Congrès américain sous Reagan, Ronald Reagan. C'est une organisation non gouvernementale privée, mais financée à 95% par le gouvernement américain via le budget du département d'État et l'USAID, c'est-à-dire le budget est à 300 millions de dollars. La mission officielle de ce NED, là où je suis d'accord avec cet influenceur gabonais, la mission officielle de cette affaire, c'est soutenir la démocratie dans le monde en finançant des partis politiques, des syndicats, des médias indépendants, des organisations non gouvernementales de droits humains, des observateurs électoraux, des formations de leaders, etc. Qu'est-ce qu'on met donc dans ce sac? Ça, c'est très compliqué. Alors, je ne vais pas m'attarder sur ces NED, parce qu'il y a bien d'autres organisations de ce genre, mais lui, l'influenceur, l'analyste géopolitique gabonais, il a parlé de Victoria Nuland, mais j'ai fait attention, j'attire notre attention sur un fait. Victoria Jen Nuland est une diplomate américaine de carrière. Hein? Elle a travaillé en Ukraine. Oui, on dit qu'elle a joué un très mauvais rôle en Ukraine, pour la guerre. C'est-à-dire que la Russie a anticipé sur leur plan. Mais est-ce qu'elle est au Cameroun? Est-ce qu'elle est arrivée? Je ne sais pas si elle est cachée dans l'ambassade des États-Unis au Cameroun, mais elle n'a jamais été, Victoria Jen Nuland, n'a jamais été une diplomate en service au Cameroun. C'est une diplomate américaine faucon, spécialisée Russie, Ukraine, Europe. Elle a dirigé la politique américaine sur l'Ukraine de 2013 en 2024. Son nom sort dans les débats sur l'ingérence des Américains, car elle contrôlait le budget diplomatique qui finance les ONG comme le NED en Afrique. Mais pour le moment, au moment où nous parlons, si on l'accuse, ce serait une dénonciation qui nous créerait des problèmes inutiles. Mais pour le moment, les autorités camerounaises sont vigilantes. Si le NED, à travers la diplomate Jen Nuland, peuvent être dangereux pour le Cameroun. Je pense fondamentalement que le Cameroun, c'est une terre très dangereuse. Le Cameroun est un poteau central pour bâtir les États-Unis d'Afrique. Et donc un très grand pays qui est protégé par les forces ancestrales, les forces transcendantales, et toutes les forces divines pour que les Camerounais soient un jour le centre du monde. Je l'ai dit, bonjour.

0: Il est 11h.
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0: Eh bien, mesdames, messieurs, comme vous le savez, encore quelques jours seulement, nous allons arriver au terme de la Masso Acte 6, hein, encore quelques jours, je dirais, d'ailleurs 11 jours seulement pour la date limite de fin de cotisation. Et puis le 4 juillet, ce sera une autre histoire, hein, du côté du stade omnisports Amadou Ahidjo. Mais déjà, le compte à rebours a commencé, et puis Bella Samari et Bertrand Bois sont bel et bien dans la ville pour rencontrer ceux des mutualistes bénéficiaires des offres de la Masso. Nous allons aller à la rencontre de ces dinosaures qui nous font le compte rendu de justement les mutualistes bénéficiaires, n'est-ce pas, des offres précédentes, notamment de l'acte 5. On va donc vers eux. Bertrand Bois, bonjour.
1: Bonjour, bonjour à tous les auditeurs de Royal FM. Plaisir renouvelé parce que nous restons avec les populations de Barrière qui ont fait confiance à la mutuelle d'assistance et de solidarité. Lors de l'acte 5, ce quartier a enregistré de nombreux bénéficiaires, parmi lesquels M. Pekougué Tinda Fabrice, bénéficiaire de 500 000 francs CFA à l'agence RENAPRO Finance SA de Mendong. Il est taulier de formation. À quoi cet argent a-t-il servi pour l'agrandissement de sa profession? Nous le saurons dans quelques instants seulement. Le temps pour moi, comme c'est le cas chaque matin, de dire bonjour à mon compagnon de tous les jours, my best friend Ebel Bella Samari. Good morning.
2: Good morning to you. Those who have benefited from the mutual assistance and solidarity, and their life is changing face, and that is why we are here today at the Barrière neighborhood in Yaoundé to be able to talk to these mutualists. You know, we are talking about Act 6 of the Mutual Assistance and Solidarity Masso, an event that will take place at the Amadou Ahidjo Stadium here in Yaoundé, an open invitation that we are giving to all mutualists to be part of this great ceremony and see what the mutual assistance and solidarity is doing in the lives of Cameroonians.
1: Monsieur Pekougué Tinda Fabrice, bonjour.
3: Bonjour.
1: Comment vous portez ce matin?
3: Je vais très bien.
1: Mais vous n'avez pas l'air, vous avez un peu timide.
3: Non, je vais très bien.
1: Voilà. Alors, vous êtes bénéficiaire de 500 000 francs CFA. Disons déjà, c'était votre 4e année à la Masso.
3: C'était ma 4e année.
1: Quatrième année à la Masso.
3: Oui.
1: Et vous avez bénéficié de 500 000.
3: Oui, j'ai bénéficié de 500 000.
1: Oui, mais les 500 000, où sont-ils? Que sont-ils devenus?
3: Non, j'ai investi puisque j'avais ma voiture que j'étais en train de travailler. Donc, les 500 000 sont venus, ça m'a aidé à finir ce projet. Donc, j'avais ma voiture que j'étais en train de travailler, je faisais la tôlerie comme nous les techniciens. Ça, c'est notre avantage. Donc, j'avais payé ma vieille voiture que j'étais en train de retaper. Cette voiture est venue, cet argent est venu, ça m'a servi de finir le travail de cette voiture et que c'est en route en train de travailler à l'heure actuelle.
1: En sous forme de taxi?
3: Oui.
1: D'accord. Donc, nous sommes ici à l'intérieur de ce garage. Comment est-ce qu'il s'appelle?
3: Bon, tu ne l'as pas donné un nom.
1: C'est vous-même le propriétaire?
3: Oui, je suis le patron de ce garage.
1: Le patron. Oui. Et il y a certains compartiments ici au garage, dont vous avez les mécaniciens, mais vous-même, vous êtes taulier.
3: Oui, il y a les mécaniciens, il y a l'électricien, il y a taulier. Oui. Donc, nous sommes en fait un garage complet.
1: Un garage complet. Oui. Ça veut dire que le financement de la Masso était d'une importance capitale.
3: C'était vraiment, ça m'a soutenu, ça m'a élevé.
1: Ça arrivait au bon moment.
3: Oui, ça arrivait, c'est tombé au bon moment, puisque ça m'a servi de finir une fois le projet. Oui.
1: Aujourd'hui, vous êtes un homme satisfait, comblé.
3: Non, je suis satisfait. Je suis satisfait, puisque un moment, je me posais déjà la question que est-ce que c'est comme si on choisit les gens qui vont gagner. Il fallait que ça tombe aussi à mon tour.
1: Pour que vous sachiez qu'il n'y a pas de combine à la Masso.
3: Pas de combine, puisque supporter 4 années avant de gagner aussi, ça veut dire que moi aussi, j'ai beaucoup patienté.
1: Voilà. On voit, vous avez beaucoup de collaborateurs ici au garage. Est-ce que vous les avez fait souscrire tous à la Masso? Parce qu'eux aussi ont certainement des projets, mais manquent certainement aussi des financements.
3: Non, la plupart.
1: Ils sont combien? Ils sont nombre de combien?
3: Ils sont 4. Oui.
1: Et les 4 ont déjà souscrit à la Masso?
3: Ils ont déjà souscrit.
1: Est-ce qu'ils sont à jour de l'air 26 000? Mais en tant que patron, ce ne sont pas à jour. Vous pouvez verser les 26 000 et récupérer plus tard pour qu'ils ne soient pas en retard dans leur cotisation.
3: Bon, vous savez...
1: C'est une idée, vous ne l'aviez pas. Je sais,

0: L'idée, non, vous ne l'aviez pas.
1: C'est une idée, mais je pense qu'ils ont déjà fini. Dans le cas contraire, je veux aussi me rappeler d'eux. Je veux me rapprocher d'eux pour savoir s'ils sont déjà à jour.
0: D'accord. Vous-même, vous êtes déjà à jour alors de vos 26 000?
1: Je suis déjà à jour. Mm-hmm. Même la personne qui était mon garanti.
0: Oui, ta garantie.
1: Oui, mm-hmm. Il est aussi à jour. Donc voilà. Moi aussi j'attends encore le jour là que Dieu aussi pas encore me bénir.
0: Donc on va le temps que j'en sera ensemble.
1: Ouais, ouais.
0: Et OK, je reviens à vous le temps de poser cette question à Ebel Bella Samari. Ebel Bella Samari, est-ce que la mutuelle d'assistance et de solidarité se limite juste à la tombola?
2: Non. No, in the sense that there is a lot of advantages for you to become a member of the Mutual Assistance and Solidarity. And the raffle draw ceremony is just the secondary advantages that members of the Mutual Assistance and Solidarity stands to benefit. Mm-hmm. Because when you become a member of the Mutual Assistance and Solidarity, we have the natural advantages that every member, especially those who have deposited their contribution and registration to the tune of 26,000 francs, they start to benefit. 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We equally have the sad and happy moment that we give to different mutualists. That is why we always say that meet us at the radio house, where FM, for those who are still having doubt, for us to have a fruitful discussion. Or you go to any of our Rena Pro Finance agencies. We have 29 of these agencies across the country, 14 of them in the capital city. When they go to these agencies, so that we have a fruitful discussion, we can register you into the Mutual Assistance and Solidarity, see what your 100 francs daily contribution can do in your life.
0: À partir de 100 francs, justement, votre vie peut changer. Monsieur Pekou Getinda Fabrice, on va prendre congé de vous. On vous dit merci ce matin. La radio s'est déplacée vers vous.
1: Merci aussi d'avoir aussi déplacé ce qui est arrivé dans mon gars.
0: Dans vos lieux de service,
1: ouais, ouais.
0: Dans vos entreprises.
1: Ouais, ouais.
0: Allez, on vous souhaite beaucoup de courage.
1: Merci.
0: Allez, merci beaucoup aussi à Ebel Bella Samari. Vous avez donc suivi ce témoignage de Monsieur Pekouge Tinda Fabrice, bénéficiaire de 500 000 francs CFA. Ils sont bien nombreux, ces heureux bénéficiaires de la Masso, ici au quartier Barrière à Yaoundé. Certainement, demain, nous allons être encore ici parce qu'ils sont véritablement nombreux, ces bénéficiaires de l'acte 5 de la mutuelle d'assistance et de solidarité.

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1: 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Dès que vous déposez vos 22 000 francs, vous sortez de là étant mutualiste et ce qui vous restera à faire, c'est simplement de garder le rendez-vous pour le 4 juillet 2026 au stade Omnisports Amadou Ahidjo. 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Bien, mesdames, messieurs, c'est ce que je pouvais encore vous dire en ce qui concerne la Masso. Ebel Bella Samari, Bertrand Bois, un autre rendez-vous, c'est pour demain. Dans tous les cas, tout de suite maintenant, j'accueille. J'accueille des messieurs qui sont dans ce studio. Hein. Je commence, je vais d'abord accueillir celui que je n'ai pas encore accueilli. C'est Serge Seppo. Bonjour.
2: Bonjour Théophile, bonjour à tous, bonjour à Stéphane, bonjour au pasteur, bonjour à toute l'équipe technique.
1: Vous allez bien?
2: Le Seigneur veille, nous sommes debout. Merci de nous accueillir.
1: D'accord. Très heureux de savoir que vous êtes présent une fois de plus ce matin pour donner du vôtre à nos auditeurs qui prennent la peine de nous écouter tous les matins.
2: Je suis heureux, c'est toujours, c'est un devoir, on va dire, hein, de porter, c'est un devoir, on va dire même un devoir royal, de porter la voix pour les sujets qui préoccupent au premier chef, la société, nos compatriotes, nos auditeurs et internautes qui nous suivent au-delà de nos frontières nationales, sur le continent africain, la diaspora, et tout pour éclairer la lanterne des uns et des autres sur ces différents sujets.
1: Alors, bonjour à vous, Stéphane Kwame.
3: Une fois de plus, bonjour Théophile et merci de nous renouveler la confiance de la Grande Maison Royale pour pouvoir discuter des sujets économiques de la société.
1: Voilà. Alors, fin 2026, début 2027, quand elle est au cœur d'un scandale de plus. Alors, il faut dire que cette entreprise vient de passer
3: un marché de
1: production, hein, je veux dire ça comme ça, de livraison des calendriers, des stylos, de tout ce qui va dans ce sens-là, à hauteur de 133 millions de francs CFA. Alors, il faut dire que pendant que les Camerounais réclament une couverture Internet, du réseau en vain, Camtel se fait le plaisir de passer justement cette commande. Et ce qui écœure d'ailleurs tous ceux qui décrit cette affaire-là, c'est le ras de bol vient de ce que en 2024, ce même marché s'était déjà passé à hauteur, cette fois-là, de 38,7 millions de francs CFA. Alors, la grande question que l'on veut se poser ce matin, c'est de savoir comment l'on peut comprendre que Camtel privilégie la production des t-shirts, des stylos, des calendriers, des calendriers, alors qu'ils ont de la peine, hein, ils n'arrivent pas à servir les Camerounais en ce qui concerne la couverture à travers Internet. Alors, comment comprendre ça? Et est-ce que nous ne sommes pas là dans une gestion scandaleuse ou alors dans une affaire scandaleuse, une fois de plus, qui reflète en effet l'image du Cameroun, Stéphane?
3: Théophile, je pense que être surpris, au point même d'être estomaqué, de découvrir ce type de fonctionnement, c'est ne pas bien connaître comment fonctionne réellement à la fois nos administrations centrales, depuis la présidence jusqu'aux sociétés d'État en passant par tous les ministères, hein, et à la fois même comment fonctionnent de façon générale les Camerounais. Je dis souvent sur ce plateau, et ça tout le monde peut bien le voir si on prend la peine d'être un peu curieux, que lorsque vous regardez la structure de notre budget, vous allez vous rendre compte que le budget de fonctionnement est toujours largement supérieur au budget d'investissement. Et cette structure générale du budget du Cameroun se décline de la même façon dans la plupart de nos administrations et de nos sociétés à capitaux publics. Donc, moi, je ne suis pas surpris qu'aujourd'hui, pendant qu'on attend que les investissements à Camtel soient des investissements productifs dans le sens d'améliorer la qualité du service qui est rendu aux internautes, aux consommateurs, à ceux qui appellent, je ne suis pas surpris que les choix de Camtel vont plutôt dans le volet de la consommation, c'est-à-dire l'utilisation du budget pour produire des gadgets publicitaires qui réellement ne servent à rien. Parce que posez-vous la question simple, si Camtel ne fait pas les agendas, ça va faire quoi? Si Camtel ne fait pas les stylos, est-ce que ça va l'empêcher d'atteindre sa mission? Ce sont des objets qui sont faits pour être partagés.
1: Qu'est-ce qui explique
3: quand c'est
1: ce
3: partagé,
1: choix?
3: Ça apporte quoi? Vous posez là une très bonne question. Qu'est-ce qui explique ce choix? C'est les passations de marché. C'est les rétrocommissions. C'est toute la chaîne de personnes derrière qui en profite, entre ceux qui exécutent, qui donnent à ceux qui ont passé les commandes, entre ceux qui payent les factures, qui retiennent des commissions, ainsi de suite. C'est tout ça qui explique qu'à chaque fois, on reproduit les mêmes mécanismes, malgré le fait que l'attention peut être attirée à un moment à un autre, que ce n'est pas productif. Mais comme les gens se sont habitués à un certain type de fonctionnement, ils n'ont pas envie d'aller vers autre chose. Et même dans ce type de fonctionnement, quand vous écoutez les montants, vous vous posez la question, mais attendez, est-ce que vous imaginez le nombre d'agendas, de stylos, de t-shirts qu'on doit payer avec une telle somme d'argent? C'est pour faire quoi? C'est pour partager à 30 millions de Camerounais? On ne comprend pas. On ne comprend pas, sincèrement. C'est une mauvaise approche managériale et ça montre une fois de plus que la préoccupation de beaucoup de ceux qui sont à la tête de nos structures n'est pas forcément la productivité. Ce n'est pas forcément... Ils sont dans le management, ils sont dans la gestion pour la gestion. Il faut utiliser le budget. L'année prochaine, il y aura un autre budget. Il faut que celui-ci soit consommé. Point. Qu'est-ce qu'on en fait avec? Ce n'est pas forcément important. Sinon, si vous vous mettez même un seul instant à essayer d'arbitrer entre les priorités de Camtel en termes de dépenses. Non, la production des agendas, des stylos, ça ne peut même pas arriver, je ne sais pas, en centième position face à tout ce que Camtel a à faire. Si au moins Camtel était comme ça, une structure productive avec des performances remarquables, on comprendrait. Mais quand vous êtes dans la situation dans laquelle il se trouve, avec une couverture de réseau assez médiocre, avec... Internet qu'ils vendent à des concurrents qui font plus de bénéfices sur ça qu'eux-mêmes. Quand vous êtes dans une situation pareille, moi je pense que les investissements devraient être orientés autrement. Je pense que là, une fois de plus, le top management de cette entreprise n'a pas pris la bonne décision.
1: Alors Serge, je viens à vous poser la question de savoir, est-ce qu'il n'y a pas de mécanisme, de politique pour le choix des priorités dans une entreprise comme Camtel? Lorsqu'un cas comme celui-ci arrive, on se demande, est-ce qu'il n'y a pas des structures censées veiller sur des priorités et peut-être qui ne jouent pas leur rôle pour que Camtel se laisse entraîner dans ce qu'on nous livre pour ce marché-là?
2: Alors, Théophile, je suis... on va traiter ce sujet de manière très équilibrée et avec nécessaire objectivité.
1: Oui.
2: Vous avez dit que c'est un marché qui est de 133 millions de francs CFA.
1: Oui, 133 millions de francs.
2: Vous savez quel est le budget de Camtel?
1: Non.
2: Il est au-delà de 300 milliards. Le budget de Camtel au-delà de 300 milliards. Donc, quand vous faites le ratio entre 133 millions et 300 milliards, c'est comme si c'était une goutte d'eau dans le budget. Non, c'est pour dire quoi? Prenons d'abord le volet, on peut dire, de l'objet. Les calendriers, les stylos, bref, les gadgets. Oui. Dans une entreprise, dans une administration, je dis que ce sont des dépenses traditionnelles, en fin d'année, des calendriers, parce que pour le personnel interne, mais aussi pour la cible extérieure, les partenaires, les potentiels gagnants, un peu comme on le fait ici avec la Masso, avec Renaprov, la clientèle, ce sont des cadeaux qu'on donne aux partenaires, aux amis, aux membres du conseil d'administration et tout ça. Donc, ce sont des dépenses traditionnelles. Maintenant, sur le montant, c'est vrai qu'il y a une inflation. Il y a une augmentation assez considérable du montant entre 2024 et 2026. À quoi cela peut obéir? Soit le volume, parce qu'il faut aller au fond du problème. Soit le volume du personnel a augmenté, soit justement on décide d'élargir la base de la cible extérieure, qui sont les clients, qui sont les potentiels partenaires. Là encore, ça peut se justifier de manière objective, comme ça peut être critiqué, parce que l'inflation du personnel de Camtel fait quand même l'objet d'un débat, d'une critique sérieuse, parce qu'on estime que quand on compare au rang, sans publicité, ses concurrents du même segment, dans le secteur privé, je pense que Camtel doit avoir 5 fois plus de personnel pour un rendement qui n'est pas le même. C'est vrai que Camtel, j'ai un autre aspect qui n'est pas forcément, qu'on ne retrouve pas forcément, je ne sais pas bien, devant la question de la fibre optique et tout, et tout, et tout. Mais on estime qu'il y a un peu trop de personnel. Maintenant, ce qu'il faut dire, vous avez demandé s'il n'y a pas des structures pour veiller. Effectivement, il y a des structures. Il y a un conseil d'administration qui valide ce budget, qui valide les différentes lignes budgétaires. La réalité, c'est que c'est généralement le conseil d'administration qui donne le quitus à ce type de dépenses. C'est pas forcément le directeur général. Il faut savoir qu'en interne, dans nos administrations, dans nos entreprises publiques ou parapubliques, il y a des réalités que la pudeur, la prudence, la réserve nous empêchent de dire ici. Il y a des réalités, des connivences, il y a des complicités dans ces budgets, c'est-à-dire qu'on peut avoir des dépassements. Il arrive même, parce que lorsqu'on on évoque des dépenses somptuaires pour la bonne compréhension de nos auditeurs, c'est quoi des dépenses somptuaires? C'est des dépenses qu'on juge excessives, pas forcément indispensables, et qui peuvent être mises entre parenthèses pour pallier aux urgences.
0: Mais Serge, donc, en même temps, 133 millions, vous l'avez dit tout à l'heure, peut être comme une goutte d'eau dans cette mer qu'est le budget de Camtel. Et peut-être on ne serait pas regardant si et seulement on avait la couverture réseau, au moins la 4G qui est réclamée par les Camerounais. Le problème, c'est que ici, ça peut poser problème parce que les agendas, les stylos, les t-shirts n'apportent rien à ce que nous attendons de Camtel quand même.
2: Effectivement, c'est ce que je disais. C'est-à-dire que la priorité aujourd'hui pour la clientèle, pour la cible, le cœur de cible que nous sommes, nous les consommateurs des produits de télécommunication, c'est d'avoir les produits Camtel disponibles un peu partout. Je veux vous dire que même à Yaoundé, partout, vous n'avez pas forcément Camtel. Moi, je suis un fidèle consommateur de Camtel depuis au moins 10 ans. J'en suis satisfait parce que quand vous regardez le ratio méga offert, et coût par rapport aux concurrents, Camtel est de nettement meilleur. Quand vous l'avez, la qualité du service est nettement meilleure. Maintenant, le service client, c'est un autre débat. Donc, moi, je pense que, au-delà, vous avez parlé des structures qui peuvent interpeller, il n'y a qu'au-delà du conseil d'administration, il y a une urgence qui fait l'objet d'une réglementation au sein de la CEMA qui demande que des entreprises comme Camtel entrent en bourse. Un peu comme Renaprov l'a fait. Parce que l'entrée en bourse exige quoi? Vous contraint à la traçabilité, à la performance et à la compétitivité. Et qui dit compétitivité dit donc rationalité sur les dépenses. C'est là le problème. Mais sauf que si le chef de l'État, là je suis déjà au-delà de Camtel, au-delà du conseil d'administration, au-delà de la tutelle technique qui est le MIPOSTEL, la tutelle financière qui est le ministère des Finances, qui doit aussi avoir un droit de regard. Si la présidence de la République elle-même ne voit pas l'urgence, au-delà de la réglementation CEMAC, ne voit pas l'urgence de sommer Camtel. Vous avez Camtel, vous avez la CNPS, vous avez une kyrielle d'autres entreprises qui sont sommées d'entrer en bourse pour non seulement mobiliser plus de capitaux, comme le fait Renaprov, mais pour aller justement vers une rationalité managériale. Et si la présidence de la République, le premier ministère, les tutelles respectives techniques, MINPOSTEL, financières, le MINFI, le conseil d'administration ne soumet comme tel à aucune pression, c'est pas la direction générale que ça va, sauf vraiment miracle de bonne foi, c'est pas la direction générale qui va forcément se contraindre à aller sur respecter les exigences de la CEMAC.
0: Non, pourquoi Stéphane, moi, je reviens à vous, hein, Serge. Stéphane, moi, j'ai dit, si même les structures chargées de veiller sur l'ordre des priorités dans une entreprise tardent à le faire, ne serait-ce que pour le bien de l'entreprise et surtout l'image que l'on voudrait garder des charges confiées, le directeur de Camtel pouvait ne pas faire priorité à ses agendas t-shirts et mettre plutôt un accent
1: à satisfaire les Camerounais à travers l'optimisation des capacités à servir les Camerounais à travers le réseau, non?
3: Théophile, ce qu'il faut dire, oui, c'est que les autorités qui nous dirigent ne, oui, voient pas les choses comme nous. Ils ne voient même pas un problème à ce qu'on dépense une telle somme pour aller faire des agendas. Ils n'y voient aucun problème.
2: Oui,
3: j'aime bien le terme que Serge a utilisé tout à l'heure, les dépenses somptueuses. Oui. Pourquoi? Ça veut dire quoi quand on dit somptueux? Ça veut dire qu'on est au-delà de ce qui est
2: la nécessité.
3: Nécessaire. Oui. Vous voyez? Et donc, comment est-ce qu'une entreprise va se retrouver en train de faire des dépenses somptueuses quand elle n'est même pas encore capable de faire sa mission de base? Voilà la question qui se, oui, pose. Sauf que ça, il faudrait d'abord que la performance soit la priorité de, oui, nos autorités. Or, quand nous regardons comment fonctionnent la plupart des entreprises publiques au Cameroun, c'est pour ça que la grande majorité, plus de 95%, sont déficitaires dans le budget. Mm. Ce sont des consommatrices de budget. Ce ne sont pas des entreprises qui recherchent la performance. Et depuis ceux qui sont en interne, le directeur général, le conseil d'administration, plus tous ceux qui sont la tutelle, qui représentent aujourd'hui ceux qui sont censés les contraindre à aller vers la performance, si personne n'est préoccupé par cette performance, ne vous attendez pas à ce que les résultats soient différents. Ce qu'on peut constater ce matin, c'est qu'une fois de plus, on a en face de notre regard le fonctionnement quotidien de nos entreprises. Même si le budget de Camtel est celui que nous venons d'entendre Serge nous dire, ce n'est pas une raison pour laquelle on va se retrouver en train de faire des dépenses totalement inutiles.
1: Pour les agendas,
3: moi, je trouve ça totalement... Parce que je dis encore que si Camtel ne partage pas les agendas, rien ne va arriver.
1: Ça, c'est vrai.
3: On ne va pas entrer en guerre parce que Camtel n'a pas partagé les agendas. Donc, pour moi, aujourd'hui, la priorité devait être à la qualité, oui, du service produit et à la perpétuation. Moi, je suis tout à fait d'accord avec Serge sur une chose. Quand vous avez la chance d'avoir Camtel, dans un endroit où le réseau arrive normalement, la qualité, par exemple, d'Internet, moi, je m'arrête seulement sur Internet parce que c'est ça que j'ai eu la chance de consommer avec eux. À l'époque, je faisais le City Phone, mais ça fait longtemps qu'on n'appelle plus avec Camtel. La qualité d'Internet est bonne. Mais le problème, c'est que quand vous allez même à Camtel, pour leur dire, je veux à tel endroit, on te dit qu'il n'y a pas le réseau là-bas. À tel endroit, il n'y a pas le réseau là-bas.
1: Alors, si on a autant de trous, servir à les couvrir,
3: certaines zones qui ne sont pas encore bien couvertes, même simplement dans la ville de Yaoundé, moi, je trouve que c'est une dépense inutile. Ouais.
1: Voilà. Alors, Serge, c'est justement là où se trouve le problème. C'est justement là où se trouve le problème. On s'est dit, d'accord, les agendas, les t-shirts, les stylos, c'est bien pour le marketing, sauf que les Camerounais ne sont pas servis en termes de services réseau partout où ils se trouvent. Même à Yaoundé, il y a des endroits où on a quand même de la peine à avoir Camtel. 733 millions pouvaient servir à couvrir ces zones, non?
2: Mais vous allez loin, Théophile. J'aime bien moi l'adage qui dit toujours la charité bien ordonnée commence par soi-même. Camtel pouvait d'abord commencer par être partenaire ici de Royal FM et mettre beaucoup d'argent pour engraisser les caisses de Royal FM, qui est la radio la plus suivie de la République. Et de là, accentuer, vous voyez le nombre de mutualistes que nous avons, ce serait d'abord une bonne chose de se positionner à Royal FM. Non, mais ce que je veux dire, c'est que c'est tout un système qui est difficile à déconstruire. Et chaque maillon du système, malheureusement, obéit aux réalités du système, non seulement aux réalités, mais aux opportunités du système. Camtel est juste une vitrine. Il y a une centaine, on a à peu près 110 à 115 entreprises, établissements publics et parapublics qui sont gérés de la même manière. Regardez, nous parlons des dépenses de calendrier. Allez voir la question de la rationalisation ou de la rationalité du personnel, de la gestion du personnel, les salaires. Vous avez des employés parfois fictifs. Vous avez une entreprise, une administration, on va vous dire, il y a 400 personnels, il n'y en a que réellement 200. 200 autres sont les salaires fictifs. Je vous rappelle le scandale le plus récent, celui de l'Assemblée nationale, où au seul cabinet, j'ai dit seulement le cabinet, pas l'ensemble de l'Assemblée nationale. Mmh. Seulement le cabinet du président de l'Assemblée nationale. On était à plus de 100 personnels fictifs, au secrétariat général à une cinquantaine. Donc si vous allez, on ne nous a même pas dit à l'échelle de toute l'Assemblée nationale, parce qu'il y a le personnel parlementaire. Mmh. On peut, c'est autre, même à 300. Donc vous avez ces réalités, est-ce qu'il y a une volonté réelle de faire un audit, de positionner cette administration vers, sur les segments de la performance? C'est le véritable problème. Et il faut que l'impulsion vienne d'en haut. Mmh. Parce que parfois, vous avez... Moi, je ne veux pas faire le procès de Kamtel ni de sa directrice générale, qui, je sais, engage quelques actions ici et là. Mais parfois, vous avez, en tant que manager, là, je parle de manager pris à titre individuel, une certaine volonté, mais vous êtes écrasé par le poids du réseau, par le poids de la mafia que vous trouvez, par le poids des pratiques malsaines, informelles, incestueuses, parfois, des connivences, et vous avez les mains liées, finalement. Je vous rappelle, pour ne pas dédouaner la DG de Kamtel et Kamtel, qu'au moment où Kamtel a voulu lancer l'offre Blue pour concurrencer les autres, ses concurrents sur le même segment, il y a eu une opposition farouche de la tutelle technique. Qui est le Minposter. Et je dis une opposition farouche.
0: Où est passée la culture de la démission? Quand ça ne va pas, quand on a une
2: c'est
0: vision.
2: C'est pour ça que je vous dis que c'est un engrenage de bataille d'intérêts, bataille de personnes. Parce que je vais vous dire, je vous fais, sans citer les noms, une petite révélation. Ouais. Au sein de notre gouvernement, vous avez un ministre en fonction dont l'épouse siège au conseil d'administration et actionnaire dans une entreprise de téléphonie concurrente à Kamtel. Donc, vous avez cette mafia-là, vous avez ces gens-là qui ne veulent pas voir prospérer Kamtel, parce que ne faisons pas seulement le procès en interne de, peut-être d'un marché, mais c'est qu'il y a d'autres éléments qui ne permettent pas à cette entreprise de voler véritablement de ses propres ailes.
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0: Eh bien voilà, nous sommes de retour dans ce studio. Merci à Stéphane et à Serge, n'est-ce pas, qui nous ont entretenus sur ce que nous considérons comme un scandale du côté de Camtel, hein, qui scandale qui est comparable à ce que nous vivons dans la gestion générale de notre État, le Cameroun. Alors, Pasteur Nyambal est bel et bien installé dans ce studio. Pasteur, shalom.
1: Shalom.
0: Alors, très heureux de vous avoir dans ce studio.
1: Je suis également heureux de vous voir dans ce joli studio et sur ce plateau des combats royaux.
0: Voilà.
1: Je bénis le Seigneur pour ma présence ce matin.
0: Amen.
1: Je vous salue au nom de Jésus.
0: Amen.
1: Je salue tous nos millions d'auditeurs, la Maison Royale, son top management. Je salue le consortium gouverné par le révérend pasteur Emmanuel Melvissaï, notre papa. Je salue la reine Esther, son épouse,
0: d'accord,
1: ses enfants, ses collaborateurs, les hommes de Dieu de cette maison. Je salue mon épouse également qui écoute. Et c'est Emmanuel Legrand, ouais, sans oublier Nanga, Raoul et Roland.
0: D'accord. Alors, pasteur, nous allons parler de...
1: Et aussi ma grand-mère
0: Elisabeth, d'accord,
1: qui est un peu souffrante. Je souhaite un prompt rétablissement.
0: D'accord. Pasteur, nous parlons d'après la mort, déjà, nous parlons de la vie après la mort. Et la première question que je vais vous poser déjà, pasteur, c'est quoi la mort?
1: Monsieur Bouillon, vous savez, dans la vie, il est souvent très difficile pour nous, en tant que personne, de s'arrêter et de se poser la question, bien de se remémorer pour savoir si ce qui se passerait après notre mort. D'ailleurs, on ne pense même pas déjà lorsqu'on vit à ce qu'on va, on va mourir. Et aussi, lorsque nous regardons et nous constatons les événements qui se produisent, qui se passent dans non seulement notre nation, mais également dans tout l'univers, nous comprenons qu'il est important de s'arrêter et de savoir est-ce qu'il y aura une vie après la mort. Parce que vu les agissements des personnes, nous constatons qu'ils n'ont pas conscience de savoir qu'il y a une vie après la mort.
0: Et justement, on est curieux de le savoir. Hein. Qu'est-ce qui se passe après la mort?
1: Non, vous avez demandé c'est quoi même la mort.
0: Oui,
1: il faudrait déjà que j'ancre dans la définition.
0: Oui.
1: La mort, c'est la fin complète et irréversible de la vie chez un être, un être vivant,
0: oui,
1: qui est défini par l'arrêt définitif des fonctions vitales, dont la respiration, le sang qui ne coule plus, et ainsi de suite. Mais la mort, il y a donc trois genres de mort.
0: Ah, d'accord.
1: Il y a trois genres de mort. La mort physique,
0: oui,
1: qui est la séparation du corps avec l'esprit ou l'âme.
0: Oui.
1: Il y a la mort spirituelle,
0: oui,
1: qui est la séparation de l'âme, ou bien la séparation de l'homme à Dieu.
0: Oui.
1: Et la mort éternelle, qui est la seconde mort, qui est fatale à l'homme, qui est la mort où l'homme vivra éternellement dans la gêne, dans la souffrance.
0: Wow. Alors, que se passe-t-il après la mort?
1: Bien, vous savez, plusieurs interrogations se soulèvent à cette question. Et nous avons aussi plusieurs allégations qui en recoulent à ce sujet. La Bible nous enseigne que la mort est un état d'inconscience ou un sommeil en attendant la résurrection ou bien le jugement divin. Lorsque nous lisons Ecclésiaste 9:5, la Bible déclare « Car les vivants savent qu'ils mourront, mais les morts ne savent rien, et il n'y a pas pour eux plus de salaire qui ne soit parce qu'ils n'ont plus de mémoire, car leur mémoire est oubliée. Il y a donc que le corps retourne à la poussière et l'esprit retourne à Dieu. Ouais. Avant que la poussière ne retourne à la terre comme elle y était, et que l'esprit retourne à Dieu qu'il a donné selon Ecclésiaste 12:7. Il y a aussi que tous les êtres humains ressusciteront pour être jugés selon leurs actes. La Bible déclare dans Jean 5:28, « Ne vous étonnez pas de cela, car l'heure vient où tous ceux qui ont ou qui sont dans les sépulcres entendront la voix du Seigneur et sortiront. Ceux qui auront fait du bien ressusciteront pour la vie, mais ceux qui auront fait du mal ressusciteront pour le jugement. »
0: Parce que lorsqu'on vous écoute, vous voulez nous dire qu'il y a une vie après la mort?
1: Oui, certainement. Il existe des enseignements qui parlent de l'incarnation, de la réincarnation, ou bien du purgatoire pour définir, ou bien pour purifier la conscience. Que non, mais notre Bible nous enseigne que la mort parle d'une attente consciente jusqu'au retour de Dieu et qui va donner à chacun un corps mortel, un corps charnel ou bien éternel. Il y a des situations qui nous montrent dans la Bible qu'il y a des personnes qui vivent dans l'au-delà. Nous avons le cas de Lazare et du riche, du pauvre Lazare.
0: Oui.
1: Nous avons ce récit dans la Bible où le riche lui demande de l'eau dans l'au-delà. Mmh. Il y a des personnes qui vivent là-bas. Il y en a qui sont dans un coin et l'autre et d'autres dans d'autres coins. La Bible nous renseigne que l'âme ne dort pas dans l'inconscience totale, mais elle est dans un lieu d'attente consciente jusqu'à ce que la résurrection du corps arrive.
0: D'accord. Alors, pasteur, qu'est-ce que l'on doit retenir de la mort, de la vie après la mort, de ce qui se passe après la mort, et des espérances que l'on peut avoir au sujet de la mort? Qu'est-ce que l'on retient?
1: Vous savez, nous devons savoir qu'il y a une destination pour les âmes, les personnes qui vont mourir.
0: D'accord.
1: Il y a, selon la Bible, les destinations après la mort dépendent de la relation avec la relation que nous avons eue avec Dieu pendant notre vie sur terre. Il n'y a pas de zone grise ou de seconde chance, comme disent certaines personnes, qu'on va associer les prêtres, les pasteurs, les apôtres, les autres, pour prier pour l'âme qui est morte. Non, la Bible dit qu'il est réservé à l'homme de vivre une seule fois après quoi. Et de mourir une seule fois après quoi vient le jugement.
0: Oui.
1: Donc il y a donc un lieu où les âmes, ceux qui meurent, vont partir. Il y a le lieu qu'on appelle le paradis ou le ciel. Pour ceux qui ont la foi en Jésus-Christ, il y a également le lieu qu'on appelle le lieu de séparation ou bien l'enfer. Pour ceux qui rejettent Dieu, il faut le savoir. Le paradis où la présence de Dieu est réservée pour les personnes qui ont accepté le salut offert par Jésus-Christ. C'est un lieu de paix, sans souffrance, où les croyants sont en communion avec Dieu. Luc 23, 43 dit: Jésus dit au brigand à la croix: je te dis en vérité, aujourd'hui même tu seras dans le paradis avec moi. Il y a également le séjour des morts ou Hadès. Il y a un séjour des morts pour ceux qui n'auront pas accepté l'offre de Jésus. On l'appelle celui le Hadès. En attendant l'enfer qui est réservé à tous ceux qui vont se rebeller. Ce séjour des morts désigne la tombe ou état d'attente où se trouvent des âmes avant la résurrection finale et le jugement. Nous le constatons dans Actes 2, 31. La Bible déclare, c'est la résurrection du Christ qu'il a prévue et annoncée. C'est qu'il ne sera pas abandonné dans le séjour des morts et que son corps ne verra pas la corruption. Voyons donc que même Jésus n'a pas pu résister dans le Hadès. Il est parti au ciel, il est parti au paradis pour réserver une place pour ceux qui vont croire en son amour. L'enfer, donc, c'est la Bible nous renseigne que ceux qui meurent dans le péché, dans la désobéissance, dans la rébellion, et qui rejettent l'amour de Dieu et le pardon de Jésus, sont destinés à l'enfer. C'est un lieu de séparation éternelle. C'est également un lieu de séparation avec Dieu qui est décrit comme un lieu de souffrance, de châtiment éternel.
0: D'accord.
1: Lorsque nous lisons le livre d'Apocalypse 20, au verset 15, dit que pour les lâches, pour les méchants, pour les impies, leur place est réservée à l'enfer, ce qui est la seconde mort.
0: D'accord. Bien, merci pasteur Yambal d'être passé. C'est toujours un plaisir. Qu'est-ce qu'on s'est dit?
1: Bien, nous voulons simplement dire ce matin que la mort physique n'est pas le point final. Ce qui compte, c'est où on sera spirituellement après la mort.
0: D'accord.
1: Est-ce qu'on sera au Hadès? Est-ce qu'on sera en enfer?
0: C'est la grande question
1: qu'on
0: doit se poser.
1: On sera au paradis. La mort n'est pas la fin, mais une porte vers l'éternité.
0: Oui.
1: Jean 11, 25 déclare: celui qui croit en moi, dit Jésus, vivra quand même il serait mort.
0: Oh, oui.
1: Donc, la mort physique n'est pas une fatalité.
0: Une France, oui.
1: C'est simplement une voie qui nous mène vers la voie ou bien le chemin que nous avons choisi étant vivants sur cette terre. Le moment est là et le retour du Seigneur est imminent. Oui. C'est le moment de faire la paix avec Dieu. C'est le moment de faire une introspective.
0: Oui.
1: Vous voyez, nous avons suivi tout à l'heure dans votre rubrique avec Bécran, qui parlait des vacances des enfants, avec des prédateurs qui sont dehors. Hier encore, dans mon quartier, on a surpris quelqu'un qui voulait violer une fille de 6 ans.
0: Oula.
1: Vous voyez, ces personnes n'ont pas conscience de ce que chacun répondra de ses actes après qu'il soit mort.
0: Voilà.
1: Parce qu'ils pensent que mourir, c'est mourir. Il faut bien mourir.
0: Alors, il est donc grand temps de choisir son chemin. C'est maintenant, pas demain. Parce qu'on ne connaît jamais la seconde qui arrive, nous dit le pasteur encore ce matin. C'est nous qui déterminons la fin de notre parcours. Soit nous allons au paradis, soit nous choisissons, vous l'avez dit, l'Hadès.
1: La Hadès.
0: La Hadès.
1: Pour l'attente de l'enfer. Oui. Parce que le Hadès, c'est un séjour des morts en attendant le jour du jugement. Parce que le Hadès, encore même, c'est un peu apaisant. Oui. Parce que l'enfer, ce sera terrible.
0: Oh là là. Oh là là. Vraiment. Parce que j'assure que ça fait même peur. Hein. On s'est dit, on sera de quel côté.
1: Ça ne fait pas peur. Le choix nous est donné. Oui, tant vraiment. Que nous vivons, nous avons espérance.
0: Vraiment.
1: Si tu vis aujourd'hui, tu as le choix la capacité de faire un bon choix.
0: Oui.
1: Et le bon choix, c'est de choisir la voie du Seigneur,
0: oui.
1: de faire du bien autour de toi, de ne pas faire du mal autour de toi et d'accepter le Seigneur, son amour en ayant la foi en Jésus-Christ.
0: Voilà. Ok, merci Pasteur Nyambal.
1: Je vous en prie.
0: D'être. Parce que, alors, qu'est-ce qu'on fait? Il y a des gens sûrement qui peuvent
1: appeler si ils ont des.
0: Oui, je ne sais pas, je donne déjà les contacts et vous allez dans le vôtre parce qu'il y a également des personnes qui ont sûrement saisi ce message et ils vont vouloir vous appeler pour essayer de voir comment être aidé pour prendre la bonne décision. Pour ne pas se retrouver de l'autre côté, le côté que vous avez décrit tout à l'heure, que je ne souhaiterais d'ailleurs pas prononcer. Alors, je ne sais pas si les contacts, vous les connaissez, c'est le 640-61-38-42, 640-61-38-42, 671-15-73-21, 671-15-73-21. Quel est le chemin que vous avez déjà choisi, hein? Allez, si vous avez déjà une bonne décision, faites-nous signe. Allons sur la une, prendre cet auditeur. Allô?
2: Allô?
0: Oui, bonsoir. Ou alors bonjour, pardon.
2: Bonjour. C'est Gilbert, le département de Manassa qui
0: Gilbert
2: appelle.
0: Gilbert de Manassa qui appelle. Nous vous écoutons.
2: Oui, j'ai un problème. Mm-hmm. Je ne connais pas. On a parlé de la mort éternelle.
0: Mm-hmm.
2: Et dans la mort éternelle, je ne sais donc pas.
0: Mm-hmm.
2: Moi, je croyais qu'après la mort, les mauvais, les gens qui tuent les autres là,
0: mm-hmm.
2: vont aller se brûler à l'enfer.
0: Mm-hmm.
2: Et ceux qui font du bien, les bons comme nous autres, nous allons aller au paradis.
0: Mm-hmm.
2: Mais si ces gens qui font du mal là, après la mort, il n'y aura plus rien, mais c'est que nous ne serons pas bien finis. Moi, je crois qu'ils devaient aller à l'enfer, brûler, subir même ce qu'ils nous ont fait subir.
0: D'accord. D'accord. Merci. Merci, Gilbert. Alors, vous l'avez écouté? Pour lui, il n'est plus question qu'il y ait.
1: Le Hadès.
0: Oui. En fait, il faut que ça passe directement pour le jugement.
1: Vous savez, Dieu a établi toutes choses en son temps. Hein.
0: Mm.
1: Donc, le temps de Dieu est le meilleur. Il sait pourquoi il a établi comme ça. Déjà, quand tu es au Hadès, certainement, tu iras en enfer.
0: Voilà.
1: Mais il y en a qui vont faire, on va dire, qui vont passer par le feu. Mm. On dit qu'il y a certains qui seront sauvés par le feu. On va un peu juger leur mentalité, leur capacité à faire le bien ou le mal.
0: D'accord. Prenons l'auditeur sur la 2. La 1, pardon. Allô? Il est sur la 2. Allô? Ah, il est parti, hein. Bien. Voilà. Alors, merci. Merci, pasteur. On s'est dit seulement la prochaine fois, tant que Dieu nous le permettra.
1: Je vous en prie. Bon week-end à la Maison Royale. Bon week-end à vous également.
0: Merci.
1: Très honoré également de vous voir.
0: Merci.
1: Bon week-end à vous également.
0: Merci.
1: Très honoré également de vous voir.

0: D'accord. Alors, le menu du Royal Midi.
1: Voilà, du Royal Midi, tout à l'heure, vous savez, le chef supérieur de Baloum a été capturé finalement. Oui. Eh bien, on tire tout de même les leçons de son acte horrible. Ouais. Vous savez, depuis qu'il a posé cet acte, il y a un débat qui naît sur la valeur morale des chefs et des chefferies traditionnelles dans notre pays, le Cameroun. Mmh. Et bien sûr, vous savez, le lancement de la campagne agricole dans le septentrion interpelle un tout petit peu l'insécurité alimentaire de ce côté. Mmh. Est-ce que l'État a bien diagnostiqué? Est-ce qu'on pourra apporter des solutions réelles à cette situation qui nous interpelle? Mmh. Et en sport, vous savez, la première journée de la phase de poule s'est achevée. On fait le bilan du continent africain.
0: D'accord. Bien, mesdames, messieurs, ne bougez donc pas l'aiguille de vos radios. C'est tout à l'heure, juste après moi. Déjà, moi, il ne me reste qu'à vous dire au revoir. Salman Issana a assuré la partie technique et la réalisation de ce programme. Alain Osekwekam est à la régie vidéo. La coordination éditoriale était une affaire d'Ebel Bella Samari. Roger Kieg de Kiki était à la coordination centrale. La conception et la supervision de cette émission était gérée des mains de maître par le révérend pasteur Emmanuel Noël Bissaï. Quant à moi, j'étais Théophile Roger Boulom. Je vous retrouve demain lorsqu'il sera 8h pour une autre édition de votre émission Et Combat Royal. D'ici à là, restez connectés au programme de Royal FM. Quoi que l'on dise, nous restons les meilleurs. Allez, ciao.
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10: Il est 12h.
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0: Mesdames, bonjour. Messieurs, bonjour. Dans les titres du journal format géant de la mi-journée sur Royal FM, un homme, une figure, une distinction méritée. Alain Osé Kwekam, l'élu du mois d'avril 2026. Son appropriation professionnelle et son esprit d'entreprise tout au long des 30 derniers jours n'ont pas laissé de marbre la hiérarchie de votre média. Son prix lui a été décerné ce jour au cours de la traditionnelle réunion de coordination, empreinte de reconnaissance et d'honneur. Ambiance en son et en couleur, en séquence deuxième avec Jean Clongué, chef d'ex jeunesse et éducation. Baloum West Cameroun, fin de parcours pour le fugitif tortionnaire Nossi Pokam Charlie Constant, le chef supérieur, auteur de mise à mort et de services corporels subis par deux jeunes Camerounais accusé de vol a finalement été happé par les forces de défense et de sécurité. Son acte source d'indignation collective est au centre d'une interrogation. Que vaut encore la chefferie traditionnelle de nos jours? Réponse dans le 12 heures. En sport, football mondial 2026, fin des premiers matchs de la phase de poule. Bilan en demi-teinte pour les équipes africaines. Le continent s'en sort avec 4 nuls, 2 victoires, 4 défaites. L'éditorialiste et chef d'export Eric Christian Kouam nous retrouve en troisième séquence pour plus de précision. C'est tout pour la vitrine.
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0: Messieurs et mesdames, recevez notre gratitude sur nos antennes, s'informer, s'investir dans le futur. Je suis Yannick Guélehuy. Claude Bauquin, bonjour.
2: Bonjour, Yannick Ngelewi.
0: Clôture des souscriptions à la mutuelle d'assistance et de solidarité, Masso Acte 6. Les mutualistes qui ont souscrit à l'Acte 6 n'ont plus que 9 jours pour la clôture des souscriptions fixée au 9 juin à 16h à l'agence Renapro Finance S.A. de Vorby. Les jeunes couples s'activent pour solder leurs cotisations.
2: L'officier de l'acte 6 à l'agence Renapro Finance SA de Vongbi totalise près de 1200 mutualistes avec près de 1000 qui ont déjà soldé leurs cotisations. Plus de la moitié sont des jeunes couples d'une moyenne d'âge située entre 30 et 35 ans. Stanislas est venu ce matin à l'agence accompagné de son épouse. Une présence qui va en droite ligne des objectifs visés par la Masso, la mutuelle d'assistance et de solidarité. Le couple est assis devant la chargée clientèle. Hortense tient la main de son mari entre les mains. Le personnel s'active de part et d'autre et les mutualistes arrivent par vagues pour retirer leurs tickets au sujet des lots sollicités qui sont de 1 million et 2 millions de francs CFA. La directrice d'agence, Yirenvung Saïda, déploie une communication qui produit des fruits. Plusieurs mutualistes ont déjà le regard porté vers la cérémonie du 4 juin au stade Omnisport Amadou Ahidjo pour la clôture de l'acte 6, la mutuelle d'assistance et de solidarité.
0: Merci Claude Bauquin et nos excuses pour ces légers manquements. À la suite de Claude, précisons tout de même des dispositions liées à la tombola des offres Masso classiques, acquisition, véhicules, roulants à titre de transport urbain, périurbain, interurbain, taxi de ville, pique-nique, IAS et véhicules à titre personnel. Le mutualiste potentiel bénéficiaire est appelé à prendre toutes les dispositions nécessaires en vue de remplir toutes les informations y relatives, éléments préalables pour être éligible à cette offre. Le mutualiste bénéficiaire doit avoir une ancienneté minimum d'un an comme chauffeur, un permis B comme chauffeur de taxi urbain aidé, comme chauffeur de transport périurbain ou interurbain, un certificat de capacité et de caution. Le mutualiste bénéficiaire doit déposer son apport personnel à hauteur de 30% du montant global du coût d'achat du véhicule. Le mutualiste bénéficiaire de l'offre se doit de prendre toutes les dispositions nécessaires en vue de finaliser les procédures liées à l'obtention de son offre 45 jours au plus tard après clôture de la cérémonie de tirage au sort, faute de quoi elle fera l'objet de forclusion et ce dernier ne pourra rentrer en possession de la dite offre. L'offre acquise sera remise au mutualiste bénéficiaire après signature de la convention d'accord partie entre le mutualiste et Renapro Finance SA. L'offre destinée à un mutualiste qui en est bénéficiaire ne sera ni remplacée, ni échangée, ni substituée aux tierces pour quelque raison que ce soit. Rendons-nous à présent au palais des congrès de Yaoundé où la 10e édition du Salon Promote se poursuit. Il y a quelques instants, le ministre des Finances et le gouverneur de la Banque des États de l'Afrique centrale ont visité le stand Renapro Finance S1. Pour plus de précisions, retrouvons en direct Bertrand Bois.
3: Bonjour Yannick Ngelewi, merci de nous retrouver ici au stand de Renapro Finance SA qui vient de recevoir la visite de deux personnalités, notamment le ministre des Finances Louis-Paul Motazé et bien évidemment le gouverneur de la BEAC en la personne de monsieur Yvonne Sana Bangui qui a donc visité le stand Renapro Finance SA. Pour comprendre et vous donner les grandes lignes de cette visite, je suis avec le directeur de la communication et des relations publiques du groupe Renapro Finance SA, Jean-Patien Tchala. Bonjour.
4: Bonjour Bertrand Bois, bonjour à tous les auditeurs.
3: Que doit-on retenir de la visite de ces deux personnalités? D'abord, le ministre des Finances.
4: Notez d'abord que cette visite ou cette double visite entre dans le cadre de Promote, évidemment, et que le pavillon banque et assurance, aujourd'hui jeudi, était programmé pour recevoir la visite de cette double tutelle, parce qu'il faut préciser que le ministre des Finances, Louis-Paul Motazé, est la tutelle des banques et assurances, évidemment, et que nous, à Renapro Finance SA, nous avons été très fiers de le recevoir. Et quand je dis nous, je parle ici de madame l'administrateur directeur général de Renapro Finance SA, qui est accompagnée de madame la directrice de l'exploitation, qui ont donc reçu le ministre Louis-Paul Motazé. L'échange entre madame l'ADG Bissai Natacha épouse Nia était consacré déjà au rapport que l'État du Cameroun entretient avec la microfinance Renapro Finance SA, que le ministère des Finances, qui est la tutelle de Renapro Finance SA, entretient évidemment avec le groupe Renapro. Donc plusieurs aspects ont été abordés par madame l'ADG avec le ministre Louis-Paul Motazé. Ces aspects d'ailleurs, nous promettons à nos auditeurs que nous allons diffuser l'entretien qui a été réalisé dans ce cadre-là. Ce sera dans les prochaines éditions certainement entre madame l'ADG et le ministre Louis-Paul Motazé. Mais ce qui est déjà très bien, c'est que cet échange a permis de lever quelques pans de voile sur des aspects que forcément on ne va pas rendre public, mais qui intéressent la clientèle de Renapro Finance SA, les mutualistes de Renapro Finance SA et les employés également de Renapro Finance SA, parce que Renapro Finance SA a toujours accompagné l'État dans ses politiques publiques en matière de lutte contre la pauvreté. Donc c'était une autre occasion encore de s'adresser au ministre des Finances, de le rassurer, de lui promettre également que nous allons garder la même ligne, la même vision jusqu'à bon port. Et je pense, au regard de ce que j'ai entendu et vu, que le ministre des Finances était largement satisfait et que la photo finish aussi pourra en témoigner.
3: Et juste après le ministre des Finances, Louis-Paul Motazé, quelques instants plus tard, le gouverneur de la BEAC a donc visité lui aussi le stand Renapro Finance SA, toujours en compagnie de madame l'ADG, Jean-Patien Tchala.
4: Une note de satisfaction en plus de celle du ministre des Finances qui s'ajoute donc à ce passage du gouverneur de la BEAC. C'est un plaisir de l'avoir reçu ici dans notre stand et madame l'ADG le lui a dit, le lui a fait savoir et également à rappeler l'ouverture de Renapro Finance SA dans la sous-région Afrique centrale et d'ailleurs sur tout le continent africain. C'est important de le souligner. Et là encore, nous avons pu constater tout l'intérêt que le gouverneur de la BEAC a eu à écouter ce que Renapro Finance SA fait. Je me suis rendu compte qu'il a posé une question très simple. Oui, mais vous faites dans quoi exactement? Et on le lui a expliqué, même si je me rappelle également qu'à la Finance Week, il avait déjà échangé avec nous et qu'il sait pertinemment qu'aujourd'hui, le groupe Renapro Finance SA est coté en bourse au niveau de la BVMAC, la Bourse des Valeurs Mobilières d'Afrique centrale, et que nous avons levé déjà de grosses cotes et nous allons continuer l'opération. Donc c'était un séjour très fructueux des deux personnalités dans ce stand magnifique de Renapro Finance SA ici à Promote.
3: Jean-Patien Tchala, directeur de la communication et des relations publiques du groupe Renapro. la Prof. Nasra. Merci pour ces détails. Nous rappelons, Yannick Nguelewi, chers auditeurs, que le stand de la Prof. Nasra reste toujours ouvert à accueillir les nombreux mutualistes, les nombreux clients, et tout ceci avec beaucoup de chaleur. En direct, justement, du stand de la Prof. Nasra et Belbela Samari, Bertrand Bois, pour le 12h.
0: Merci Bertrand Bois de nous laisser entendre que Renapro Finance SA Promo 2026, c'est l'échange, la collaboration, le futur prometteur, mais surtout le partenariat public-privé.
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0: Vie au sein des médias. Kwekam Alain Osé est l'employé le plus discipliné du mois d'avril 2026 à Royal FM. Le cadreur vidéo a été distingué ce matin dans la salle de rédaction de la radio des auditeurs. Le lauréat, très applaudi par les collègues, ne cache pas sa reconnaissance. Jean-Claude Guy, chef d'ex jeunesse et éducation.
5: Certificat de distinction, employé le plus...
6: C'est dans une ambiance bon enfant que l'identité de l'employé le plus discipliné du mois d'avril 2026 est révélée par le pasteur Richard Mathias Missan. L'homme de Dieu ressort ici les qualités qui ont présidé à la distinction de Kwekam Alain Osé.
5: Certificat de distinction, employé le plus discipliné mois d'avril 2026, Kwekam Alain Osé, encadreur vidéo. Pour sa conscience et sa connaissance professionnelle, sa personnalité, ses performances, ses compétences fondamentales et son appropriation professionnelle à l'esprit d'entreprise tout au long du mois d'avril 2026. Félicitations. Pour sa conscience et sa connaissance professionnelle, sa personnalité, ses performances, ses compétences fondamentales et son appropriation professionnelle à l'esprit d'entreprise tout au long du mois d'avril 2026.
7: C'est tout à fait encore un peu.
6: Le récipiendaire du jour cherche des mots pour exprimer toute sa reconnaissance à l'endroit de la hiérarchie de Royal FM. Le cadreur vidéo souligne au passage la grande motivation des collègues.
7: C'est tout à fait encore un plaisir, une fois de plus, et une fois de plus. Que dire? Je vais ici remercier le top management, remercier notre papa, le révérend pasteur Emmanuel Bissaï, pour tout ce qu'il met entre nous-mêmes, pour qu'on puisse travailler. Je veux aussi remercier mes collègues, parce que je ne travaille pas seul. C'est grâce à mes collègues que j'arrive à être galvanisé pour le travail et être toujours à l'heure pour le travail.
6: Animé par la conscience professionnelle et l'appropriation de l'esprit d'entreprise, l'employé le plus discipliné du mois d'avril 2026 à Royal FM, Kwekam Alain Osé se fait remarquer aussi auprès des collègues Salomon Essana, technicien d'écran sonore.
8: C'est un collègue utile, c'est un homme serviable. Au fil des années, il confirme qu'on a eu raison de lui faire confiance à Royal FM depuis plus de 5 ans. Il s'affirme davantage et c'est très bien. En entreprise, il est vraiment l'exemple type de l'employé qu'on veut, qui veut vraiment faire évoluer l'entreprise. Il a la conscience professionnelle, donc il a intégré la vision. Je lui souhaite de continuer ainsi.
6: Mû par une polyvalence et une assiduité au travail, Kwekam Alain Osé n'hésite pas à donner un coup de main partout où besoin se fait. Eric Christian Kwam, éditorialiste, chef d'ex des sports, et Mapala Zita, rédacteur en chef chargé de langue anglaise.
9: C'est vrai qu'il est du côté de la technique pour la vidéo et tout, mais Alain est toujours prêt pour aider dans n'importe quel domaine du travail. Donc dès que ça concerne le travail de la radio, il est toujours prêt à aider.
10: C'est un garçon serviable, très respectueux. Je travaille vraiment avec lui tout le matin. On se retrouve ici à 4h pour qu'il essaie d'évaluer mes éléments sonores.
6: Kwekam Alain Osé reçoit la distinction de l'employé le plus discipliné de Royal FM pour la 5e fois, un prix qui s'ajoute à celui de meilleur employé de l'année obtenu en 2020.
0: Économie. Le lancement de la campagne agricole dans le Septentrion a lieu ce jour à Poly, dans l'extrême nord du pays. Et selon le gouvernement du ministre du moins de l'Agriculture, le Septentrion regorge le plus de populations en situation d'insécurité alimentaire. Que comprendre de ce paradoxe entre cette campagne agricole et la famine qui continue de sévir, non pas seulement à Poly, mais dans d'autres régions? Vous avez échangé avec un expert agronome, Dorine Bimi.
11: L'agriculture revêt un enjeu stratégique dans le septentrion, en plus d'abriter les régions les plus pauvres du Cameroun. La partie septentrionale est plus exposée à l'insécurité alimentaire. Et pour certains experts en agronomes, pour mieux accroître la production des céréales, il est urgent de s'en tenir à l'accompagnement. Bruno Anguéné est un ingénieur en agronome.
12: Il faut accompagner. L'accompagnement se fait sur plusieurs plans. L'accompagnement sur le plan technique d'abord, parce que c'est la base. Il faut former les producteurs, il faut les former, il faut former ceux qui sont déjà sur le terrain, encourager les volontaires, ceux des volontaires qui aimeraient se lancer dans l'activité, de telle sorte qu'ils aient des rudiments pour mener à bien leur exploitation. L'accompagnement se fait aussi sur le plan financier. L'accompagnement se fait aussi sur le plan des intrants, à travers la distribution des semences et de tout ce qui concerne production.
11: Le lancement de la campagne agricole annoncée, notamment celle des céréales, qui sont les aliments les plus consommés dans cette partie du Cameroun, reste un grand défi. Et selon l'expert, la résolution de ce problème découlera.
12: Sera résolu lorsque la politique d'accompagnement sera effective sur le terrain et orientée vers les producteurs. En ce qui concerne la politique nationale, l'État devrait plutôt s'orienter vers une politique de production à l'échelle nationale et non se focaliser sur deux régions telles que le Nozo et le Grand Nord. Cela ferait en sorte que lorsque une région du Cameroun se retrouve en situation de défaillance, la situation socio-politique n'est pas stable. Les autres régions viendraient au secours, résoudre le problème de l'insécurité alimentaire dans ces régions-là à travers leur production.
11: Et pour l'implémentation sur le terrain, il est urgent.
12: Et pour que cela soit possible sur le terrain, il va falloir désenclaver les bassins de production de telle sorte qu'on puisse acheminer, la production puisse partir des bassins de production jusqu'à dans les grandes métropoles et jusqu'au fond du Cameroun même. Parce qu'on ne va pas seulement se limiter dans les grandes métropoles, jusqu'au fond du Cameroun de telle sorte que chaque Camerounais se retrouve à son aise.
11: Une implication directe des acteurs locaux, des coopératives et des autorités dont la coordination des plans de réponse humanitaire et agricole est donc impérieuse.
0: Dans le même sillage, reconversion des petits producteurs à l'agroécologie, la Société des missionnaires, des saints apôtres et l'Association pour la promotion de l'agriculture biologique au Cameroun annoncent un projet innovant de 3 ans avec pour cible les jeunes et les femmes vulnérables dans les spéculations agricoles. Le PADAGEF, le projet d'accompagnement des dynamiques agropastorales des jeunes et des femmes vulnérables dans les régions du centre et du sud. Le projet qui cible 7 paroisses et à l'étape d'information et de sensibilisation des bénéficiaires. Écoutons Daniel Ona, responsable de la communication du projet.
13: Le PADAGEF est une initiative de l'Association pour la promotion de l'agriculture biologique au Cameroun, en partenariat avec la Société des missionnaires des saints apôtres sur financement de la conférence épiscopale italienne pour promouvoir pendant 3 ans la conversion à l'agroécologie des petits producteurs de 7 paroisses que sont Bissian au sud, Ahala, Afanoyo, Ekekam, Ekidadum, Ngumu et Nkolbison dans la région du centre. Les cibles étant les jeunes de 18 à 40 ans et les femmes vulnérables dans les spéculations agricoles suivantes, maïs, manioc, bananes plantains, poulet, porc et poisson, avec en prime des appuis financiers et matériels et la promotion de l'épargne et du crédit.
0: Vacances scolaires, mettre à profit cette période par des techniques agropastorales. L'expert du domaine présente dans cette édition des ficelles afin de permettre aux vacanciers d'apprendre un métier tout en s'amusant. Anisette Ambassa.
14: Les vacances, c'est le moment parfait pour transformer les enfants en petits agropasteurs. Cependant, pour y parvenir, il faut s'y mettre depuis le début de l'année scolaire parce que c'est tout un programme, un projet. Alphonse Owona, ingénieur agronome.
15: Il faut voir qu'est-ce que l'enfant a eu comme lacune quand on veut le suivre sur le plan scolaire. Et en même temps, c'est le moment aussi de lui donner la possibilité de commencer à s'exprimer sur le plan social. Qu'est-ce qu'il aime faire? Qu'est-ce qu'il voudrait faire? Et pendant les vacances, on lui donne donc la possibilité de commencer à s'exprimer.
14: Pour atteindre l'objectif de faire de l'enfant un bon agriculteur, dès 6 ans, commencez déjà à lui montrer comment créer un verger.
15: Lui faire planter quelques arbres, lui faire suivre un petit jardin où il va faire quelques 50 ou 100 mètres carrés de tomates. Et il suit, ça fait qu'il a une bonne distraction, il a un bon apprentissage pour l'occuper durant toutes les vacances.
14: L'ingénieur propose tout à côté de lui apprendre aussi à fabriquer du compost à base des épluchures et de feuilles séchées, ou encore l'entraîner à la fabrication de mangeoires pour poulets ou lapins à base de bouteilles plastiques ou du bois de récupération. Pour ceux âgés de 14 ans et plus, ils peuvent s'exercer à la gestion d'une mini-ferme, élever les poulets et les vendre à 60 jours. Il est important, d'après Alphonse Ouna, de sécuriser les enfants pendant ces moments avec des bottes, des paires de gants et les tenir éloignés des objets tranchants.
0: À 12h passées de 21 minutes, reparlons de l'affaire Balloum qui défrait la chronique, le sujet d'ailleurs au cœur d'un questionnement. Le chef traditionnel a-t-il encore sa place entre politique partisane, accaparement des terres et scandale des mœurs? Les dérapages s'enchaînent à la cité capitale. Les populations ont un avis souvent amer, souvent lucide, Francine Atiba.
16: Serge Banga regrette le temps passé élogieux où les chefs traditionnels incarnaient une certaine vertu morale. Mais malheureusement, la société a changé et les gardiens de la tradition avec.
17: Aujourd'hui, de moins en moins, on fait confiance aux chefs parce que les chefs sont devenus corrompus, les chefs sont devenus politiciens. Ça rend la chose plus difficile. Le chef n'est plus celui-là qui était le garant de la tradition, qui était le garant d'une certaine rectitude morale, chez qui on savait pouvoir se fier. Beaucoup sont devenus des hommes d'affaires. Ils privilégient leur intérêt personnel au détriment de l'intérêt général.
16: Un avis que partagent Laurès Franck et Madjou, qui déplore la pratique de la politique partisane par certains dignitaires traditionnels.
18: Au temps de nos ancêtres, les chefferies traditionnelles étaient gérées par des personnes dignes et intègres et fonctionnaient selon les traditions, selon nos us et coutumes. Mais actuellement, la politique s'est infiltrée dans les chefferies traditionnelles. Il existe un chef qui soit encore digne, c'est le chef Bamendjou, Sa Majesté Soukoudjou.
16: Pour Patrick Fion, les autorités traditionnelles gardent un rôle central. La chefferie porte une lourde responsabilité. Cette institution a tout son sens.
19: Ils sont gérants de la paix, de la cohésion sociale et de notre culture. Beaucoup règlent des conflits au quotidien et font un travail discret mais essentiel. Les citoyens, surtout la jeunesse, attendent désormais plus de transparence, plus de justice et plus de proximité.
16: Aurélie, quant à elle, pense que les chefs coutumiers occupent une place de choix dans la société.
20: Les chefs traditionnels sont importants parce qu'ils représentent nos us, nos coutumes, notre culture, nos traditions en général. Ils jouent un rôle essentiel et très efficace dans la médiation de certains problèmes que nous pouvons avoir au sein de nos communautés. Ils sont une autorité de proximité, parfois plus accessible que les institutions étatiques.
16: Le message des citoyens est clair. Ils ne veulent pas tuer la chefferie, mais désirent des gardiens exemplaires. Car sans exemple, il n'y a plus de respect. Et sans respect, la tradition meurt.
0: Activité parlementaire. Le Social Democratic Front plaide pour la protection des citoyens, la cohésion nationale et la bonne gouvernance. Le député Joshua Ossi, président national du parti, et ses camarades viennent de déposer 5 propositions de loi à l'Assemblée nationale. L'information est contenue dans un communiqué que vous avez parcouru, Jean-Marie Anaba.
21: Il s'agit des réformes qui touchent directement la vie des Camerounais, des propositions de loi qui répondent à des préoccupations concrètes qui concernent chaque famille camerounaise. La première est de mieux protéger les femmes et les jeunes filles contre les violences en introduisant des mécanismes modernes de prévention, de protection d'urgence, de prise en charge des victimes et de poursuite des auteurs. La deuxième porte sur la protection renforcée des enfants contre les violences sexuelles, les enlèvements, la traite, les crimes rituels et toutes les formes d'exploitation. Autre projet de loi, la promotion de la cohésion nationale, de la réconciliation nationale, de la citoyenneté de résidence et de la lutte contre les discriminations territoriales, ethniques et communautaires. Le Social Democratic Front vote aussi l'application de l'article 66 de la Constitution à travers la mise en place de la déclaration des biens, du contrôle du patrimoine, des responsables publics et du renforcement de la transparence dans la gestion publique et enfin la reconnaissance de la traite négrière, de l'esclavage et de la colonisation comme crime contre l'humanité, ainsi que la promotion de la mémoire historique, de la restitution du patrimoine culturel et du droit aux réparations. À travers le dépôt de ces propositions de loi, l'OSIF entend démontrer là qu'une opposition parlementaire responsable ne se limite pas à la critique, mais participe activement à l'amélioration des lois de la République. Le parti invite l'ensemble des forces politiques représentées au Parlement, les organisations de la société civile, les autorités traditionnelles et religieuses, les universitaires ainsi que tous les citoyens à examiner ces propositions dans un esprit de responsabilité d'ouverture et d'intérêt général.
0: Merci Jean-Marie Anaba, chef d'ex-politique et éditorialiste. Nous sommes en culture pour évoquer le sommet africain de l'édition musicale. L'événement s'ouvre à Yaoundé pour mieux outiller les acteurs du domaine. Mais à quoi fait clairement référence l'édition musicale? Élément de réponse avec vous, Jean-Jacques Foucault, chroniqueur culturel, chef d'ex-culture.
2: L'édition musicale dans le contexte camerounais renvoie à l'ensemble des pratiques qui permettent de générer, sinon gérer, protéger et valoriser les droits d'auteur des œuvres musicales. Elle englobe la signature de contrats clairs entre artistes et éditeurs, la collecte des droits auprès des radios, télévisions, plateformes numériques, ainsi que la redistribution transparente des revenus. Ça, c'est dans le principe selon Martial Tchao, qui est éditeur.
4: Quand on parle d'édition, on parle de gestion de droits d'auteur. On prend un exemple simple, on prend un artiste qui fait une chanson. Quand il écrit les paroles, il est considéré comme un auteur. Et Adjunct, par exemple, qui va composer l'instru, il est considéré comme un compositeur. Donc, sur une chanson, il y a 100% de parts. 50% sont dédiés à l'auteur, 50% sont dédiés au compositeur. Et le total fait 100%.
2: Donc, il faut dire que sans cette structuration, l'artiste reste prisonnier d'une économie informelle où ses créations circulent librement, mais ne lui rapportent presque rien. Au Cameroun, selon les estimations de 2023, le marché musical pèserait environ 15 milliards de francs CFA par an, mais moins de 30% de cette valeur est effectivement captée par les artistes et éditeurs locaux. À titre de comparaison, au Nigeria, l'édition musicale contribue à plus de 40% des revenus de l'industrie, quant au moins de 10% au Cameroun. Cette faiblesse se traduit par des pertes considérables. Les artistes touchent en moyenne moins de 20% des revenus générés par leurs œuvres, faute de contrats solides et de suivi des droits.
4: Ces gens-là, ils ont des droits sur une chanson. Et par-dessus tout, la personne qui écrit, si c'est la personne qui chante aussi, cette personne est considérée comme interprète. Donc nous, qu'est-ce qu'on fait? On accompagne les artistes, on peut signer des éditions.
2: Pourtant, les exemples internationaux montrent qu'une œuvre bien éditée peut générer des millions. Pour espérer une grande rentabilité, il est nécessaire de s'approprier de bonnes méthodes, formaliser les accords pour éviter les litiges, digitaliser la traçabilité des écoutes et des diffusions, renforcer la société du droit d'auteur. Voilà qui justifie le bien fondé du sommet africain de l'édition musicale avec pour thème « Parce que, comme colonne vertébrale, l'industrie culturelle, une rencontre est donc qui va se refermer le 21 juin prochain ».
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0: Au Niger, des tirs ont été entendus ce jeudi matin aux abords de l'aéroport international Diori Amani de Niamey. Selon plusieurs sources, des échanges de tirs ont duré près de 2 heures après l'intrusion d'assaillants dans la zone aéroportuaire. Le calme est revenu par la suite et des opérations de ratissage sont actuellement menées par les forces de sécurité. Les environs du palais présidentiel et de la primature ont également été bouclés. À ce stade, l'identité des assaillants et le bilan de l'incident ne sont pas encore connus.
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0: Taïwan et la Chine reconnaissent un nouvel épisode de tension autour du renseignement. Les autorités taïwanaises ont mis en ligne une plateforme permettant à des citoyens chinois de transmettre des informations confidentielles à leurs services de renseignement. Selon Taipei, cette initiative vise à renforcer la collecte d'informations sur la Chine et à répondre aux tentatives d'ingérence dont l'île se dit régulièrement victime. Les autorités chinoises ont dénoncé une opération d'espionnage visant la Chine et ont promis des mesures de rétorsion contre toute personne qui collaborerait avec Taïwan.
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0: Sport équestre. Éric Crisson-Camp, bonjour.
1: Bonjour Yannick Guélévy.
0: Et bien sûr, on parle du sport équestre. La DECAD a rendu un hommage au feu colonel Ahmad Kakaba Malbou.
1: C'était dans les jardins du Comité national olympique et sportif du Cameroun. L'œuvre et la vie de l'homme ont été évoquées au cours d'une cérémonie spéciale qui précède la Cameroun International Super Cob Horse Race prévue les 26 et 27 prochains au stade Lamido Yaya Dairo de Maroua. Pendant les différentes séquences, le bilan du Grand Prix international du Cameroun de Garoua a été dressé. Les contours et les enjeux de la Cameroun International Super Cob Horse Race et un hommage rendu au colonel Kakaba Malbou par la FECAS. Écoutons le président de cette fédération camerounaise des sports équestres, l'honorable Kamsoulou Abakabi.
3: Je lui rends hommage à trois niveaux. D'abord, un, il est originaire de mon département. C'est l'ami de mon grand frère que j'ai vu depuis que j'étais très jeune. Donc c'est quelqu'un que j'ai connu peut-être entre 5 et 6 ans, je le voyais venir avec mon grand frère à la maison. Ils fréquentaient la même école et ils ont évolué ensemble jusqu'à un certain niveau. Ça, c'est déjà sur le plan personnel et sur le plan sentimental. À un deuxième niveau, c'est une élite du Logonéchal. C'est une élite du Logonéchal qui a, grâce à ses performances, à ses aptitudes, à son intelligence et à sa prestance, porté le nom de ce département très haut au niveau national. Et au-delà, il a également porté le nom du Cameroun sur le plan international.
0: Para-athlétisme à Tunis, la team Cameroun débute le Grand Prix dans le bon sens, Eric.
1: La FECAS DEF a donné le ton hier en enlevant deux médailles. À la finale du 100 mètres T11, Bekadal Vondor a pris la médaille d'or et Amba François la médaille d'argent. Écoutons le directeur technique national, Michel Vogo.
5: On fait un départ anticipé ici à Tunis, ce qui a permis que les enfants se remettent à niveau, au niveau alimentaire, au niveau sanitaire également. Ce qui fait que le gros de l'équipe peut produire de meilleurs résultats, que les meilleurs résultats que nous espérons.
1: Ce soir, la team de la FECAS DIF, Fédération Camerounaise des Sports pour Déficients Intellectuels, entre en scène avec Serge Mendois et Francis Mandela dans le parathlétisme du 400 mètres T20.
0: Et dans la suite de la page des sports, championnat de football professionnel du Cameroun, les Américains de l'Est promus en Elite One.
1: Union sportive d'Abomban a arraché sa qualif avant la dernière journée des playoffs hop hier. Lors de la quatrième journée, l'Union sportive d'Abomban, USA, a battu l'Atlantique de Kribi 1-0 et caracole désormais en solitaire à la tête du classement provisoire avec 10 points. Atlantique à 7 points, APGS et Avion d'une Cam 5 points chacun vont se disputer la place des barrages. Pour la montée en Elite One, la deuxième place, les règles avaient été bien établies par le CTFP. Confirmation avec son secrétaire général, Faustin Bida.
23: Les matchs vont se jouer en aller simple. Et effectivement, comme vous le comprenez très bien, en aller simple, la première équipe, celle qui sera classée première équipe, va accéder directement à MTN Elite One. Et la deuxième va jouer un match de barrage avec le 13e de MTN Elite One pour déterminer si elle accède aussi en Elite One ou elle est maintenue en Elite Two.
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0: Et à propos du mondial de football en cours, début des matchs de la deuxième journée de poule ce soir.
1: Les sélections de la sous-poule A redescendent dans l'arène pour la deuxième journée. Olivier Ndemaipa.
25: Quatre affiches sont au programme ce 18 juin 2026. République tchèque, République sud-africaine, à Atlanta à 12h, heure locale. Plus tard dans la journée, l'on aura à Los Angeles aux États-Unis, Suisse, Bosnie-Herzégovine. Et dans la soirée, il y aura à Vancouver au Canada, justement un Canada-Qatar. Enfin, à Guadalajara, c'est au Mexique. Le pays hôte justement, le Mexique et la Corée du Sud vont s'affronter. Hier, pour la fin de la première journée, l'Angleterre a vaincu 4-2 la Croatie avec deux réalisations de Harry Kane. Le Ghana a dominé le Panama 1-0. Enfin, la RD Congo a créé la surprise en faisant match nul, un but partout avec le Portugal. À ce sujet, écoutons ces quelques mots de l'international congolais Sam Mutu.
26: Et on sait qu'il y a pas mal de supporters qui n'ont pas pu venir. C'est dommage, mais c'est comme ça. Ceux qui étaient là aussi ont porté tous les autres supporters avec eux. Et on est fiers d'avoir montré un beau visage aujourd'hui. On était solides. C'est bonne augure pour la suite.
25: Au Cameroun, ils sont nombreux qui suivent de près les prestations africaines, surtout à l'approche de la deuxième sortie des Bafana Bafana d'Afrique du Sud. Les hommes de Hugo Bro s'étaient inclinés 0 but contre 2 devant le Mexique lors de la première journée. Écoutons deux entraîneurs camerounais, Angeline Ban et Théodore Ngachou, tous deux de Fauvazur.
6: Ils peuvent s'en sortir, ils doivent faire confiance en eux-mêmes. S'ils n'ont pas confiance en eux-mêmes, ils ne peuvent pas. Le coach a noté des erreurs de chacun. Je crois qu'il va rectifier ce qui n'a pas pu marcher. Il faut que les joueurs l'écoutent parce qu'il y a certains joueurs. Quand on donne un consigne à un joueur, arrive au stade, le joueur peut faire ce qu'il veut. Mais on le fait confiance, ils peuvent s'en sortir.
7: Moi, je pense que l'entraîneur ferait mieux, n'est-ce pas, de continuer de travailler. De travailler effectivement cette cohésion qui lui manque pour bâtir une équipe de compétition et de haut niveau.
1: Dites aussi, Olivier, que la RD Congo a un renfort de poids dans cette compétition.
25: Tout à fait, et il s'agit de Michel Kouka Mboladinga, plus connu sous le nom de Michel Lumumba. Nous parlons de ce supporter congolais qui se tient debout durant l'intégralité de chaque rencontre que dispute la RD Congo. Le ministre congolais des Sports de la RD Congo, Didier Boudimbou, en a fait l'annonce. Il sera bel et bien présent lors de la deuxième journée de la RDC. Hier, il était absent du fait de la règle de confinement due à la fièvre Ebola. Michel Lumumba avait en effet été placé pendant 21 jours dans une bulle sanitaire à Bruxelles, en Belgique.
1: Et vous terminez avec la FIFA qui n'autorise pas la langue espagnole dans ce rendez-vous mondial.
25: Et oui, lors des conférences de presse d'avant et d'après match de la Coupe du Monde 2026, il n'existe pas de protocole de traduction de la langue espagnole. Les journalistes vont se voir interdits de poser des questions en espagnol. De même, les joueurs et entraîneurs doivent s'exprimer dans une autre langue. Ceci, même si le journaliste et l'interviewé maîtrisent tous les deux la langue espagnole. Cette mesure s'applique alors que le Mexique, co-organisateur de la Coupe du Monde 2026, est un pays hispanophone, à l'instar de plusieurs autres sélections qui participent à cette Coupe du Monde de football 2026.
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0: Eh bien, la synthèse de toutes ces nouvelles en langue anglaise avec Biwa Brian. 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
0: Journal mis en nom de Romuald Ekoum et cadrage vidéo Alain Kwekam. Réalisation Raissa Moko, rédacteur en chef Bertrand Ona, coordination éditoriale Ebel Belasamari, coordination centrale Roger Kiek de Kiki, supervision générale le riverain Pasteur Bissaï, Emmanuel Noël, présentation Yannick Gelewi. 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

La récollection du jeudi 18 juin 2026 sur Royal FM, c'est Dieu et Société. Chers auditeurs, aujourd'hui on parle des sacrifices, des rites et rituels, antécédents et horizons culturels. Y a-t-il vraiment danger? À la technique, le roi Salomon et Sana, coordination centrale Roger Kiek de Kiki, le révérend Emmanuel Nulbissa est à la supervision générale. Tu t'es au fil là, on a au microphone. On va s'écouter un chant joyeux, on se reprend juste après. Bon après-midi à toute la famille.

Sacrifices, rites et rituels, antécédents et horizons culturels, y a-t-il vraiment danger? Ce qui est sûr, chers amis, c'est que depuis des millions d'années, tous les peuples de toutes les générations ont vraisemblablement connu ou interagi avec des éléments de la nature. L'eau, le feu, la terre, l'air, qui sont les quatre éléments dont tu ne cesses de fasciner l'alchimie, mais aussi la science, la philosophie, la spiritualité, tout genre. Aujourd'hui encore, la physique quantique détermine à pas de géant la course vers la modernité. La nature est une force, que dis-je, une puissance. Depuis l'ère des temps, l'homme est à la conquête de la nature, toujours épris du questionnement. Nature, que caches-tu? Aujourd'hui, on le sait, pour l'avoir vérifié avec les quatre éléments, on peut tout, ou presque. La question qui fonde cette analyse reste, comment faire? Quelles en sont les fonctionnalités? La nature est une grande richesse, une variété inestimable de réalités. Au milieu de tout cela, l'homme, le centre de la création, doit la transformer parce qu'elle est dotée d'une fascination. Chers amis, nos ancêtres encore, que ces derniers n'avaient de connaissances que celles de leur propre expérience, un certain empirisme bien sûr, face à cette nature, ils se sont essayés dans le but de se parfaire. L'existence, les difficultés, les enjeux, les épidémies, les succès, les richesses, la mort... Pour une grande part, Dame Nature s'est avérée accessible, apportant des solutions à la santé, à dompter l'environnement, l'évolution technologique ou la connaissance de la matière. L'homme est toutefois resté convaincu qu'il existe une frontière franchissable entre le connu et l'inconnu, la lumière et l'obscurité, l'ici et l'au-delà. L'homme a compris qu'une matière, le sang, préserve d'une valeur inestimable quand il s'agit d'interagir avec la nature. Le sang et la spiritualité sont intimement liés. Avec le sang du sacrifice, on peut avoir accès à des sphères inespérées. On peut avoir le pouvoir, la richesse, la vie. Avec le sang, on peut même toucher Dieu. Tout l'Ancien Testament est truffé de sacrifices. Abraham ira jusqu'à vouloir sacrifier son fils Isaac pour Dieu. Des peuples en Afrique, des Amérindiens et Asiatiques, Moyen-Orient et en Asie mineure ont consenti de lourds sacrifices humains, sacrifices de jeunes filles, vierges, etc., pour susciter des réponses des dieux traditionnels à leurs épreuves, dont les victoires pendant les guerres, la prospérité des peuples, la pérennité des clans, la fécondité, la productivité ou encore évincer la sécheresse. Sacrifier une bête à la place d'un homme pour guérir, avoir l'estime des entités, est encore aujourd'hui monnaie courante dans nos traditions. Chers frères, j'ai envie de vous demander... Si au bout du compte, vous êtes vraiment convaincu que c'est la bête seule que vous sacrifiez lorsque vous sacrifiez un animal, on dit chez les alchimistes que le sang appelle le sang. La manifestation des entités lors des 10 sacrifices n'est pas toujours scientifique, croyez-moi. Les entités sont des êtres de l'au-delà que notre sacrifice invite à la dégustation du sang pour nous affranchir. On a vu des hommes dans nos villages mourir après des sacrifices. En faut-il plus pour comprendre qu'il existe un lien, une interaction entre sacrifice animal et humain? Le sang est ainsi une offrande compensatoire pour obtenir un don, une dotation, une situation, pour éviter ou détourner une situation néfaste. Le sang, sachez-le, communique avec les deux mondes, le réel et l'irréel. Le sang convoque l'autre monde et l'autre monde sort. Le sang est fertilité et abondance. Le sang est un pouvoir surnaturel qu'il convient de libérer et de se nourrir. Chers amis, peut-être est-il nécessaire de vous dire que le sang de nos sacrifices, les entités que nous convions, les rituels de nos coutumes, de nos traditions, où l'on sacrifie des animaux, Jésus-Christ ne s'y trouve pas, de toute façon. Oui, chers frères, lorsque tu vas couper un animal pour ton sacrifice, tu n'es plus avec Jésus. Car Christ, lui, il a dit, « Moi, je suis le dernier sacrifice. Vous ne pouvez pas en faire d'autres. » Et il ajoute, « Je suis le chemin, la vérité et la vie. » Il dit même plus loin, « Sans moi, vous ne pouvez vraiment rien. » Je vais donc vous poser une question simple, chers amis. Si Jésus-Christ n'est pas dans nos sacrifices d'animaux, qui donc y est? Nous faisons des sacrifices pour chercher la vie. Quelle vie cherchons-nous, puisque Christ lui-même est déjà la vie et il est absent dans nos sacrifices? Cela veut dire que les gens sont conscients que ces choses-là, Dieu n'y est plus. Certaines personnes disent que c'est pour appeler les ancêtres qui peuvent également agir dans nos vies que nous faisons nos sacrifices.
que ce sont nos cultures et qu'il y a des résultats forcément. Je vais donc vous dire, cher ami, pourquoi Jésus t'interdit tout autre sacrifice? Lui qui est Dieu, qui t'a cherché le bonheur, est-il jaloux de toi? Dieu ne veut-il pas de ton bonheur en te défendant en sacrifice? Dieu est donc devenu lui également jaloux de toi comme les Camerounais? Ou alors Dieu t'a caché les choses? Cher frère, c'est que tout ce que Dieu a interdit a des conséquences. Et le salaire du péché en premier, c'est la mort. Apprenons à dire non au sacrifice et à être également proactifs dans nos vies, en évitant le péché et le mal. Car avec des apparences de solutions, les sacrifices deviennent de véritables cimetières pour des familles, la désolation et la solitude. Aussi apprend-on certains marabouts qui font des sacrifices, disent agir au nom de Dieu, que c'est Dieu qui agit lors des rituels sacrificiels. Faux. Dieu n'a pas besoin de sacrifice de sang pour agir. Dieu voit notre cœur. Nous expions nos péchés, il est miséricordieux et nous délivre. Ne confondons donc pas la fête du mouton chez les musulmans, car ce n'est pas un rituel, ce n'est pas une offrande de sang à Dieu pour nos problèmes humains, c'est une commémoration de l'affranchissement de l'homme par Dieu. Si Isaac ne peut être sacrifié, alors personne ne le mérite. Il s'agit de l'obéissance à Dieu par Abraham en épargnant son fils Isaac. Et vous voyez que le mouton sacrifié est partagé et mangé par la communauté. Il n'est pas posé sur un autel et son sang versé sur des gens. Le Coran dit « La ilaha illa Allah ». Il n'y a de Dieu que Dieu. Le Coran, comme la Bible, dit qu'il n'y a qu'un seul Dieu. Ainsi, le Dieu qui a créé le ciel et la terre, celui qui a créé l'homme, n'a pas besoin de votre rituel sanguin, du sang de votre poule, du sang de votre chèvre, du sang de vos enfants, de votre conjoint, de vos parents, de vos proches. Dieu vous sort de toute situation sans nul besoin d'une seule goutte de sang de quiconque. Tout rituel sanguin sous l'ère de Jésus-Christ, suivant ses enseignements dans le Nouveau Testament, est une communication avec l'au-delà. Et Dieu Tout-Puissant ne se situe pas dans l'au-delà. Dieu est omniprésent, omniscient et omnipotent. En fait, il est le contenant et le contenu. Le situer est déjà une grave erreur.

Le sang des rituels est vaguement une représentation du sang du mort avec ses nuances sémantiques et ses symboliques. C'est un attribut magique particulier de la magie noire. Souvenez-vous, Dieu est vivant, the living God. Vous versez le sang des bêtes comme sacrifice propitiatoire, mais Christ est déjà lui-même l'autel, l'agneau et le sacrifice proprement dit. En fait, nos sacrifices invoquent des entités impostoresses, entre guillemets, qui ne méritent même pas d'être invoquées. Nous invoquons par nos sacrifices des entités pour nous sauver, qui ne peuvent même pas nous sauver, Christ étant déjà notre sauveur. Nous invoquons des esprits de l'au-delà pour nous ouvrir des portes, alors que Dieu nous ouvre déjà, seul, ces mêmes portes. Nous voulons vivre par des entrefaites sataniques, alors que Christ est déjà le chemin, la vérité et la vie que nous cherchons. Face au Dieu vivant, le sang de nos sacrifices est le point focal de la mort, car il est chargé de tout le symbolisme négatif qu'apporte la mort à tout ce qui est vivant. Nos rituels utilisent le sang comme un substitut de l'âme. On peut y voir des accords avec des petits esprits malfaisants, voire des morts. L'utilisation polyfonctionnelle du sang dans notre culture traditionnelle est comme un monnayage d'un attribut magique dont le symbole est toujours productif de tragédie. Chers amis, nos cultures sont remplies de belles choses, naturelles, bienfaisantes, de ressources intarissables, de grâce. Sortons définitivement des antécédents sacrificiels de nos ancêtres. Déblayons de nouveaux horizons plus positifs et plus chatoyants. Des 3000 nouveaux milliardaires chinois chaque année, dites-moi, combien font-ils des sacrifices d'animaux humains et se lavent de sang de bêtes pour avoir tant de milliards? Combien de jeunes Américains vont au village chaque week-end pour se laver des bains de sang de poulets et de chèvres pour obtenir des milliards? Ces gens, croyez-moi, sont campés dans des labyrinthes d'efforts, des greniers de génie et de créativité. Ils bossent des journées entières, de 22 heures, oubliant parfois de manger et se privant parfois de sommeil. Ils créent, ces jeunes ingénieurs, tous les logarithmes fonctionnels de la modernité, de la science pratique, de la technique, de la robotique, de l'automobile, du spatial. Leur inventivité est incomparable. Leur génie n'a pas de nom. Le travail et l'effort sont les seules choses qui conduisent à la richesse. Le sang n'est pas un contenu de richesse. C'est une illusion de richesse. Les Camerounais travaillent pas ou peu. Ils ont des gros yeux. Ils sont paresseux mais aiment la vie. Ils adorent la facilité, d'où le sang et les rituels. Le diable donne ce que Dieu donne, mais à quel prix? Justement, au prix du sang. Jeune Camerounais, mets-toi au travail et tu te libéreras du joug de l'ésotérisme et des rituels de sang, devenus un peu trop populaires dans ce pays et qui causent la haine et la rancœur. Oui, Dieu seul sauve sans rituel et sans sacrifice. Écoutez bien, laborez ses enfants. Travaillez, prenez de la peine. C'est le fond qui manque le moins. Un riche laboureur sentant sa mort prochaine fit venir ses enfants, leur parla sans témoin. « Gardez-vous, leur dit-il, de vendre l'héritage que vous ont laissé nos parents. Un trésor est caché dedans. Je ne sais pas l'endroit, mais un peu de courage vous le fera trouver. Vous en viendrez à bout. Remuez votre champ dès qu'on aura fait loup. Creusez, fouillez, bêchez, ne laissez nulle place où la main ne passe et repasse. Le père mort, les fils, vous retournent le champ. De ça, de là, partout, si bien qu'au bout de l'an, il en rapporta davantage d'argent, point de cachet. Mais le père fut sage de leur montrer avant sa mort que le travail est un trésor. » Il a été écrit par Jean de La Fontaine en 1621. C'est ça qu'il faut faire. Que Dieu vous bénisse.

0: Mapalazita est là pour le journal de 14h qu'elle va présenter dans une prochaine seconde. Bonjour Mapalazita, qu'est-ce que vous avez pour le 14h de ce jour, 18 juin 2026?
1: Good morning, Theo. Good morning to our listeners. Yes, for the 2 p.m., we are going to be celebrating with Alain Osei-Kwekam, who is the employee for the month of April 2026 at Royal FM. Yes.
0: Il y a deux mois de retard du truc.
1: It's always very particular. When it's for special people, it is very special.
0: C'est ça.
1: Yes, and you know that Alain is a special child in the house. So, it's okay
0: that way. Que Dieu le bénisse.
1: Mm-hmm. And then we will continue to talk the mutual assistance and solidarity with RENAPRO Finance SA taking part at this year's edition of Promote. And it is, it's a wonderful atmosphere out there. 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
0: belle
1: out of Cameroon too. 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
0: Merci Mapalazita. Je mets fin à ce programme de Dieu et Société du jeudi 18 juin 2025. Il était à la technique le roi Salomon Essana. Coordination centrale Roger Kiek de Kiki, le révérend Emmanuel Nulbissa était à la supervision générale. J'étais au fil là, dans le microphone. Je vous retrouverai jeudi prochain, même chaîne, même heure, d'ici à la Bigo de Gounen et Bidebès de la chaîne. C'est ce que j'ai sur
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2: Il est 15h.
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Bon après-midi, chers auditeurs. Bienvenue à votre hebdomadaire Miroir Sociétal. Vacances scolaires, de nombreux enfants exercent de petits métiers dans l'optique d'aider leurs parents à mieux préparer la prochaine rentrée. Sauf que les rues de Yaoundé, ces commerçants sont de plus en plus jeunes. Toute chose qui remet au goût du jour la lutte contre le travail des enfants, dont la journée mondiale s'est célébrée le 12 juin dernier. Tricherie, contrefaçon, arnaque, agression, de nombreux jeunes sont de plus en plus impliqués dans ce type d'infraction de nos jours. Et au-delà des raisons liées à cette mouvance, Miroir Sociétal dénonce l'absence de la culture de l'effort. Quelles sont les différentes interprétations de la circoncision? Votre espace culture et tradition tente une explication ce jeudi selon l'approche culturelle. Le décor est planté, retrouvons-nous derrière ce rideau musical pour les échanges.

0: La mutuelle d'assistance et de solidarité, mes très chers amis auditeurs et mutualistes, le rendez-vous pour l'acte 6 est pris pour le 4 juillet 2026 au stade Omnisport Amadou Ahidjo de Yaoundé. Et comme tout événement d'envergure, il est important de rappeler quelques modalités. D'abord, la ponctualité, très chers amis, l'heure d'arrivée du mutualiste sur le site, notamment le stade Omnisport Amadou Ahidjo de Yaoundé, c'est 7h du matin. Il faudrait qu'à 7h du matin, vous soyez déjà sur le site de l'événement de l'acte 6 de la mutuelle d'assistance et de solidarité, très important. Un autre point, entre 7h et 12h, c'est le temps consacré au jet des tickets dans les urnes d'offres choisies. Ça veut dire qu'en ce moment, on est en train de vous remettre des tickets dans les agences où vous avez souscrit. Eh bien, il faudrait tout d'abord garder jalousement ces tickets que vous allez donc utiliser le 4 juillet, le jour de la grande tombola de la Masso, acte 6. Eh bien, entre 7h et 12h ce jour-là, vous aurez donc le temps d'insérer vos tickets dans les urnes d'offres qui correspondent. Ça veut dire que si vous avez opté pour le financement de projet, eh bien, si vous avez pris 500 000 francs CFA par exemple, vous vous dirigez vers l'urne où il est inscrit 500 000 francs CFA et vous y jetez votre ticket. Si vous avez opté pour une villa moderne à usage d'habitation, eh bien, vous vous dirigez vers l'urne qui correspond, n'est-ce pas, à cette offre et vous y insérez votre ticket. Cet exercice est compris entre 7h du matin et 12h. Donc, il est très important d'être ponctuel. On l'a souligné, votre heure d'arrivée, c'est 7h du matin. Un autre aspect, c'est le code vestimentaire. Prévoir un habillement décent, correct. Éviter les talons aiguilles pour celles des femmes qui sont donc friandes de talons aiguilles. Bien vouloir prévoir des chaussures basses pour être à l'aise tout au long de la cérémonie qui va donc débuter à 12 heures précises. Un autre aspect, le dernier qui me paraît tout aussi important, c'est la discipline. Il faut respecter les consignes du protocole qui sera là pour vous orienter et assurer votre sécurité ainsi que la bonne tenue de l'événement. C'est très important de coopérer avec, n'est-ce pas, le protocole en place pour pouvoir être bien dirigé, pour pouvoir répondre à toutes vos préoccupations, pour que tout se passe dans de très bonnes conditions. Vous allez certainement me demander comment faire pour être éligible à prendre part à l'acte 6 de la mutuelle d'assistance et de solidarité. Eh bien, il faut souscrire. Il faut souscrire et c'est gratuit. C'est gratuit dans toutes les agences RENA Prove Finance SA. Il y en a 14 dans la ville de Yaoundé et 29 sur l'ensemble du territoire national. 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Vous avez aussi la possibilité de souscrire auprès des partenaires. Voilà, on a par exemple Kemeni Kameni René Dodi qui répond au téléphone 6 94 01 28 60. Le point de souscription est situé au lieu dit Lonkak, face délégation générale à la sûreté nationale. Un autre point de souscription de partenaires, Papeterie Cybercafé, situé au carrefour Nsam, après l'arrêt taxi en allant vers le quartier Efoulane. Le téléphone, c'est le 671-05-05-46. Le responsable, c'est Monsieur Temgwa, Bertin Pierre Roger. Un autre point, Canal Plus Store, qui est situé au carrefour Olympique et près de la station service EEBOM. 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Et le responsable, c'est Monsieur Silatia Fabrice. Enfin, on a souscripteur Masso, Quemeunier Jean-Clévis, Clovis, Quemeunier Jean-Clovis, au quartier Messassi, qui répond donc au téléphone 693-90-90-39. Ce sont donc là d'autres points de souscription en dehors des agences RENA Prove Finance SA et la radio Royal FM. Ce sont donc là d'autres points de souscription qui vous donnent encore plus de proximité, de facilité dans vos versements quotidiens. Alors, lorsque je l'ai dit, lorsque vous avez identifié ou bien fait le choix des différents points de souscription, eh bien, très chers amis auditeurs, vous allez également procéder à un autre choix, celui de la catégorie de la Masso où vous aimeriez vraiment évoluer. On a en un la Masso classique qui est donc réservée aux personnes âgées de 18 à 65 ans. Ces personnes bénéficient d'assistance, par exemple en cas d'événement heureux, le mariage, Également, en cas d'événement malheureux, la perte d'un être cher, ils ont également la possibilité d'être assistés au plan juridique lorsqu'ils sont mutualistes à jour de leur fonds de solidarité Masso. Eh bien, ils bénéficient de l'assistance d'un juriste conseil gratuitement pour toutes leurs démarches allant dans ce sens. Il y a également l'avantage au plan sanitaire. Le mutualiste ainsi que 9 autres personnes signalées à la souscription comme étant des ayants droit peuvent donc bénéficier de 35% de réduction au complexe hospitalier La Mamu, la maison de la mutuelle, sur leur facture globale de prise en charge sanitaire. Autre plan également, l'éducation. Être mutualiste a également ses avantages sur le plan éducatif. Il bénéficie donc, s'il est encore en âge de subir une formation, ou que ce soit lui ou son enfant, eh bien, il bénéficie de 20% de réduction sur les frais de scolarité à l'IUB, l'Institut Universitaire Bissaï. Autre avantage, l'assistance sociale, où vous bénéficiez de 5 millions de francs CFA au bout de 20 ans de cotisation Masso non-stop. Lorsque je l'ai dit, très chers amis auditeurs et mutualistes, eh bien, si vous avez commencé à cotiser à la Masso depuis l'acte 1 jusqu'à Masso acte 20 sans interruption, vous bénéficiez donc de 5 millions de francs CFA au bout du compte pour celles des personnes qui ont donc travaillé dans la fonction publique ou bien dans le privé et qui décident donc de prendre leur retraite. Eh bien, vous pouvez imaginer ce que vous pouvez réaliser avec 5 millions de francs CFA, très chers amis auditeurs. Ça peut être une reconversion dans les activités agro-pastorales. Ça pourrait également être un penchant pour la restauration, pour le business, la vente des pagnes, la vente des bijoux en fonction de vos aptitudes. Eh bien, 5 millions de francs vous seront donc remis de la part de la mutuelle d'assistance et de solidarité dans le cadre de l'assistance sociale si vous cotisez pendant 20 années non-stop à la mutuelle d'assistance et de solidarité. Une autre Masso, si vous choisissez par exemple la Masso senior, vous bénéficiez aussi des mêmes avantages, l'assistance, les frais de réduction sur le plan sanitaire, également pour vos enfants qui sont encore en âge scolaire, de 20% de réduction sur les frais de scolarité à l'IUB, mais vous ne pouvez pas bénéficier, n'est-ce pas, de l'assistance sociale qui est donc de 5 millions au bout de 20 années de cotisation, la Masso senior étant donc réservée aux personnes âgées de 65 ans révolues. Enfin, on a la Masso corporate. Elle s'adresse aux associations, on parle ici des tontines, des 2-0, des GIC. Eh bien, en plus de se constituer en un partenaire pour Renaprove Finance SA, ces associations peuvent également bénéficier des forages Masso pour celles des personnes qui ont donc des problèmes d'adduction en eau potable. C'est donc l'occasion à saisir pour pouvoir se constituer en un groupe de 20 mutualistes à jour de leur fonds de solidarité Masso. Rédiger une demande à Madame l'administrateur directeur général de Renaprove Finance SA. Dans le courrier, vous allez indiquer le lieu où vous aimeriez que le forage soit implanté et vous attendez sagement la réponse. La souscription, elle est gratuite, on l'a souligné. Les cotisations, elles ont débuté depuis le 30 juillet 2025 et vont donc s'achever le 29 juin 2026. Donc, c'est le moment pour nous de vous rappeler, pour celles des personnes qui n'ont pas encore soldé leurs 26 000 francs CFA, de rapidement se rendre dans les agences Renaprove Finance SA à la radio Royale FM ou bien même chez les partenaires. 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Les choses de dernière minute ne sont pas du tout bonnes. Il faudrait que vous soyez sûr d'être, n'est-ce pas, compté parmi les mutualistes qui vont donc prendre plaisir de vivre la grande cérémonie du tirage au sort le 4 juillet prochain au stade Omnisport Amadou Ahidjo de Yaoundé. Donc, il faut donc rapidement vous acquitter de votre devoir de mutualiste, notamment la solde de votre fonds de solidarité Masso. En ce moment, du côté du palais des congrès de Yaoundé, dans le cadre du salon Promote, eh bien, la Masso vous fait des réductions au niveau de la souscription. 22 000 francs CFA. 22 000 francs CFA, si vous les déposez directement sur le site, eh bien, vous êtes mutualiste. 22 000 francs. Pour celles des personnes qui aimeraient souscrire, il y a encore cet autre brèche que la Renaprove Finance SA vous tend dans le cadre de la Masso Acte 6 avec donc 22 000 francs CFA. si vous vous rendez au stand de Rina Prove Finance SA du côté de la foire promo, dans ce moment, eh bien, vous avez donc cet avantage-là de cotiser 22 000 francs CFA pour, n'est-ce pas, participer à l'acte 6 le 4 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

Et ce communiqué avis de perte, Madame Ebeng-Marie Berthe déclare avoir oublié à la malle arrière d'un taxi un sac à dos de couleur noire ce mercredi 17 juin 2026 à vers 8h du matin. Le sac contenait des vêtements d'homme, un carton de téléphone vide, un marteau, un courant lumineux. Le taxi l'a transporté d'Odia Petit Marché à la mobile Omnisport. Elle a pris ou bien elle prit toute personne ayant retrouvé le dit sac à dos dans la malle arrière de son taxi de bien vouloir l'appeler au numéro de téléphone 692 99 23 64 ou encore au 656 28 50 53 ou de déposer le sac ici à la radio Royal FM située en face du stade des sapeurs-pompiers de Mimbouman.

0: Si vous nous rejoignez à l'instant, eh bien, vous êtes à l'écoute de Miroir Sociétal sur Royal FM. Avant donc de vous dévoiler notre premier sujet, permettez-moi de vous présenter nos invités sur le plateau, Alain-Christian Biabak, qui nous fait toujours le plaisir d'être parmi nous tous les jeudis. Alain-Christian, bon après-midi et merci encore d'être là.
1: C'est moi qui vous remercie, Flora. Bon après-midi à Royal FM, bon après-midi aux auditeurs. Et bon après-midi à notre jeune copanéliste.
0: Merci beaucoup. Je rappelle que vous êtes sociologue. À côté de vous, justement, on a donc ce jeune, ce cadet qui nous a également fait le plaisir. Et le déplacement depuis Mbalmayo, parce qu'il faut saluer également ce genre d'initiative. Emmanuel Serge Komba, bon après-midi très cher.
2: Bon après-midi tout le monde.
0: Merci beaucoup d'avoir répondu présent. C'est sa première fois sur le plateau du miroir sociétal. On espère donc qu'il va également apporter sa petite touche. Je rappelle qu'il est étudiant à l'IUT Bois de Mbalmayo. Il fait dans la filière bois. Je crois que c'est ça. Voilà, c'est un plaisir de vous avoir sur le plateau de miroir sociétal ce jeudi. On va donc sans transition, en attendant justement que le reste du panel se joigne à nous, passer à la première articulation de notre programme, avec le concours de la technique bien sûr.
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0: C'est donc la période des vacances, occasion idoine pour certains parents d'envoyer leurs enfants en colonie de vacances ou encore de les inscrire à des activités ou formations à la fois ludiques et didactiques. Cependant, il y en a qui préfèrent occuper les enfants de par de petites activités commerciales pour mieux préparer la prochaine rentrée scolaire. Sauf que parmi ces jeunes commerçants, il y en a qui sont en bas âge. Le phénomène nous conduit à nous questionner sur la lutte contre le travail des enfants au Cameroun, état des lieux, conséquences ou risques, mais également les solutions. On a donc la chance d'avoir un jeune sur le plateau. Emmanuel, vous allez me permettre de fonctionner avec le prénom Emmanuel. Vous avez certainement été tout petit, tout jeune, sous l'encadrement des parents à cette période des vacances. C'est nécessaire ou non d'envoyer un enfant déjà en vacances? Pour vous, votre appréciation en tant qu'aîné, vous avez certainement les petits frères. Vous êtes également passé par là. Est-ce que pour vous, il est judicieux d'envoyer les enfants en congé ou bien leur faire changer d'air tout simplement? Est-ce que c'est important?
2: Pour moi, je trouve que c'est important parce que il faut changer d'air de temps en temps.
0: Et de quelle manière, pour vous, il faut se déplacer impérativement ou bien il faut, je ne sais pas moi, comme on voit souvent les camps de vacances, les activités culturelles ça et là, de quelle manière on devrait occuper les enfants de façon concrète?
2: On peut les aider à les envoyer dans les petites formations. Par exemple, un enfant qui est au village doit quitter le village pour venir en ville. Ça lui permet de mieux expérimenter la langue. Il y a les enfants, il y a les villages comme par exemple Bodmaka qui là-bas tout le monde parle le bassa. Et même à l'école les gens parlent le bassa. En venant en ville, il pourra apprendre le français, à comprendre les deux langues, par exemple le français et l'anglais.
0: Oui. Également, pour ceux qui sont en ville, c'est aussi bon pour eux d'aller au village, parce que nos langues maternelles, nos langues nationales, elles sont également importantes, c'est la culture. Maintenant, on a donc ces enfants qui sont de plus en plus jeunes et qu'on en voit pratiquer des petits commerces dans la rue. Comment est-ce que vous appréciez ce genre d'initiative? Est-ce que pour vous ça passe ou bien ça casse? Que des parents envoient des enfants de 3 ans, 4 ans, 6 ans vendre des choses dans la rue aujourd'hui, pour vous c'est une bonne chose?
2: Dans un premier plan, c'est bien.
0: Dans quelle mesure?
2: Actuellement, le Cameroun a besoin des gens qui travaillent. Et au bas âge, quand tu apprends un métier, ça peut t'aider
0: Plus tard.
2: Oui.
0: Est-ce que de l'autre côté, faire du commerce est aussi également une façon de responsabiliser les enfants?
2: Oui.
0: Mais maintenant, est-ce que l'âge ne pose pas problème? Un enfant de 3 ans quand même à qui on remet, je ne sais pas moi, un plateau d'arachide ou bien, je ne sais pas moi, des bananes sur la tête. Est-ce qu'un enfant de 3 ans véritablement peut se mouvoir?
2: L'âge pose problème. Mm-hmm. Parce qu'un enfant de 3 ans n'arrive pas à réfléchir.
0: Oui.
2: Et l'envoyer en route, c'est un véritable problème. Mm-hmm. On peut commencer à envoyer les enfants en route à partir de 7 ans ou 8 ans.
0: Oui.
2: Parce qu'un enfant de 7 ans, déjà, tu connais distinguer ce qui est bien et de ce qui est mauvais.
0: Oui.
2: Là, on ne pourra pas te corrompre.
0: D'accord, ça. Mais vous restez sur la corruption. Alain Christian, on a donc célébré le 11 ou le 14 juin dernier, le temps pour moi de me retrouver dans mes feuillets. Alors, on a célébré tout de même la journée de lutte contre le travail des enfants. C'était récent. Et on a long là la période des vacances où les parents préfèrent, au-delà d'envoyer les enfants dans les familles pour leur permettre de souffler après 9 mois de cours. Il y a donc ce volet-là où certains parents estiment qu'il faudrait que les enfants se débrouillent. Qu'est-ce qui peut justifier qu'un enfant ou bien un parent envoie son enfant dans la rue pour effectuer un petit commerce avec, je sais pas moi, avec autant de détachement? On voit des bébés, pratiquement des bébés en route. Hein. Je n'invente pas, vous en avez fait le constat.
1: Oui, bien sûr. Un triste constat d'ailleurs, mais un constat normal vu l'évolution de notre société. Donc, je pense qu'il faut aller, pour comprendre ces phénomènes, il faut aller dans les causes profondes.
0: Oui.
1: Je pense que c'est avec le capitalisme que naissent toutes ces formes de travail. Bien sûr, avant, il y avait l'esclavage, qui était aussi un mode de production qui avait ses défauts.
0: Oui.
1: Mais le capitalisme, à ses naissances, notamment dans les sociétés industrielles, a été très sauvage. Si vous vous souvenez, si vous avez lu l'œuvre germinale d'Émile Zola,
0: oui,
1: vous allez voir plus ou moins la description qu'il en a fait
0: du travail
1: des ouvriers et autres, et plus ou moins avec les luttes syndicales et autres, il y a eu quelques améliorations des conditions de travail et du travailleur et de toutes les autres composants de la société qui sont concernés par le monde du travail.
0: Oui.
1: Aujourd'hui, nous, sociétés africaines, qui sommes entrées dans la course par le volet de la modernisation, la colonisation, et non par l'industrialisation, nous avons vu nos sociétés complètement désagrégées. Il est vrai qu'il y a un mode de travail des enfants qui m'intrigue, que je ne suis pas certain qu'il soit né de la colonisation, c'est celui de la mendicité. Si vous avez souvent vu, il y a des jeunes enfants mendiants là en ville qui peuvent vous accoster, je veux 100 francs, je veux 200, sous le contrôle de leurs parents.
0: Oui.
1: Il y a ça qui, moi, m'a beaucoup intrigué. Je ne suis pas très certain que ce soit la colonisation qui a apporté l'autre là. Mais le reste...
0: Bon, m'a-t-on expliqué, hein, ça fait partie de leur culture, que de demander l'aumône. C'est comme ça qu'on appelle
1: oui,
0: ça chez eux.
1: Oui, certains donnent ça comme explication.
0: Bon,
1: mais
0: ce
1: c'est
0: sont
1: un travail qui est même, lorsque vous posez
0: fait,
1: un regard extérieur, il perd
0: c'est l'exploitation rangeants. De l'enfant.
1: Oui, bien sûr, bien sûr. Maintenant, les autres formes de travail qu'il y a dans une société où la question du chômage est la plus répandue,
0: oui.
1: Déjà le travail indécent est le travail qui se répand le mieux. Le travail informel est celui qui se répand le mieux. Et dans ce cadre-là, nous avons aussi le travail des enfants de plus en plus jeunes et dans les endroits les plus risqués, c'est-à-dire en plein carrefour aujourd'hui. On est en train de voir le travail des enfants plus ou moins se normaliser. Et ça, c'est un phénomène qui va grandissant. Pour quelle raison? Pourquoi est-ce qu'à tout moment, je viens toujours sur la colonisation? Vous allez bien voir qu'avant la colonisation, nous avions un mode de vie bien tracé.
0: Oui.
1: L'enfant plus jeune, parce que le travail était réparti selon le sexe et l'âge.
0: Oui.
1: C'est-à-dire, les jeunes filles allaient apprendre certains métiers auprès des femmes et apprendre à devenir des femmes, des mères et puis les métiers que la société leur donne pour bien jouer leur rôle. C'est-à-dire, les métiers liés à l'agriculture et souvent liés à l'élevage, mais beaucoup plus à l'agriculture. Tandis que les hommes, les jeunes hommes, souvent ils allaient évoluer avec leurs parents dès le bas âge pour devenir peut-être chasseur, pour devenir... En fait, le processus de socialisation était bien circonscrit et selon l'âge, il y a des responsabilités qu'on ne donnait pas à l'enfant. Mais là, le cadre était presque normal parce que il y avait des familles de forgerons, par exemple, qui se formaient sur des générations. Et cette famille, sur des générations, avait la force du fait, ils savaient comment faire. Pareil avec la plupart des filières qui existaient, qui ont été déstructurées. Aujourd'hui, nous avons des parents qui eux-mêmes ne savent même pas où ils vont. C'est-à-dire, eux-mêmes sont privés du travail. Parce qu'ils sont dans le secteur informel en train de survivre, chômage déguisé.
0: Ils vivent au jour le jour.
1: Eux aussi, qu'est-ce qu'ils font en retour? Ils envoient, je ne suis pas en train de justifier, mais ils envoient les enfants faire ce qu'ils peuvent faire pour le revenu, pour améliorer les sources de revenus. Et tout ça, moi je pense, c'est surtout les classes les plus défavorisées. Les classes les plus défavorisées, les moins scolarisées. Les moins scolarisés, parce que, quand même, quelque chose qu'on a remarqué, les jeunes scolarisés ont souvent quand même quelques chances d'aller faire des stages dans certaines entreprises qui sont ouvertes aux jeunes pour les stages de vacances. Mais ceux qui n'ont carrément aucune scolarisation sont livrés à eux-mêmes, surtout lorsque les parents, eux-mêmes encore, soit n'ont pas été scolarisés, soit n'ont pas de source de revenus décente. Et on va bien le remarquer, combien de la source de revenus est très importante pour l'organisation sociale de la famille. Une famille qui n'a pas de source de revenus décente, c'est un problème. Parce que là, le père ou la mère, les acteurs de la famille n'arrivent plus à jouer le rôle de socle protecteur de l'enfant. Et souvent, le livre... À la merci de la jungle urbaine. Parce qu'aujourd'hui, avec tous les viols des enfants qui sont en légion, avec tous les vices qu'on a souvent décrits, je crois que c'est hyper risqué d'envoyer les enfants à la, comme ça dans la jungle. Mais c'est aussi compliqué d'interdire ces leurs parents qui eux-mêmes font souffre trop longtemps dans le chômage déguisé.
0: D'accord. On va pouvoir accueillir également d'autres voix qui nous ont rejoints sur le plateau. Meyanga, qui est donc le président du mouvement Retour aux Sources. Bienvenue, président. Bonne arrivée, je ne sais pas. Bonne arrivée, président.
5: Merci beaucoup. Bonsoir à tout le panel. Bonsoir aux millions d'auditeurs. C'est avec un plaisir renouvelé à chaque fois que je rejoins le plateau.
0: Le président nous a tellement manqué hein, avec ses occupations et tout le reste. Il n'était même pas dans la ville, donc quand on peut l'attraper comme ça, je crois que c'est tout aussi dans notre intérêt. Merci beaucoup, président, d'être là. À vos côtés, c'est le rédacteur en chef de Royal FM, éditorialiste sociopolitique, Bertrand Oona. Bon après-midi.
6: Bon après-midi, Flora. Bon après-midi à mes copanélistes. Je salue également le public qui est nombreux à nous écouter les jeudis. En fin d'après-midi.
0: Un autre homme très occupé, hein, monsieur le rédacteur en chef, qui revient certainement d'une interview dans le cadre du Grand Journal.
6: Hein, ah oui, c'est ça. On est multitâche.
0: Au four et au moulin.
6: De toute façon, à Royal FM, il faut être
0: on
6: prêt.
0: On ne chôme pas.
6: Il faut être prêt à travailler sous pression.
0: Tout à fait. Merci et beaucoup.
6: Nous sommes déjà habitués. Nous sommes très habitués. Ça fait. Va, ça va.
0: D'accord. Président Meyanga, on a donc cette problématique du travail des enfants. À ce sujet qui revient encore et encore, c'est pas comme s'il est nouveau. On a toujours vécu ces clichés où on voit des enfants se balader avec des marchandises sur la tête et quand on s'en va même plus près, on constate que ce sont des enfants qui sont encore en bas âge. On se pose bien la question de savoir au-delà du chômage dont Alain Christian a fait cas à l'instant, est-ce qu'il n'y aurait pas d'autres mobiles qui pousseraient les enfants à aller eux-mêmes se chercher? Est-ce que c'est toujours les parents qui envoient les enfants dans la rue? Est-ce qu'il n'y a pas des enfants qui voient peut-être comment les parents misèrent et prennent sur eux, n'est-ce pas, d'être également une aide pour leurs parents?
5: Nous avons tous été enfants. Vous savez qu'aucun enfant n'aime travailler.
0: C'est vrai.
5: quand on est enfant, même lorsqu'on laisse les tâches à la maison, c'est lorsqu'on se souvient que hey, papa va bientôt rentrer du travail.
7: On s'active.
5: On commence à s'affairer.
7: Oui.
5: Donc, c'est pour déjà dire qu'aucun enfant ne peut se lever de lui-même et décider d'aller commencer à chercher de l'argent pour payer ses études, pour acheter ses habits. Donc, c'est parce que à un moment donné, les parents ont démissionné. Les parents ont démissionné de leurs devoirs, de leurs tâches. Parce que lorsqu'on fait un enfant, on a le devoir de lui donner les conditions nécessaires pour son épanouissement et son éducation. Donc, lorsque le parent a donc déjà donc démissionné, c'est le parent qui commence à dire à l'enfant, voilà, tu vas prendre les bananes, tu vas aller commencer à vendre. Ce n'est pas l'enfant. L'enfant ne se lève pas de lui-même, va s'acheter un plateau, va s'acheter un régime de bananes ou un sac d'arachide, vient bouillir ou bien faire mûrir la banane et commencer à marcher avec. C'est le parent qui le dit. Et généralement, les parents prennent exemple. Tu ne vois pas le fils de tel qui est là. Toi, tu es ici à la maison, tu me manges la nourriture. C'est normal. Il est de son âge qui reste à la maison et qui mange la nourriture. C'est pour cela qu'il est important de faire les enfants, mais de bien faire les enfants. Faire les enfants, ça doit être un projet.
7: Oui.
5: Où on se dit, voilà, je vais faire les enfants, voici les mesures d'accompagnement pour ces enfants-là. Même lorsque nous n'étions pas encore dans la société où nous sommes, où on avait une société essentiellement agricole, on ne faisait pas les enfants pour faire. On fait les enfants parce qu'on sait qu'on a un champ qui va permettre de pouvoir les nourrir. Et maintenant, donc, les enfants nous accompagnaient juste au champ. Parce que j'ai trouvé Alain Christian Biabak tout à l'heure qui parlait de comment est-ce que les enfants apprenaient les métiers. L'enfant était là en termes d'apprentissage, c'était l'école de l'enfant à ce moment-là. Si j'étais forgeron, il m'accompagnait juste à la forge, il voyait comment on fait, comment est-ce qu'on active le soufflet, comment. Ce n'était pas pour venir travailler et gagner de l'argent et pouvoir venir maintenant se payer une chaussure, se payer je ne sais quoi. Mais aujourd'hui, on voit que c'est déjà quelque chose de acté. C'est déjà quelque chose qui est ancré dans les mœurs. Où on sait que dès qu'on a un enfant, cet enfant-là automatiquement doit participer. Voilà, doit être productif, doit participer aux tâches du ménage. Ce qui est quelque chose d'incongru. Donc, les parents sont la première cible. Et aujourd'hui même, ça devient très compliqué parce que vous voyez ce qui arrive avec les enlèvements d'enfants. Tout ce qui se passe là.
7: Les risques sont énormes.
5: Les risques deviennent de plus en plus énormes. Parce que dans un passé très récent, on pouvait énumérer les risques comme des accidents où une moto pouvait coigner un enfant. Ça, c'était encore
7: des petits vols. Hein? Les petits vols. On vient flatter l'enfant, on prend sa recette et puis...
5: Voilà, donc c'était des choses comme ça que nous, on a connu en notre temps.
7: Oui.
5: Mais les jours qui courent là, au dehors, c'est devenu plus grave.
7: Tout à fait.
5: Il ne se passe pas un jour sans que vous ne voyez qu'il y a eu un enfant qui a disparu, sans qu'on nous dise qu'il y a un enfant qui a été retrouvé,
7: mort. Oui.
5: Vous voyez qu'à ce niveau, il faut interpeller les parents, que les parents véritablement reviennent à la raison. Je dis souvent aux gens que parfois ça amuse, parfois ça irrite certaines personnes, qu'on n'est pas obligé de vivre en ville. Il faut vivre dans le milieu où nos conditions de vie nous permettent de nous épanouir. Le souci qu'on a, c'est que les conditions de vie en ville ne permettent pas d'avoir une certaine, portée, un certain nombre d'enfants.
7: Oui.
5: Vous savez, quand vous êtes en ville, vous devez payer l'école, vous devez nourrir l'enfant, tout s'achète.
7: Payer, oui.
5: La seule chose qui ne s'achète pas en ville, c'est l'air qu'on respire.
7: tout à fait.
5: Donc, dans ces conditions-là, je pense qu'il est souvent mieux d'aller dans des zones où notre revenu ou bien les efforts que nous mettons en œuvre peuvent permettre de donner l'épanouissement aux enfants. On a des gens qui ont fréquenté dans les villages, mais qui sont devenus des grands types dans la République. Donc, ce n'est pas forcément parce qu'on est à Yaoundé qu'on fait des écoles qui coûtent 100 000. Il y a même des écoles publiques là. Parce que vous allez voir que ces enfants-là qui travaillent, c'est parce que justement, les parents veulent les envoyer dans des écoles qui ont un certain standing.
7: On va payer trois tranches.
5: Et maintenant, donc, les parents eux-mêmes n'ont pas suffisamment
7: d'argent
5: pour pouvoir payer, pour pouvoir les nourrir, pour pouvoir. Donc, c'est bien que peut-être que l'enfant se familiarise à un esprit d'entrepreneuriat, mais ce n'est pas bon que ça soit pour lui un devoir, parce que lorsque ça devient déjà le devoir de l'enfant, quel est le devoir de toi, parent? Le devoir du parent devient quoi à ce moment-là? Et ça a des répercussions sur l'éducation, sur le citoyen de demain. Et c'est à ce niveau qu'il faut interpeller l'État. Parce qu'au moment où l'enfant doit être épanoui, où l'enfant doit avoir une certaine éducation, mm-hmm. il a abandonné à lui-même, il est au marché, ou même vous connaissez les comportements de Bayam Salam.
7: Les injures et tout ce qui va.
5: Voilà.
7: Avec,
5: oui. Et vous voyez, c'est dans cet environnement-là que l'enfant grandit.
7: Mm-hmm. Or, il devient violent.
5: Il devient violent. Mm-hmm. Or, les congés, c'est pour que l'enfant vienne se retrouver en famille, qu'il puisse...
7: Il souffle un peu.
5: Mm-hmm. Il y a des parents qui l'ont compris, qui prennent parfois les enfants et les envoient au village. Mm-hmm. Ils s'initient à l'agriculture, à la pêche, à tout ce qui est loisir. Et là-bas, il y a beaucoup plus d'espace. Parce qu'en ville, on vit dans des petits espaces. Mm-hmm. Au village, il y a quand même des espaces. Il y a la cour. Ça fait que l'enfant se regaillardit un peu. Mm-hmm.
7: Se ressource
5: donc,
7: également.
5: Se ressource également. Mm-hmm. Donc, à ce niveau, il est important que tout le monde joue son rôle, que l'État joue son rôle, que les parents également, parce que c'est le parent qui est le premier acteur de l'éducation d'un enfant. L'État peut faire tout ce qu'il a fait, mais si nous, les parents, nous ne faisons pas, nous ne jouons pas notre rôle, nous n'assumons pas le rôle de parents, mm-hmm. parce qu'aujourd'hui, nous avons plus de géniteurs que de parents.
7: C'est assez compliqué, hein. Je lis également que le droit camerounais réprime sévèrement le travail des enfants. Les contrevenants, qu'il s'agisse d'employeurs ou de parents, s'exposent à des peines d'emprisonnement de 10 jours à 2 ans et des amendes allant de 20 000 francs CFA à 200 000 francs CFA. La législation prévoit également des peines plus lourdes en cas de traite ou de travaux dangereux. Bertrand, on a malgré ce cadre légal et réglementaire là, est-ce que vous pensez véritablement que le message passe? Quelle est véritablement la fracture entre cette législation et le comportement des parents sur le terrain? On a comme l'impression que, au niveau même de notre État, il n'y a pas des mesures qui sont prises. On ne va pas quand même dire que nos ministres ou bien nos dirigeants ne voient pas le phénomène. Mais est-ce qu'on a déjà pris un cas, un exemple pour que cela serve d'exemple à d'autres parents? Il y a des enfants qui sont dans des mines. Du côté de l'Est, il y a des enfants qui sont dans les bars, qui sont des videurs. Il y a des enfants qui sont dans des tâches où on porte, je ne sais pas moi, des cartons de vin pour achalander dans des supermarchés autres. Est-ce que véritablement cela ne se fait pas nier à la barbe de l'État et les parents continuent de laisser prospérer? Quel est le véritable problème pour que la législation en vigueur puisse véritablement être considérée et pratiquée?
6: Oui, le problème, c'est le contexte. Il ne faut pas déconnecter les réponses à ces questions-là à notre contexte actuel.
7: Oui.
6: L'enfance que nous avons connue il y a 30 ans en arrière, 40 ans, 50 ans pour d'autres, n'est pas l'enfance d'aujourd'hui.
7: Oui.
6: L'enfance de cette époque-là était une enfance qui baignait dans un environnement où il y avait une classe intermédiaire. C'est-à-dire que les travailleurs moyens au Cameroun avaient suffisamment de quoi entretenir leur famille. Ce qui fait que les vacances étaient vraiment les vacances. Mm-hmm. C'est-à-dire que beaucoup ne songeaient pas à envoyer l'enfant chercher l'argent parce qu'on va payer l'école, parce qu'on va payer ici, parce que le papa avait un revenu suffisant mm-hmm. pour s'occuper de toutes ces choses-là.
7: Oui.
6: Et donc, on ne réfléchissait pas. Il n'y avait pas d'inquiétude quant à la rentrée, quant à l'avenir, parce que les ressources étaient là. Et l'enfance, donc, c'était une période de vacances. C'est l'époque où il y avait les colonies de vacances qui marchaient très bien dans notre société. L'époque où on allait au village. Mm-hmm. Et au village, il y avait un véritable brassage. Parce que tous les enfants du village qui étaient de la diaspora, comme on dit souvent, revenaient au village, avec leurs enfants et tout. Ça faisait un véritable bouillonnement de la jeunesse. Et là-dedans, il y avait donc des activités champêtres, mais aussi des activités culturelles qui mettaient en avant la connexion des enfants avec leurs racines, avec leur culture, et faisaient voir aussi leur dynamisme et leur capacité à initier des choses dans l'organisation d'une association, dans les activités multiples qui étaient menées. Mm-hmm. Hein, c'était cette époque-là. Et chemin faisant, la conjoncture s'est durcie.
2: Oui.
6: Avec la grave crise économique, on a découpé les salaires de ceux qui étaient des travailleurs. Je crois qu'il y a 3 ou 4 baisses de salaire. Le revenu du travailleur était devenu vraiment, quand on dit modeste même, c'est qu'on est...
2: On veut tempérer.
6: Mm-hmm. C'était déjà la misère. Et là, il fallait se débrouiller. Il fallait se battre pour d'abord joindre les deux bouts, mm-hmm. ensuite s'efforcer à assumer

0: en très bas âge. On parle ici des enfants en bas âge. Mm-hmm. Parce que si un enfant a 14 ans, et, bon, il y a quand même des travaux qu'il peut déjà effectuer sans que ce soit au-delà de son âge, au-delà de ses forces, de ses capacités. Mais on parle là des enfants en bas âge.
1: Tout à fait.
0: Hein, qui ont parfois moins de 5 ans. Et même 5 ans et tout ça, c'est moins de 10 ans en tout cas.
1: Oui.
0: Ça devient compliqué. Mais les parents vous diront qu'ils n'y peuvent rien. Il faut que ça se passe comme ça pour qu'on essaye de serrer de gauche à droite. Donc, c'est ça le problème. Maintenant, on peut faire le reproche à ces parents-là d'exagérer aussi. Parce qu'un enfant qui a 5 ans, vous lui posez un plateau sur la tête, il doit aller sur des longues distances et tout. Est-ce qu'on est sûr qu'il fait le chiffre, vraiment? Il y a des malhonnêtes là, on mange même tout là-bas dehors et tout ça. Bah, non. Je crois que nous sommes d'accord qu'il y a, le contexte est difficile et qu'il faut mettre à contribution les bras des enfants, pour ceux qui ont des enfants. Mais il faut penser aussi à la sécurité de ces enfants-là.
1: Tout à fait.
0: Il faut penser aussi à l'éducation de ces enfants-là. Parce que là, si on les jette comme ça, comme des bêtes sauvages, à même la nature, ce qui est évident, c'est qu'ils seront tout sauf ce que vous vouliez qu'ils soient. Parce que quand ils se déambulent dans la rue,
1: c'est la rue qui va les éduquer.
0: C'est la rue qui va faire qui va forger son mental. C'est la rue qui va lui donner ce que lui va considérer comme valeur,
1: tout à fait,
0: comme vertu. Ça sera la rue. Et vous ne serez pas capable de maîtriser tout cela. Donc, les parents doivent faire l'effort. Quand l'enfant est en bas âge, il a juste besoin qu'on l'encadre, qu'on le protège. Vous pouvez aller avec lui au marché. Il voit comment ça se passe. Moi, je voyais quand on était à la caméra, je voyais des femmes qui le faisaient. Elle est avec son petit enfant là. Quand il est fatigué, on lui...
1: il y a un couchage.
0: Il y a un couchage là. Il dort. Il revient, il mange, il est là. Il voit comment les choses se passent. Moi, je les avais baptisés les enfants de la caméra. Ils grandissaient là. Vous les trouvez en train de jouer à gauche, à droite. Et ce qui était intéressant, c'est que il y avait une certaine solidarité.
1: Tout à fait.
0: Tout le monde surveillait ses enfants. C'est-à-dire que dès qu'ils se retrouvent quelque part, on dit, allez, on le ramène. Jamais vous n'aviez entendu qu'un enfant s'était perdu, s'était égaré là. Parce que dans cet environnement, il se développe donc aussi une solidarité où tous ceux qui sont là surveillent ses enfants. Vous pouvez croire que non, il est seul, vous allez venir là, on va vous dire, hop, attention. On sait où est sa mère et tout, et on le ramène.
2: The time is 4 p.m.
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1: Oui, Bertrand, vous disiez
0: donc c'est cela. Mm-hmm. Il y a bien entendu le besoin et l'urgence de s'en sortir. C'est normal, on peut comprendre. Mais maintenant, les parents ne doivent pas, quand un enfant est en bas âge, le sacrifier de cette façon. Parce que de l'autre côté, pendant que certains se battent à travailler pour trouver le revenu pour s'accrocher dans un contexte de résilience, d'autres travaillent autrement, en cherchant ce qui est plus facile, à entrer dans un réseau où on vous dit, si vous pouvez venir avec un enfant de tel âge, de 4 ans, pour des trafics de ci ou ça, vous aurez tel montant.
1: Tout à fait.
0: Et ils choisissent donc ces couloirs-là, deviennent donc ceux qui font la chasse aux enfants. Et c'est là où il y a l'insécurité. C'est-à-dire que le contexte de difficulté économique qui pousse tout le monde à chercher l'argent entraîne certains vers la facilité. Et cela devient donc un danger pour ceux qui se battent de manière honnête.
1: Oui.
0: C'est-à-dire que pendant que toi tu es au travail, et que l'enfant est là, lui, il cible plutôt l'enfant. L'enfant devient son objet de marchandage. Sa marchandise à lui, c'est l'enfant. Parce que lui, il veut pas être exposé au soleil. Il estime que c'est trop dur de patienter des heures avant d'avoir un client. Vraiment, il ne veut pas. Il veut pas de ça. Il veut pas marcher. Il veut pas. Il veut quelque chose de simple là. Enfin, quelque chose.
1: Simple aussi, hein.
0: Quelque chose pas de simple, mais quelque chose.
1: De rapide.
0: De pas stressant sur le plan du soleil et tout ça. D'aller pour, c'est quoi, tu prends juste l'enfant, tu donnes, et puis...

0: te donne 1 million. Il dit, mais c'est très facile. Donc, et les parents doivent donc désormais prendre conscience que la société n'est plus celle qu'elle était. L'enfant était l'enfant de tout le monde, de la communauté. Mais aujourd'hui, ça a changé.
1: Tout à fait.
0: Ça a changé. Vous pouvez avoir la grâce d'être dans un environnement où les gens ont encore, ils ont encore la crainte de Dieu. Et développent encore cette empathie. Vous dites non. C'est la fille de telle, c'est la fille de telle, on protège.
1: Mm-hmm.
0: Mais tout le monde n'est plus dans cette disposition d'esprit.
1: Oui.
0: Voilà pourquoi il faut être vigilant désormais. Parce que beaucoup bâtissent leur richesse sur le trafic d'enfants.
1: Tout à fait.
0: Et il faut le savoir, c'est déjà une réalité. Les parents doivent l'intégrer et ne plus laisser les enfants véritablement faire tout ce qu'on voit là dehors. Parce que ce sont les vacances, il faut trouver l'argent.
1: D'accord, on va ouvrir le standard aux auditeurs, au téléphone, allô?
2: Allô?
1: Oui, Patriarche Maréchal.
2: Laura.
1: Oui.
2: Bon après-midi à toi.
1: Merci beaucoup, Patriarche.
2: Tu n'oublies pas l'illustre panel dans la grande maison royale aux couleurs célestes.
1: Merci beaucoup.
2: Je pense aussi aux auditeurs et téléauditeurs par milliards.
1: D'accord.
2: Beaucoup de courage à Guy Alain, qui en ce moment est en deuil.
1: D'accord.
2: Je vais donc mettre les pieds dans le plat.
1: Mm-hmm.
2: Dans un environnement politique où la gouvernance du pouvoir prime sur le social, véritable paradoxe quand on parle du travail. Au lieu que d'éloigner, ce travail rapproche trois grands mots. L'ennui, le vice et le besoin.
1: Mm-hmm.
2: Quand je le dis, j'ai beaucoup, de manière religieuse, écouté les panélistes. Certains me diront, qu'est-ce qu'il y avait avant? Je suis de la génération des années 60. Sous le Babatour Amadou Aïcho, nous avions une profusion de sociétés, d'entreprises, où les gouvernants s'imprégnaient des réalités sociales du peuple souverain, quelle que soit la modicité des moyens des différents parents. Et à cette époque, on ne parlait pas de planning familial. Il y avait des parents qui avaient 10 voire 15 enfants. Avec la modicité des moyens, se permettaient d'assouvir les besoins primaires au sein de la famille. L'éducation, la santé, le logement. Mais avec le temps, comme l'évoquait un petit Bertrand Ouala, la crise. Souvent, quand j'étais au lycée, dans les années 80, tous les enseignants étaient véhiculés. Ils avaient de bons salaires. Ils étaient bien vêtus. Et comme nous sommes en période de vacances, les vacances, les parents se permettaient de nous envoyer au village, aller apprendre la culture ancestrale. Certains parents qui n'envoyaient pas les enfants au village, ceux-ci s'attelaient aux tâches ménagères, voire même faire un peu de jardinage avec maman à la maison.
1: Mm-hmm.
2: Parce que c'est maman qui était le ministre de l'Intérieur.
1: Oui.
2: Vous allez vous rendre compte aujourd'hui, la gouvernance du pouvoir qui prime sur le social, c'est-à-dire, nous avons eu des décideurs politiques, au lieu que de servir la nation, sont plutôt venus se servir. Et mettant beaucoup de parents en faillite, c'est-à-dire à perdre leur autorité parentale. Vous allez vous rendre compte que dans cette belle famille, ce sont les enfants qui sont devenus les parents, et les parents sont devenus des enfants. Quand ça ne va pas, je vais aller à l'extrême, je vais mettre le couteau dans la plaie. La petite fille va se prostituer dans la nuit, et lorsque le monsieur avec qui elle a passé la nuit ramène cette dernière, il y a un morceau de poulet et il y a un bon petit vin, je ne vais pas faire la publicité, frelaté pour papa. Quelle ignominie! Comment un parent peut-il perdre de sa dignité? Ma grand-mère maternelle me disait toujours, mon petit-fils, il faut garder les valeurs dignes dans une société. Même quand tu n'as pas de moyens, ne te rabaisse pas. Garde ton autorité d'homme. Et c'est ce que je fais sur ma montagne sacrée, même comme j'ai certaines têtes de turc. qu'ils vont comprendre avec le temps, quand je ne serai pas là, que papa nous a inculqué les valeurs de l'éducation, de la culture, des bonnes mœurs. Et c'est ce qui fait défaut dans notre société, que ce soit nous les parents, que ce soit le pouvoir public, chacun a failli à sa mission régalienne. Nous marchons la tête contre le sol et les pieds en l'air.
1: D'accord.
2: Bonne émission.
1: Merci beaucoup, Patriarche Maréchal Thomas Massok. Oui, Alain Christian Biaba, vous voulez rebondir après Bertrand.
3: Oui, j'allais insister sur un point qui me semble très, très important. Il faut bien que nos auditeurs comprennent que l'ensemble des changements que nous connaissons, que ce soit dans la vie familiale, que ce soit dans le monde du travail, ne vient pas ex nihilo. Ce n'est pas une force surnaturelle qui entraîne ces changements. Ce sont bien des sociétés, surtout des sociétés de l'extérieur. Par exemple, je vous ai dit, la colonisation a apporté un changement qui a déstructuré nos sociétés. À l'heure actuelle, il y a un autre vent qui est en train de souffler, les TIC et l'intelligence artificielle. Mmh. Vous le savez très bien, chaque fois qu'il y a une certaine révolution technologique ou autre, ça a des conséquences sur le monde du travail. Ceux qui ne sont pas adaptés ou qui ne se l'approprient pas sont immédiatement exclus du monde du travail, tandis que ceux qui se l'ont approprié plus ou moins trouvent des positions et réussissent plus ou moins à stabiliser leur vie familiale et autres. Donc pour dire, nous avons l'art depuis très longtemps de vivre comme si les phénomènes qui arrivent sont étranges. Les familles, nos familles même, parce que je vous ai dit, l'enfance, c'est dans le cadre de la famille qu'il évolue, et surtout lorsque la famille est stabilisée et autres. Nos familles même sont attaquées. Nous ne faisons rien pour les protéger. Notamment, une famille où le père et la mère sont en chômage permanent pendant longtemps, ce n'est pas normal pour une société qui veut vivre en cohésion. À partir du moment où un homme ou une femme sont ensemble, et ont des enfants et ont montré preuve de sérieux, du moins, il leur faut un certain support même de l'État qui doit veiller à ce que ce genre de famille évolue. Mm-hmm. Mais là, vous avez des cas où les parents
1: sont abandonnés à
3: eux-mêmes. Et puis, il y a tous ces vents qui soufflent un peu partout. Et le parent, un parent tout seul ne peut pas. C'est un vent très fort. Déjà, c'est un vent même aussi qui attaque nos États, parce que nos États aussi ont été trop extravertis, beaucoup trop tournés vers l'extérieur, vers les exigences extérieures, beaucoup plus tournés vers l'intérieur et adaptés aux préoccupations des uns et des autres à l'intérieur. C'est à ce niveau que notre État a échoué pour la protection de la famille. Lorsqu'une famille n'est pas protégée, alors tous les acteurs de cette famille sont exposés à tout. L'enfant est exposé pas seulement au travail des enfants, à l'exploitation des enfants, il est aussi exposé à l'exploitation sexuelle, il est exposé à tous les vices qu'on peut connaître, le mari et la femme.
1: Oui, Alain Christian, vous allez garder la parole. Au téléphone, allô?
2: Bon après-midi,
1: très cher. Oui, bon après-midi, très cher.
2: Je vais parler le grand Bertrand et vous inviter. Merci pour le sujet que vous mettez sur la table, le travail des enfants. Vous savez, moi je pense que c'est la misère. Aucun parent ne peut mettre un enfant au monde et envoyer l'enfant de 8 ans aller vendre les jeux de 10 ans.
1: Il y a les parents paresseux aussi, hein?
2: Non, le parent paresseux, c'est le cas rare, Flora.
1: Mais ça existe.
2: Vous avez des parents qui se battent pour avoir 45 000 francs le mois, pour avoir 50 000 francs le mois. Je veux aller plus loin.
1: Oui.
2: 100 000 francs le mois. Qu'est-ce qu'on peut faire avec 100 000 francs le mois pour un parent, même si à la charge d'un enfant, qui doit payer maison, eau et lumière, etc. Vous voyez, parce que moi, je pense que chaque parent a quand même un amour pour son enfant. Mais maintenant, certains parents vivent ce qu'on appelle le traumatisme. Le traumatisme, c'est quoi? C'est qu'à un moment, à la fin du mois, ne joignent pas les deux bouts. Ce n'est pas pour encourager ça. C'est pour dire que la société doit être regardante. Pour dire, mais est-ce que l'argent, le SMI que nous avons mis, permet à un parent normal de vivre? Est-ce que le salaire que les parents ont actuellement, est-ce que ça permet aux parents de vivre. Mm-hmm. Parce que c'est ça le véritable problème. La société a l'obligation de protéger les enfants. Protéger les enfants, c'est de voir le coût de vie des parents. Est-ce qu'ils s'en sortent avec salaire?
1: Oui.
2: Maintenant, comme nous sommes dans une société de sauve qui peut, d'où on peut vendre un enfant, on peut voir un enfant de 8 ans en train de vendre les verres à plein 19 heures, ça ne dit rien à personne. Ça ne dit rien à personne. Parce que moi, je pense qu'on a l'impression que certains enfants sont devenus, se sont esclavagisés dans des familles. Parce que parent qui est traumatisé ne se rend même pas compte, ne mesure même pas le risque qu'il court.
1: Oui.
2: Un enfant vendre les arachides à l'âge de 8 ans ou de 10 ans ou de 12 ans.
1: Mm-hmm.
2: Donc c'est un peu ça. Donc moi je pense qu'il faut réorganiser la société. Il faut revoir le coût de vie de parents. Il faut voir le niveau de salaire. C'est pour ça qu'on vous dit ailleurs, le chômage est payé. Ça veut dire celui qui chôme qui allait à l'école et qui n'a pas le payé. C'est pour ça qu'on vous dit ailleurs, il y a des enfants quand même que l'État prend en charge. C'est pour ça que nous avons tiré un coup de chapeau pour le président de la République quand il a dit l'école pour les enfants est gratuite.
1: Oui.
2: Les soins pour les enfants de 6 à 5 sont gratuits. Vous comprenez que vous sentez que le président a le souci des enfants, mais certaines personnes n'ont pas veillé que la scolarité effectivement soit
0: gratuite.
2: On vous parle de l'APE, 25 000 francs. Vous partez dans un lycée public, on vous parle d'institution, je ne sais pas, 30, 40, 50 000 francs. C'est-à-dire, on ne se soucie même pas de la scolarisation des enfants, alors qu'en temps normal, on devait veiller que tous les enfants fréquentent, pour les courants qui n'ont pas les demi, que l'école publique soit effectivement gratuite, comme le président de la République avait déjà dit. Mais malheureusement, les enfants nous regardent, vous sortez le matin, parfois vous n'avez même pas 100 francs à donner à un enfant. Vous voyez, l'enfant vous regarde droit dans les yeux. L'enfant est obligé de sortir de l'école, aller laver les voitures, bien aller vendre les ferrachides pour pouvoir payer sa pension. La majorité des enfants, là, se battent pour pouvoir payer leurs études. Mm-hmm. Vous croyez que dans une société normale, on doit laisser un enfant ne pas aller à l'école parce que papa n'a pas les moyens pour pouvoir payer la pension scolaire? J'ai dit non. Okay. La société doit prendre ses enfants en charge pour dire non. Nous avons fréquenté dans ce Cameroun gratuitement, peut-être jusqu'à l'université, mais on a où les parents avaient des bourses scolaires. Pourquoi aujourd'hui les enfants de 3 ans, 4 ans, 5 ans, 5 ans, 7 ans ne passent pas à l'école parce que le parent n'a pas d'argent pour payer une pension sur leur bien institution? Et comme nous sommes encore dans une société normale, je dis non. Donc à un moment, on doit être regardant à ce point. Veillons que les enfants soient bien éduqués. Un enfant qui a reçu une mauvaise éducation est un danger pour la société.
1: D'accord. Je vous remercie. Merci à vous également pour cette contribution. On reste sur la une. Allô?
4: Bon après-midi.
1: Oui, bon après-midi. Merci, la Rémé des Boys. Bienvenue, maman.
4: Merci, je mm-hmm. salue tout le monde en studio. J'espère que Béchard on a aussi.
1: Mm-hmm.
4: Ma chérie, c'est que on ne peut pas mentir. Maintenant, là, ça ne va pas.
1: Oui.
4: Les riches ne sont que devenus plus riches et les pauvres deviennent plus pauvres.
1: Oui.
4: Les gens ne parviennent même pas à manger. Il faut aller au marché, Mokoloka, et sort la réunion le mardi.
1: Mm-hmm.
4: Tu vois comment les enfants ramassent les petits, petits bananes, les petits, petits plantons au marché pour aller donner à leur mère pour préparer.
1: Oh là là.
4: C'est vraiment la galère qui fait que les mamans envoient les enfants en route.
1: Mm-hmm.
4: Une maman ne peut pas accoucher sa progéniture. C'est que ce que demande ses sens, c'est tout ce qu'elle a sur cette planète. Elle envoie encore que le diable finit. C'est parce qu'elle n'a pas le choix. Il n'y a pas quoi mettre dans la dent. Et tu sais que quand quelqu'un a famille, c'est très grave.
1: C'est grave.
4: Très grave. Donc c'est ce qu'on souffre dans la société nos jours. C'est vraiment déplorable. Si l'État pouvait aider... Mais ils ne veulent pas aider. Quand quelqu'un mange, même les miettes qui tombent, il empêche que ça tombe au sol pour que les autres puissent manger.
1: Mm-hmm.
4: Donc, c'est de ça qu'il s'agit, Florent. On mm-hmm. souffre tellement, les Camerounais souffrent.
1: Mm-hmm.
4: Il faut voir comment ils passent des journées de maison à maison pour commander.
1: Mm-hmm.
4: Tape sur nos barrières. S'il y a même si un frandon, nous, on n'a pas préparé. Il y a les ordures à verser. On va aller verser, pardon. Tu imagines, s'il entre dans une barrière, et que c'est quelqu'un qui est criminel, il finit avec l'enfant. Vous voyez que les enfants sont exposés, c'est la pauvreté. Merci.
1: Merci beaucoup, Larry Medeboy, pour cette contribution à l'homme chrétien.
3: Oui, je vais chuter en disant que d'abord, il faut qu'on remarque, quand on parle du travail des enfants, il n'y a pas que le travail des enfants qui fait problème. Le monde du travail, de façon générale, fait problème. À l'heure actuelle, le secteur informel est le secteur qui, entre guillemets, emploie la majorité des personnes, parce que le secteur formel ne peut pas aujourd'hui employer
1: des enfants.
3: Tous les camps. Non, d'abord, parce que d'abord les parents. Le travail, en principe, ça concerne d'abord les adultes. Il faut une majorité juridique pour travailler de façon décente, en principe.
1: Oui.
3: Donc, c'est pour ça que je parle d'abord des adultes. Or, les adultes eux-mêmes sont dans une situation anormale. C'est-à-dire, le secteur informel, c'est juste la réponse, plus ou moins, que des uns ou les autres ont pu apporter au fait que le secteur formel n'a plus pu recruter. Tout ça, pourquoi? Il a été mal structuré, le secteur formel, lorsqu'il est entré. Et a déstructuré le secteur traditionnel où il n'y avait aucun chômage. Le chômage n'existait pas dans les sociétés traditionnelles. Le chômage existe essentiellement dans le mode de production capitaliste. Il n'existe ni dans le mode esclavagiste. Je n'aime pas le mode esclavagiste.
1: Oui.
3: Mais dans le mode esclavagiste, il n'existait pas. Dans le mode communautariste africain, il n'existait pas. Dans le mode capitaliste, le chômage et puis ce genre de forme de travail-là existe. Donc lui-même, il est générateur de ce genre de choses. Maintenant, le monde capitaliste a deux choses qui sont mauvaises. L'individualisme. Vous savez, un enfant ne pouvait pas évoluer tout seul dans la famille, dans le cadre de la famille étendue. C'était impossible qu'il n'y ait pas une assistance et vous-même, vous ne pourrez pas gérer l'enfant là comme vous voulez. Aujourd'hui, dans les familles plus ou moins individuelles, les gens peuvent faire ce qu'ils veulent des enfants sans que le regard, le surveillant, la grande famille, je ne parle pas encore de l'État, je parle encore de la famille villageoise, ne mettre l'œil. Mais aujourd'hui, de plus en plus, on s'en fout, on s'en détache. Votre famille là-bas, c'est pas moi, c'est pas ceci. Et puis on s'en remet à quelque chose de virtuel, l'État. L'État, c'est d'abord la petite famille, la famille étendue, où la solidarité disparaît au profit de l'individualisme. Voilà donc à peu près l'environnement dans lequel même les hommes et les femmes vivent aujourd'hui. C'est pas normal de faire 10 ans dans une situation de chômage lorsque un monsieur ou une dame, non seulement ont des enfants, mais ont aussi des compétences. Ce n'est pas normal. Mais dans notre pays, c'est pratiquement chronique. Et pas seulement notre pays. Tous les pays qui se sont exposés à ce mode de production qui nous est venu de certains qui ont pensé nous développer. Or là, ils nous ont apporté la pauvreté pratiquement partout. Les mamans qui pouvaient recevoir même les enfants pendant les vacances, avec leur grenier, avec tout ça. Tout cela a disparu. Tout cela a disparu aujourd'hui. Aujourd'hui, les grands-mamans qui sont dans les villages, c'est nous qui devons maintenant les assister un peu partout. Alors qu'au temps, c'était les grands-mamans, la famille, c'était tout le monde qui pouvait assister. Tout le monde avait les plantations un peu partout. Aujourd'hui, dites-moi un peu combien de personnes ont des plantations, savent planter. Nous ne l'avons plus. Ça, on le faisait dans le cadre du mode de production communautaire dans les villages, quand ça existait. Aujourd'hui, ce mode n'existe pas, même si on essaye de ressusciter ça avec les coopératives agricoles. Au départ, c'était avec les GIC. Les GIC ont échoué. Tout ça, pourquoi toujours? Parce que les gens aujourd'hui sont plus tenus par l'appât du gain que par la préservation de la famille. La famille est sacrée, quel que soit ce qui arrive. Un monsieur, lorsqu'il met des enfants au monde, ou une dame, lorsqu'elle met des enfants au monde, il faut que ce soit accompagné d'une vision. Pas comme ça se passe aujourd'hui, vous allez voir des grossesses indésirées, un enfant naît, c'est le grand-père qui va s'en occuper déjà avec tous les problèmes.
1: Le
3: monsieur, il met des enfants partout, la jeune femme, elle a des enfants avec plusieurs pères. Ce que je dis, ce n'est pas des cas isolés, ils sont en train de se généraliser, normaliser même. Vous allez voir les femmes aujourd'hui de plus en plus, le père de mes enfants, la mère, la femme, la mère aussi. Mère de mes enfants, ça se répand. Et ces enfants-là évoluent comme ça. On dit c'est Dieu. C'est-à-dire, nous avons laissé toutes nos responsabilités et les conséquences c'est cela. Mais sans épargner aussi les parents qui eux-mêmes en sont victimes dans un cadre global de toutes ces questions, de tous ces vents qui nous soufflent parce que nous ne prévoyons rien à l'avance. Tout ce qui arrive est calculé. Dans les pays sérieux, la famille est protégée. Il y a des pays où vous épousez une femme ou deux femmes, je ne sais pas. L'État sait comment vous soutenir, surtout lorsque vous êtes responsable. Mm-hmm. Pas qu'on va soutenir des gens qui vont mettre des enfants partout, non. Lorsque monsieur ou une dame ont décidé de garder ou d'encadrer les enfants, de ne pas les envoyer dans la rue, c'est un signe de responsabilité. Mm-hmm. Sur 1, 2, sur 10 ans, c'est un signe de responsabilité. Ce genre de personne mérite au moins un petit soutien de l'État, pour ne pas dire un grand soutien.
1: D'accord, c'est compris. Président Meyanga, dans le registre des solutions, comment est-ce qu'on pourrait faire pour lutter contre le travail des enfants au Cameroun? Quelles sont vos propositions?
5: Déjà, moi j'en appelle au retour de l'État-providence. Mmh. Parce que vous voyez, il y a une batterie juridique qui est là. Mais on se rend bien compte que la répression ici ne peut pas aider. Parce que le parent, même qu'on va encore venir arrêter, il est tellement démuni. Il faut faire les quartiers de Yaoundé. Si on ne prend que la cité où nous nous trouvons,
1: oui.
5: Je vous assure que vous allez voir des endroits et vous allez couler de là. La misère existe véritablement à Yaoundé. Donc c'est pour ça que moi j'en appelle à l'État-providence. Il faudrait que l'État reprenne ses prérogatives, parce que c'est l'État qui doit pouvoir. C'est l'État qui doit réguler la société. Et réguler la société ne doit pas être seulement au moment où on envoie des gendarmes bastonner des gens, on envoie des policiers, ou on envoie des catépias cassés, je ne sais quoi. Réguler la société vient aussi du fait que on se rend compte que voilà la société dans laquelle nous vivons. Voici les besoins. L'État doit donc pouvoir à ces besoins-là. Parce que, bon, on disait tantôt que l'école, l'État a déclaré l'école gratuite. Mais nous savons très bien que c'est faux dans les faits. Tout le monde le sait, l'État même le sait. Mais on ne fait rien. Nous savons qu'il n'y a aucune école où vous pouvez aller inscrire votre enfant.
1: Aucun service d'ailleurs, hein? Aucun service.
5: Où vous n'allez rien débourser. On va vous parler des frais de l'APE. Est-ce que ça devrait exister, ça? Quand on dit gratuit, gratuit, c'est gratuit.
1: Depuis l'école maternelle, hein, il faut le préciser.
5: Voilà donc. Si déjà l'État pouvait donc fournir ces besoins-là, parce que les parents soutiennent le fait que les enfants aillent vendre par le fait que, voilà, ils vont payer la scolarité. Si déjà la scolarité est prise en charge par l'État, je me dis qu'il n'y a plus une raison. Maintenant, il ne faut pas se leurrer. Les enfants ne vendent pas que pendant les périodes de congé.
1: Tout à fait.
5: Les enfants vendent aussi pendant les périodes de classe. Il y a certains qui, après l'école, sont obligés d'aller vendre. Il y a certains qui viennent même vendre à l'école. Vous voyez que à ce niveau-là, c'est parce qu'il y a un besoin qui est criard. Et il faudrait que l'État comble ce besoin. Le besoin ici, déjà, il faut un besoin d'éducation. Et un besoin de nutrition, parce qu'on ne mange plus à notre faim à Yaoundé. On ne mange plus à notre faim au Cameroun tout court. Peut-être dans l'arrière-pays, parce que là-bas, la nature pourvoit encore. Ce n'est pas l'État qui pourvoit, parce que même là-bas, les routes n'existent pas. C'est la nature qui pourvoit là-bas. Donc, je me dis que si à ce niveau-là, on pouvait fournir aux Camerounais de quoi manger, de quoi se soigner, de quoi s'éduquer, les Camerounais, il y a beaucoup de comportements que vous verrez qui vont disparaître. Donc malheureusement, nous sommes dans un système où les plus riches ne font que devenir riches et les plus pauvres ne font que devenir pauvres. Parce que généralement, même lorsque vous allez dans une boutique où on vend en détail, vous allez vous rendre compte qu'acheter en détail coûte plus cher qu'acheter en gros. Mais on donne juste l'illusion aux pauvres que vraiment, comme tu achètes en détail là, ça va aller, tu es en train d'acheter, tu es gagnant. Or, en réalité, c'est dans les grandes surfaces où les choses sont parfois moins chères par rapport à nos quartiers. Donc, il est important que les décideurs publics, je me dis qu'avec le quatrième recensement qui est dehors, ils vont se pencher là-dessus. Ils vont redéfinir les politiques d'habitat, les politiques de soins, et ils vont voir comment
1: logement,
5: est-ce que
1: de nutrition, d'éducation,
5: on peut
1: de
5: faire
1: santé.
5: Venir parce que c'est pas la nourriture qui manque, hein. Mmh. Allez dans l'arrière pays,
1: ça se gâte même, hein, se gâte. Les régimes de plantain qui pourrissent en route.
5: Donc, si
1: dans la brousse, autant
5: on
1: pour
5: met
1: moi.
5: Juste des véhicules,
1: oui,
5: à disposition,
1: les infrastructures même, hein, on commence par là, parce que même avoir des 4x4 qui vont s'embourber dans des mâts de boue, c'est pas
5: on
1: évident.
5: On a le génie militaire qui est là. Je pense pas que, bon, on va dire qu'il y a, il y a la crise, il n'y a pas la guerre. Je pense pas qu'on soit en guerre.
1: Pas
5: quand on n'est pas en guerre, le matériel militaire peut servir. Les camions là peuvent servir à aller dans l'arrière-pays, prendre des vivres
1: et
5: fournir le marché. Et on se retrouve à voir maintenant des régimes de plantain à 1000 francs au marché. Je crois que tout le monde pourra manger à sa faim. Ça, c'est des solutions qui sont simples. Quand on a des gens qui pensent au bien-être des populations, mais malheureusement, on a des gens qui pensent à comment faire encore 5 ans de plus, 7 ans de plus, 20 ans, 30 ans encore. On a des gens qui pensent à comment est-ce qu'on peut détourner encore 10 milliards, 20 milliards, 100 milliards. C'est pour cela qu'aujourd'hui, on se retrouve dans cette situation.
1: C'est compris. Alors, Emmanuel, est-ce que vous aurez également de votre côté des solutions? Avant peut-être que vous ne preniez la parole, on va permettre à cet auditeur de contribuer également au téléphone. Allô?
6: Merci, Florent. Une minute, le papa de Bintou qui revient.
1: Oui, le papa de Bintou.
6: Nous avons beaucoup. C'est-à-dire le fait que votre invité a dit les gens ne pensent qu'à eux seuls. Comment faire pour avoir le milliard? Vous voyez, c'est la volonté qui manque. C'est la volonté qui manque pour que chaque enfant ait de quoi manger, pour que chaque enfant parte à l'école. Regardez aujourd'hui, par exemple, la MASSO, la mutuelle d'assistance sociale. Vous savez, voilà quelqu'un qui est resté, il a pensé. Il a dit, qu'est-ce qu'on peut faire pour le bien-être de tous? Vous arrivez du côté de ce village, l'eau coule en agogo chaque matin. Parfois, je reste là, je m'assois, je vois comment les enfants puisaient de l'eau. Et puis, les enfants qui faisaient des kilomètres, des 1, 2, 3 kilomètres pour aller chercher de l'eau, ont de l'eau sur place. Vous voyez, c'est parce que les gens ne pensent qu'à eux. Ce n'est pas les moyens qui manquent, c'est la volonté qui manque. Comment expliquez-vous que dans une société, on vous dit un enfant n'est pas là à l'école faute de moyens? Vous voyez, je dirais bien encore au niveau de la MASSO. Vous avez des parents aujourd'hui qui ont bénéficié de comment on appelle ça, quand vous avez gagné un prêt du côté de la MASSO, on vous dit remboursable sans intérêt. C'est des moyens de lutte contre la pauvreté, parce que le parent déjà qui envoyait son enfant aller vendre les racines et qui réussit à avoir par exemple un tracteur à la MASSO n'a plus besoin d'envoyer son enfant aller vendre les racines dans la rue. Vous voyez, c'est parce que des gens ont pensé comment lutter contre la pauvreté, comment lutter contre l'esclavagisation des enfants. Vous voyez, je vous ai dit, il n'y a aucun parent qui peut mettre son enfant au monde et appeler cet enfant bandit ou bien appeler cet enfant maudit. Non, chaque parent aime son enfant. Chaque parent aimerait se battre pour le bien-être de son enfant. Mais maintenant, si la société ne pense pas, n'accompagne pas ses parents pour l'amélioration des conditions de vie des parents, vous allez voir tous les enfants comme sur le monsieur que dans le petit que je vois en train de traverser la route là, avec les arachides en plein rond-point long cap, vous proposez les arachides à 100 francs, je ne sais pas quoi. Et vous allez voir la même société. Les enfants sont tués, les enfants de 2 ans sont tués et violés. Pourquoi? Parce qu'à un moment, le parent sort le matin, les deux parents sortent le matin, il n'y a plus personne à la maison pour contrôler les enfants de 2 ans, 3 ans. Les enfants sont à l'air libre. À l'époque, les mamans étaient faites pour rester éveillées, pour garder les enfants et pour contrôler à l'éducation des enfants. Regardez nos enfants aujourd'hui. Les enfants, on ne fait pas un journée sans qu'on vous dise qu'il y a des enfants avec les enfants en train de fumer le champ, mais je ne sais pas quoi, etc. Parce que les parents, les enfants sont délaissés à eux-mêmes. Le parent, la mère sort à 6h, elle revient à 20h, le père sort à 6h, elle revient à 22h. On rentre, on trouve les enfants endormis, on ne sait même pas avec qui les enfants étaient. Donc, pour chuter, moi, je pense qu'il faudra qu'on voie comment sécuriser les enfants. Comment envoyer les enfants à l'école? Comment donner une bonne éducation aux enfants? Parce que c'est les enfants qui vont prendre le relais à faire nous demain. Si nous laissons les enfants mal éduqués, la société serait mal éduquée. Si nous avons montré aux enfants qu'il faut aller détourner le milliard pour vivre, les enfants vont grandir avec l'intention d'aller détourner le milliard ou bien je ne sais pas quoi. Je vous remercie.
1: Merci à vous également, le papa de Bintou. Alors, Serge Emmanuel, quelles sont vos solutions? On me fait des grands signes du côté de la technique. On va prendre le temps pour rire.
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0: Serge Emmanuel, je crois que cette fois c'est la bonne. Vos propositions pour définitivement ou bien lutter au mieux contre le travail des enfants dans notre société, qu'est-ce que vous pensez qu'on pourrait faire, peut-être les parents ou bien l'État, quelles sont vos solutions?
1: La première cause du travail des enfants est l'économie.
0: Vous revenez sur les causes.
1: Je vais donner la solution.
0: D'accord.
1: C'est l'économie. Donc, il faut aider les parents en leur donnant des revenus
0: Consistant.
1: consistants, oui. Pour qu'ils ne puissent plus trouver raison d'envoyer les enfants chercher de l'argent.
0: Oui.
1: Et tous les Camerounais détestent le fouet. Donc, si on peut les punir,
0: De quelle manière?
1: si peut-être on trouve ton enfant en route, on le confisque, tu viens, on t'arrête devant tout le monde, on te fouette.
0: Je crois que tu aimes bien les vieilles méthodes, hein, parce que ben ça, on l'avait souligné une fois ici par rapport aux vêtements déviants. Il y a eu un pays où justement on interpellait les parents lorsqu'on voyait leurs enfants se balader en petite tenue là dans la rue, et ils étaient justement corrigés, c'est pas trop.
2: On les fouettait.
0: On les fouettait. Donc ça me rappelle un
2: La
0: peu,
2: Guinée équatoriale, surtout la Guinée
0: voilà,
2: équatoriale.
0: tout à fait. Donc, revenons au fouet par rapport aux parents qui enverraient leurs enfants, n'est-ce pas,
1: Si on
0: avant
1: fait
0: dans la rue.
1: ça sur 3 à 4 parents, des autres auront peur.
0: Un seul même. Je crois que ça suffira. Un seul même. Il va donner le temps aux autres. Hein, il va dissuader. Autre solution ou bien
1: Et il
0: au-delà de
1: faut
0: cela?
1: rendre l'école accessible à tout le monde.
0: Oui.
1: Là, les parents n'auront plus de raison.
0: D'envoyer des enfants
1: Ah
0: ventre dans la rue.
1: oui.
0: D'accord. Merci beaucoup, Serge Emmanuel. On va donc, sans transition, prendre notre second sujet inscrit à l'ordre du jour, qui ne s'éloigne pas tellement du premier, parce qu'on reste toujours avec les jeunes, avec les enfants. Nous menons donc des réflexions sur l'absence de la culture de l'effort chez cette catégorie de personnes. Agression, tricherie, contrefaçon, les jeunes sont de plus en plus impliqués dans ce type d'infraction au vu, hein, en vue, voilà, autant pour moi, de se faire de l'argent rapidement ou d'obtenir une distinction quelconque. Qu'est-ce qui justifie cette mouvance? Bertrand Ouna, on a eu tout récemment des faits de tricherie lors des épreuves écrites au niveau de la section anglophone. Et le MINSEC, ou bien Madame le ministre, a donc ajourné ou bien renvoyé, n'est-ce pas, cet examen-là pour essayer d'abord d'assainir le milieu, comme on dit trivialement chez nous, parce que l'eau avait coulé. Alors, il y a ces jeunes-là, j'ai également vu un reportage où sur un crayon, des enfants ont développé, n'est-ce pas, des astuces de tricherie. On prend un crayon et on le crible avec un bic du genre des écritures de braille que les enfants savent lire. Moi, je ne savais pas que les enfants pouvaient, en dehors des personnes malvoyantes, pouvaient lire du braille. C'était véritablement du braille et c'était un enseignant qui partageait le crayon sur le plateau pour pouvoir montrer un peu le niveau de tricherie des enfants, les nouveaux mécanismes. On ne met plus les choses sous les tennis. Hein. C'était véritablement du braille. On fait des trous là sur des crayons, comme ça, une texture un peu souple. On fait donc des trous avec différentes formes et différents chiffres. Et les enfants détectent. Question numéro 1, au niveau des QCM et tout et tout. Ils étaient calés. Donc, on a donc cette façon de faire des jeunes. On a beaucoup de jeunes qu'on retrouve aujourd'hui dans des gangs. Quand on les présente à la presse, on voit qu'ils sont de plus en plus nombreux à opérer dans des agressions, l'arnaque, la contrebande. Alors, Bertrand Oona, pourquoi aujourd'hui une telle mouvance? Parlons de nos jeunes. Qu'est-ce qui fait problème? Pourquoi aujourd'hui les jeunes préfèrent rentrer dans ce genre d'activité?
2: Bon, c'est l'environnement. Hein. C'est l'environnement. Nous avons la jeunesse que nous méritons au regard de notre environnement. Nous sommes avec le capitalisme qui nous a envahis dans une société où désormais c'est le matériel qui définit l'homme. C'est-à-dire que ce soit dans les familles, on a du respect que lorsqu'on a, on est financièrement assis, qu'on a des capacités financières. Dans la société, le respect ne vient que quand on a des capacités financières. Et ça fait que les jeunes qui voient ça ne jurent qu'au nom de l'argent. Au nom de l'argent et empruntent donc des voies détournées, des voies de facilité, des raccourcis, comme on dit. À l'école, on ne prend plus la peine de travailler. Parce que étudier pour passer un examen ou aller en classe supérieure, ça demande des mois de sacrifice. Vous n'allez pas jouer. Vous dormez pas assez parce que vous devez étudier. Étudier, ça prend des heures. Vous prenez 4 heures de temps, 5 heures de votre temps pour étudier vos leçons. C'est un sacrifice. Beaucoup estiment que c'est trop difficile et qu'à la fin même, ça ne rapporte rien. Ils ont plein d'exemples dans leur environnement. Regarde tel, il a tel diplôme, il est quoi ? Regarde tel, il a fait beaucoup d'école, il est quoi ? Voilà l'autre, il a beaucoup de diplômes, il est long crayon, il est quoi ? Il est ici au quartier, il est même incapable, regarde-le. Il est incapable d'acheter une chaussure.
0: Toujours dans la maison familiale.
2: Il habite toujours chez sa mère. C'est ça. On prépare, on sait aussi, ça parle au soir. Il est assis là. C'est-à-dire que ses neveux grandissent même déjà.
0: Ils partent.
2: Il est toujours là. Ou bien elle est toujours là. Ça sert à quoi, machin?
3: Devant l'agent des beignets.
2: Ils ont plein d'exemples là. Sur lesquels ils s'appuient.
0: Oui.
2: Pour étayer leur position selon laquelle ça ne vaut plus rien de se concentrer pour faire l'école. C'est vrai, depuis la nuit des temps, l'école n'est pas la seule porte du salut. Certains réussissent grâce à l'école, d'autres réussissent à travers la grâce que Dieu leur donne en exploitant les talents que Dieu leur a donnés. Ça, c'est clair. Donc, on ne peut pas être péremptoire, donc il faut absolument passer par l'école. Mais sauf que chacun a son destin. Celui qui a réussi en n'ayant pas fait beaucoup d'études, a un don, a des opportunités que vous n'avez pas. Ce n'est pas la même chose. Ce n'est pas la même chose. Donc chacun doit pouvoir exploiter ses dons et ses opportunités. Donc les jeunes sont dans une dynamique où, que tu apprennes ou que tu n'apprennes pas, tu vas passer et puis tu ne seras rien avec tes diplômes. Maintenant, donc, ils sont dans une logique de tricherie à outrance. Il oublie que le temps qu'il prend pour créer les inventer les écritures sur les crayons, copier les choses, les camoufler, dissimuler les machins, cartouches et tout ça, tout ce temps-là, s'il le met à profit en lisant, en étudiant ses leçons, ça va aller. Mais le problème, c'est que, un, ils ne sont pas assidus à l'école.
0: Déjà.
2: Quand ils sont en classe, combien suivent ce que le prof dit? Ils ont d'autres projets, les partouzes, les alcools, les ceci, c'est eux qui vendent de la drogue, tout ça. Sa tête est déjà dans les choses qu'ils vendent au quartier et tout. Il n'est pas concentré.
0: Dans ses business.
2: Ils sont dans les business. Ils sont dans le showbiz, comme ils disent. Le showbiz. Et ça fait que il y a de moins en moins de concentration et d'engagement pour faire l'école. Moi, j'en ai parlé lors d'une chronique. Je ne sais pas quel examen était en train de passer. J'écoutais les candidats. Leur problème, c'était qu'il y a un surveillant là qui dérange. Il dérange.
0: Il les empêche.
2: Non, madame, il
0: surveille là, trop.
2: Il regarde les gens. C'est comme s'il veut se mettre à avaler, machin.
0: Il surveille trop.
2: Il va manger le bac là.
0: Il va montrer quoi?
2: Il va me laisser même quoi? Il va laisser les gens tranquilles. Donc, on a. C'est déjà ça.
0: Oui.
2: Or, quand vous faites le bon en arrière, les générations d'avant,
0: oui.
2: Les débats, c'était sur... Vous sentiez que les gars avaient assimilé leur leçon. Ils étaient capables de tenir une discussion par rapport à ce qu'on leur a dit à l'école. Parce que le défi, c'était de maîtriser, d'aller challenger avec tel qui pense qu'il est trop fort.
0: Oui.
2: On va voir ça. Est-ce qu'il est capable de mon intro sera la meilleure. Et il ne maîtrise pas autant de citations que moi et tout ça. Ça, ce sont des débats d'hier. Aujourd'hui, ce n'est plus la même chose. Ils trichent parce qu'ils voient comment la société fonctionne. Ceux qui trichent sont en haut.
0: Les premiers tricheurs.
2: Ceux qui travaillent, ceux qui se battent pour que ça avance, sont derrière. Ceux qui bricolent sont en haut. Et ceux qui font bien, on ne les voit pas. Donc vraiment, ne perds pas ton temps là. Fais le truc, tu passes, dis donc. C'est ça. Donc, c'est le fonctionnement de notre société qui détruit la jeunesse. Qui détruit la jeunesse. D'accord. Il voit bien comment tel a volé. On a même lu son nom dans un journal. Mais le type est là. Il nargue tout le monde, il est riche et tout. Vous pensez que ces choses-là peuvent motiver la jeunesse à faire quoi? On va les motiver seulement à aller chercher. Maintenant, ce qu'on dit aux jeunes de plus en plus, c'est vraiment formez-vous, apprenez des métiers et mettez-vous dans la vie active de manière correcte.
0: Tout à fait.
2: C'est-à-dire que si tu estimes que le long crayon, tout ça, c'est pas ton truc, d'accord. Tout le monde n'est pas fait pour passer par là.
0: Oui.
2: Mais choisis donc un métier qui cadre avec, le don que Dieu t'a donné, tes aptitudes, tes prédispositions. Forme-toi. Il y a des formations de 6 mois.
0: Oui, formation rapide.
2: Oui, formation de 6 mois. Tu deviens capable, tu as une capacité à faire ci ou ça. Et tu te déploies donc. Que de perdre son temps là-bas, à tricher, machin. Parce que maintenant, quand tu triches, si on t'attrape, tu vas en prison.
0: Tout à fait.
2: 3 ans et tout ça, suspension et consort. Donc, au lieu d'aller tricher, si tu estimes que tu n'as plus, tu ne veux plus aller à l'école.
0: Ou que c'est pas ton truc.
2: Que c'est pas ton truc. Toi, tu veux, toi, tu as ton orientation, va donc te former. Forme-toi et mets-toi donc à travailler.
0: Tout à fait.
2: Au lieu de faire tout ce désordre.
0: D'accord. Au 640 61 38 42, au 671 15 73 21, ce sont les cours du d'accès. Alors, Serge Emmanuel, on a justement ce volet formation. Vous êtes justement étudiant, vous êtes en formation quelque part. Aujourd'hui, même à cette formation-là, on a comme l'impression que les jeunes également s'en détournent et ils ont bien des raisons. Il y a beaucoup d'influence. Même lorsque les parents payent, il y a les compagnies, il y a les réseaux sociaux. Qu'est-ce qui, véritablement, lorsque vous êtes entre vous, quels sont les discours que vous tenez pour que vous, en tant que jeune, vous qui avez quand même espoir que demain, après votre formation, vous allez pouvoir faire quelque chose, quel est le discours que vous passez entre jeunes pour que les autres également vous suivent? Et est-ce que c'est facile de les convaincre? Quand vous causez avec eux là, quand vous leur dites que nous on est là-bas, et eux ils vous disent, parce que j'avais suivi un gars dit une fois que fréquenter nous on va réussir. Je ne sais pas sur quoi il se basait. Donc est-ce qu'entre vous, déjà entre jeunes, les discours sont cohérents ou bien il y en a pour qui ça ne passe pas?
1: C'est très compliqué. Convaincre qu'une personne qui connaît déjà de l'argent au bas âge est très difficile.
0: Oui.
1: Quelqu'un qui est habitué à jouer aux jeux de hasard, les paris sportifs, il sait déjà qu'il mise 100 francs, il gagne 100 000. Donc, toi, avec ton bac là-bas, tu ne vas rien lui dire. Puisqu'il a déjà de quoi payer
0: de subvenir à ses petits besoins.
1: De subvenir à ses petits besoins.
0: Donc maintenant, entre vous, lorsque vous vous retrouvez, comme le dialogue ne passe pas, mais est-ce que vous avez souvent l'habitude de les motiver pour ceux des jeunes qui aimeraient quand même vous rejoindre? Comment ça se passe dans vos différentes discussions? Qu'est-ce que vous leur dites? Est-ce que vous vantez, par exemple, votre filière? Vous faites dans le bois parce qu'il y a beaucoup d'opportunités aujourd'hui. Est-ce que vous vantez, par exemple, ce que vous faites? Est-ce que vous leur montrez? Et est-ce que certains adhèrent quand même?
1: On se vante. Moi, particulièrement, je me vante.
0: Vous aimez bien ce que vous faites là-bas?
1: Oui.
0: Et ça consiste en quoi, concrètement, votre filière?
1: Je fais bois et ameublement.
0: Et ça, la finalité, c'est quoi?
1: C'est la menuiserie.
0: À la menuiserie.
1: Mais de manière évoluée.
0: D'accord. Esthétique, quoi.
1: Oui.
0: Les salons qu'on voit bling-bling un peu partout. Qu'est-ce qui vous a passionné dans ce sens-là?
1: Je l'ai fait premièrement pour mon père.
0: Ah, votre père. Vous voulez lui rendre hommage?
1: Il y avait une personne qui l'avait... comment dirais-je?
0: Formé?
1: Escroqué.
0: Ah, escroqué.
1: Oui, il avait passé la commande d'une porte, une porte simple. Et la personne, non seulement avait détourner son bois et a taxé la porte à 450 000.
0: Une porte?
1: Une porte. Une simple porte.
0: D'accord. Et vous revenez donc à la chasse, c'est pas pour vous venger quand même, non? Pour pouvoir... Il faut que je sois rassurée parce que je veux pas quand même prendre sur moi de dire que je reçois quelqu'un qui a l'esprit de vengeance. Quand vous lui dites que c'est pour votre père, c'est pas pour vous venger aussi en prenant l'argent et le matériel de quelqu'un d'autre comme on a fait à votre père. C'est dans quel sens que vous vouliez le faire pour votre père?
1: C'est pour que si demain... Il a d'autres trucs à faire dans le bois. Mmh. Je pourrais le faire sans problème.
0: Il aura désormais une référence sûre.
1: Sur moi.
0: D'accord, ça marche. Alain Christian Biabak, on a donc ces enfants-là qui sont donc, comment dirais-je, qui ont perdu le sens de la culture de l'effort. À une époque, on voyait des jeunes pendant les vacances aller eux-mêmes. Ils avaient comme une sorte... je ne sais pas moi, de vocation ou de motivation, voyant par exemple, comme Serge Emmanuel le dit à l'instant, j'aime par exemple la menuiserie, je me rapproche d'un salon, ou bien je ne sais pas trop, les filles qui aimaient bien la coiffure, on s'en va voir comment Tata exerce son métier, on est passionné par ce genre de petit boulot. Mais aujourd'hui, quand tu vas dire à un jeune, voilà, l'école, tu n'en veux pas, assieds-toi ici, apprends peut-être la couture. Là également, il n'en veut pas. En fait, qu'est-ce qu'on veut réellement?
3: Parce que c'est compliqué. Le mal est profond. Les gens veulent juste la jouissance.
0: D'accord.
3: Même les adultes veulent la jouissance. Mm-hmm. C'est-à-dire, quelqu'un peut... On peut confier un travail à un monsieur.
0: Oui.
3: Il mange l'argent. Il ne fait pas le travail pour lequel...
0: Il a été payé.
3: Il a été payé. Et on l'appelle expert.
0: Expert en quoi, la question?
3: Expert. Parce qu'il travaille, il veut dire, il a un poste de jouissance.
0: Oui.
3: Il mange... Mm. Il est expert, il a tous les honneurs. Il ne fait pas d'efforts et les problèmes sont là. En fait, ils entretiennent les problèmes pour que on puisse continuer. Hormis ça, il y a la télévision qui donne l'impression à beaucoup, surtout notre télévision, qu'il y a beaucoup de travaux faciles. Mm-hmm. C'est-à-dire, vous pouvez vous asseoir. Bon, l'IA va venir travailler. Si ce n'est pas l'IA, vous êtes influenceur. Il suffit d'être un peu nu. Et l'argent vient. Mmh. Et l'argent vient. Donc, on est dans une société plus de jouissance qu'une société de travailleurs.
0: Oui.
3: Le travail, parce que pour pouvoir travailler, il faut être compétent. Mmh. La compétence ne s'acquiert pas par la tricherie. Pour relever l'ensemble des défis, de tous les fléaux sociaux que nous vivons,
0: oui.
3: Il faut de la compétence. La compétence, ce n'est pas le fait d'avoir un poste. Mmh. La compétence, c'est qu'on vous a pris, on vous a mis quelque part, il y avait un problème. Vous êtes arrivé là, le problème a été résolu. Ça veut dire que vous êtes compétent.
0: Vous êtes efficace.
3: Mais chez nous, j'ai l'impression que ce n'est pas ça. Parce qu'on a tellement de problèmes, on a l'impression que ce sont des fatalités. On ne peut résoudre aucun problème. Mmh. Non, il faut... je ne sais pas. Chez nous, c'est grave. Prenez le cas de la Chine, qui a connu des moments difficiles, même s'il y a eu des facteurs... géopolitique et autres qui ont permis qu'elle devienne ce qu'elle est aujourd'hui.
0: Oui.
3: Mais quand même, quand on voit la trajectoire de la Chine à ce qu'elle est devenue aujourd'hui, on peut dire que la pauvreté, ce n'est pas une fatalité. Mm-hmm. C'est possible de s'en sortir. Mais on ne s'en sort pas. Les Chinois aujourd'hui, qui peuvent nier leurs compétences dans beaucoup de choses même, que ce soit les téléphones, que ce soit je ne sais pas quoi. On ne peut pas acquérir les compétences et relever les défis de notre siècle avec la mentalité de tricheur. Nous sommes des tricheurs et nous ne valorisons pas nos propres génies. Quand il y a quelqu'un qui fait quelque chose de bien, ceux qui vont le récupérer, c'est les Américains, c'est les Chinois, c'est les Japonais, c'est tous les autres. Nous, on va... Ah, c'est bien. Bravo, mon fils. Allez, basta. Vous dégagez. L'influenceur est arrivé là. C'est minu. Les milliards, on danse. On danse tous les jours. On danse tellement. On va devenir expert comment? Peut-être expert dans la danse. Oui, on danse bien, on fait les concours de la pornographie, c'est-à-dire la musique la plus obscène. Mm-hmm. Au fur et à mesure, ça ne fait qu'évoluer. On ne peut pas avancer comme ça. Et ça, c'est notre problème que nous avons dans notre société. Et lorsque vous faites à peu près, comme j'essaye de dire là, vous rêvez, à Biabak, tu es un rêveur. Vraiment, tu déranges. Non, ça ne vaut pas la peine. Tu veux faire quoi qu'on n'a pas vu? Qui va faire tout ça? Voilà l'environnement dans lequel... tracé par les adultes avant de venir tomber sur les jeunes.
0: Sur les enfants.
3: Mmh. Parce que les enfants copient ce que les parents font. Mmh. Combien de parents sont allés payer les places pour leurs enfants et leurs enfants se sont mis à narguer ceux qui étudient? Combien? Ça dit, ah, vraiment, celui-là, tu marches avec qui là? Perds son temps, un fils de pauvre comme ça, moi, mon père va acheter, laisse, tu vas voir. Et il achète, et il est devant. Quand il y a des primes, certaines primes pour certaines écoles, c'est lui qu'on met devant. On ignore tous les effets sociaux et psychologiques que ça a sur les autres. Quel résultat? L'enfant, entre guillemets, du pauvre, parce que je n'ai pas la même conception de la richesse et de la pauvreté, l'enfant de l'autre ne trouve aucune mesure qui le favorise. Quel est ce pays qui va se développer si lui-même, il ne tient pas compte de ses propres génies qui peuvent venir aider? Voilà, voilà, c'est formidable ce que le petit frère, le notre jeune frère, c'est-à-dire le bois, la menuiserie et autres, peut-être ça va nous permettre de ne plus trop importer les choses d'ailleurs.
0: Tout à fait, ça serait les salons qui coûtent extrêmement cher.
3: On a des tas de défis dans ce pays. La mentalité de tricheur ne peut pas nous permettre de les relever. Ça peut nous permettre d'entretenir l'illusion qu'aucun défi n'est relevable et nourrir toute cette ambiance de « on va faire comment ?» Ce sont les tricheurs qui sont dans le « on va faire comment ?» Mais ils ne sont pas tricheurs quand il s'agit de voler en fait, et de tricher là. Alors, ils sont experts dans la tricherie.
0: D'accord.
3: Et ils sont nombreux dans presque tous les secteurs de la société qui narguent ce qui devrait être des valeurs.
0: D'accord.
3: Est-ce que c'est normal que dans un pays, l'homme valeureux se cache et le voleur s'affiche? Si vous volez, vous vous affichez, on vous applaudit, mais je ne sais pas où on va aller.
0: C'est tellement compliqué. Au 640 61 38 42, au 671 15 73 21, au téléphone, allô?
4: Allô, maman Goya.
0: Oui, patriarche.
4: Bonsoir à tout ton panel.
0: Bonsoir, patriarche.
4: Nous avons connu un temps, soit peu, et de manière un peu jouissante à l'époque. Les anciens qui ont développé ce Cameroun, on les appelait les autodidactes. Donc j'en fais partie. Moi, je suis seulement surpris que les diplômés d'aujourd'hui s'en détournent de leur profil pour faire des choses frivoles. Voilà le jeune homme qui est parmi vous là-bas dit qu'il fait la menuiserie. Et tu as si bien posé la question. Ce n'est pas un retour revanchard. J'ai ri. Alors, on peut m'apprendre cette menuiserie. Elle a déposé au carrefour et se retrouvait peut-être au volant. Parce qu'avec le volant, ça va vite. On trouvait vite 100 francs, on trouvait vite 500 francs. Mais avec la menuiserie, il faut le cœur de la patience, le profil de la patience. Donc je suis d'accord, mais apprendre que le Cameroun est debout dans ces deux cas. À partir des autodidactes qui n'avaient pas autant de diplômes comme aujourd'hui. Alors moi, je me jurais en disant qu'avec beaucoup de diplômes, le développement sera à 100%. Mais tel que moi, je vois plutôt la dégringolade. J'ai été tout de suite, Goyam, si je prends un peu du temps, pardonne-moi.
0: Mais pas beaucoup quand même.
4: Un jeune homme est venu me recenser tout à l'heure, là. Il est venu pour la deuxième fois. Très content de me rencontrer en train d'écrire, de faire mes écritures, comme on disait à l'époque. Il lui a dit non, c'est une bombe économique. Il a lu quelques passages, il a dit que pas. Comment je peux faire pour te retrouver plus tard? Je lui ai dit que tu as mon numéro déjà. Il a enregistré parce qu'il était très content de lire quelques paragraphes qui sont tellement amorçants, fidélisants. Je lui ai dit que c'est une bombe économique. Et ingénieur, je lui ai dit non, je ne suis pas ingénieur. Donc c'est autant de choses. Il faut savoir être dans la passion de son profil, de ce qui nous manque.
0: D'accord.
4: Et puis des autres.
0: Bon. Merci beaucoup, Patriarche. Ça se brouille un peu là, au 6-4.

0: consomme.
1: Oui.
0: Vous savez que si vous passez votre temps, par exemple, dans une grotte, votre teint sera beaucoup plus clair que si vous passez votre temps sous le soleil.
1: Oui.
0: Donc, l'environnement influe. Donc, l'environnement influence, dans tous les cas, le comportement de ces jeunes. Quand on voit au-delà de l'environnement dans lequel ils évoluent, et même d'abord, quelles sont les valeurs qu'ils veulent. Aujourd'hui, on voit que c'est la part du gain facile. Moi, j'ai eu échangé avec des jeunes fonctionnaires et à 80%, ils sont péremptoires. Si moi, je trouve l'occasion de voler ma part, même si je n'ai pas en prison, vraiment, moi, ça ne me dérange pas. Donc, où je suis là, dès qu'on me nomme, déjà, je commence d'abord par prendre un immeuble à crédit. Vous voyez un peu,
1: la
0: c'est l'environnement. C'est pour ça que je disais qu'on ne peut pas écarter l'environnement, parce que c'est ce que les autres nous ont montré. Et ce sont ceux-là qui sont acclamés. Quand vous avez 80% des jeunes fonctionnaires, des jeunes qui aspirent ou qui sont à la fonction publique, qui ne viennent pas pour servir, aujourd'hui, on ne sait plus que ministre signifie serviteur. Où les gens portent le titre de ministre pour mater les gens. Vous voyez que combien de premiers de la classe aujourd'hui se retrouvent dans des postes de responsabilité. Combien de majors
1: de promotion
0: aujourd'hui sont bien. Vous allez voir généralement les génies quand lorsqu'ils sortent de l'école. Ils sont relégués au second rôle. Pour la plupart, on les appelle quand il faut venir faire le travail, mais quand il faut manger, déjà dans l'administration, il y a ce qu'on appelle le bassa. On ne vous met pas dans le bassa, ça veut dire que vous n'êtes pas dans les missions, vous n'avez pas tout ce qui est lucratif, vous êtes là, vous battez avec votre petit salaire, parce que
1: on
0: déjà
1: vous
0: même...
1: que des avantages, en fait.
0: Voilà, votre chef, c'est un cancre. Et quand vous voyez que nous sommes dans une société de promotion de la cancritude,
1: d'accord.
0: Pourquoi les jeunes qui sont en train de pousser, et c'est pour ça que j'ai fait mienne les déclarations de Ona tout à l'heure qui disait que nous n'avons que la jeunesse que nous méritons. L'arbre ne tombe jamais loin de son... le fruit ne tombe jamais loin de l'arbre. Donc, aujourd'hui, donc, ces jeunes-là, ils ne viennent plus à l'école parce qu'ils savent que l'école va faire de vous des hommes. Ils viennent à l'école parce que c'est une passerelle. Dès que j'ai un diplôme, je vais aller là. Il y a des gens qui sont à l'école, ils veulent juste un diplôme, leurs places sont déjà garanties. Vous pensez que ceux-là, dans leur tête, ils veulent exceller? Ceux-là, est-ce qu'ils peuvent encore fournir des efforts? Vu qu'on lui dit juste que vraiment...
1: Va faire acte de présence.
0: Dès que
1: tu
0: as la licence là, tu viens. Et il y a même certains même qui viennent. Et on leur dit qu'il sait très bien qu'on va composer pour lui.
1: Oui.
0: Parce que lorsqu'on parle de fraude, on voit juste la petite fraude où des enfants
1: trichent. En classe, oui.
0: Mais il y a une fraude encore plus grande derrière.
1: Oui.
0: Où des gens ont des épreuves. Comment vous imaginez? Est-ce qu'un enfant peut avoir l'épreuve?
1: Pas du tout.
0: Vous voyez donc que c'est une mafia organisée où des enseignants, des responsables, ceux qui sont censés protéger l'éducation de la jeunesse, se retrouvent impliqués. Dans ces conditions-là, donc, comment est-ce que on peut encore avoir des jeunes qui veulent exceller? Nous, on allait à l'école parce qu'on voulait ressembler à un X ou un Y, parce qu'il était brillant et tout le monde voulait être brillant comme lui, parce que lorsqu'il prenait la parole, tout le monde était content de l'écouter.
1: Oui.
0: Mais aujourd'hui, est-ce que ce genre de personnes-là, on les promeut encore dans la société? On voit, il y a un nouveau métier qui est né. On appelle des influenceurs. Et on voit
2: ces gens. Congo, ça.
0: Et on voit donc les ministres ou bien se pavaner avec ce genre d'individus. Et dans tous les secteurs d'activité, prenez la musique aujourd'hui.
1: Oui.
0: Mais c'est les cancres qu'on retrouve, ils sont là, ils font des bruits de casseroles. Et puis on promeut ça. On les fait passer devant des grandes autorités, et elles-mêmes aussi
1: apprécient.
0: Et vous pensez qu'un jeune va se dire qu'il faut que j'excelle, il faut que j'apprenne le solfège, il faudrait que je m'identifie à
1: les partitions et tout.
0: Parce que pour lui, c'est une perte de temps. On a vu un gars qui est venu crier aïe aïe aïe, et puis c'est bon. Et puis vous avez dit que
1: ça,
0: non, vraiment, il faut te bâtir une carrière.

0: Il faut que tu apprennes à poser la voix sur des instruments.
1: Tout à
0: Il
1: fait.
0: faut que tu apprennes à grincer des cordes de guitare.
1: À lire la
0: Ça
1: musique même, hein, en
0: va te
1: général.
0: prendre 5 ans, mais
1: Il n'y a pas le
0: ils vous
1: temps.
0: voient comme un fou. Et malheureusement, nous sommes dans une société qu'on peut qualifier aujourd'hui d'immédiateté. On veut le là, là, là.
1: Oui.
0: On veut tout là, maintenant et tout de
2: Immédiat,
0: suite.
2: clair. Là, là, là, clair.
0: Donc, et dans cet état d'esprit-là, la jeunesse qui se retrouve donc pressée parce que, justement, lui aussi veut être adulé. Il veut que lorsqu'on est en réunion de famille, qu'il n'aille plus acheter la
1: La
0: bière.
1: bière.
0: Ça devient très compliqué. On est donc dans une société de raccourcis. Quand on est dans cette société de raccourcis-là, c'est donc à qui mieux mieux. Vous
1: D'accord.
0: voyez que là maintenant, on ne veut plus avoir la connaissance. On veut juste avoir un parchemin qui atteste que on a fréquenté à tel endroit. La preuve, c'est que prenez un technicien, donnez-lui un travail. Vous voyez ce qu'il vous produit malgré ses diplômes. Parce que justement, il n'est pas allé apprendre. Il allait prendre juste un papier qui va lui
2: De
0: permettre
2: manger.
0: de manger. La plupart des enfants vont à l'école aujourd'hui, pas parce qu'ils veulent acquérir la connaissance, mais juste parce qu'ils veulent un papier qui leur permet de faire un concours, qui leur permet d'aller voir tel oncle qui est bien placé, qui va les positionner à X ou Y.
1: Oui.
0: Donc, c'est ça le drame dans lequel on se retrouve. Si le mérite, la méritocratie avait continué à exister de nos jours, c'est que les jeunes devaient avoir la culture de l'effort.
1: Tout à fait.
0: Aujourd'hui, c'est difficile. Lorsque vous causez avec des jeunes qui préparent des concours, tous, on a lancé le concours de la police dernièrement. Tous ceux qui m'appellent, c'est pour dire, grand frère, vraiment, il faut
1: Est-ce
0: que
1: que
0: tu
1: tu
0: te
1: as...
0: battes pour moi là-bas devant. Et que je me bats comment?
1: On a le réseau.
0: Si il faut l'argent pour faire les dossiers, il y a l'argent qui est disponible. Mais maintenant,
1: Président, vous-même, vous savez que c'est pas l'argent des dossiers qu'on vous
0: mais maintenant,
1: demande.
0: le gars te dit, non, non, non, tu sais vraiment, ces choses-là, il faut avoir quelqu'un. Si... Or, quand tu vas expliquer à un jeune qu'il y a des gens qui réussissent au concours administratif sans avoir
1: Sans
0: la
1: aide.
0: godasse, sans connaître quelqu'un, sans rien de tout ça, les gars vous
2: Vous
0: disent
2: parlez
0: que
2: comme un rêveur.
0: c'est impossible. On vous traite de méchant, que vous
1: Tu
0: voulez
1: as
0: cacher les
1: refusé.
0: réseaux,
1: Tu as
0: vous ne voulez pas
1: refusé.
0: aider.
1: Oui.
0: Donc, ça devient très compliqué parce que je toujours, et c'est donc cet état de choses-là qui fait que la corruption ne fait que grandir. Et généralement, je vous assure, si vous commencez à dire au quartier que non, je connais un réseau là, c'est sûr, c'est sûr. Vous devenez riche en un claquement de doigts.
1: Encore qu'il y en a hein, qui se font plein les poches hein,
0: Voilà.
1: avec ces histoires-là. Après, on les présente aux infos qu'ils ont, ils se sont fait justement un pactole en arnaquant les jeunes.
0: Voilà. Et dans cet environnement, vous voyez, si quelqu'un a un esprit assez affûté,
1: Oui.
0: mais il se rend compte qu'il n'a plus besoin de travailler, il exploite des failles pareilles. Ou parfois, vous allez aller composer, vous passez avec votre propre cerveau, vous allez le payer quand même, croyant que c'est grâce à lui que vous avez eu votre concours. Donc, c'est notre société qui est malade. C'est notre société qui ne fait que extérioriser ce qu'elle est en réalité au travers de notre jeunesse. C'est pour cela que vous voyez qu'aujourd'hui, un jeune prend plus de temps à faire des cartouches que d'aller étudier. Parce que s'il faut développer un système de braille comme celui-là,
1: Je vous assure
0: cela
1: que
0: dénote d'une certaine intelligence,
1: tout
0: d'un
1: à
0: certain
1: fait,
0: génie.
1: tout à fait.
0: Et au lieu de mettre donc ce génie donc à contribution pour évoluer dans l'acquisition des connaissances, lui il met son génie à contribution pour prendre un raccourci. C'est comme un monsieur qui peut soulever une masse de 100 kilos. Au lieu de soulever une masse de 100 kilos directement, lui commence à voir comment est-ce qu'il peut attacher des cordes et puis grâce à ces cordes, il va
1: va
0: soulever.
1: tirer.
0: Pourtant, c'est quelque chose qu'il peut faire simplement. Donc aujourd'hui, il est très important que on revienne au niveau de la méritocratie,
1: Oui.
0: qu'on recommence à primer ceux qui méritent. Je crois que lorsqu'on va revenir à cela, les gens auront maintenant, parce qu'il faut quelque chose qui motive, il faut quelque chose qui motive. Lorsqu'on va revenir à la méritocratie, ou lorsque quelqu'un saura que effectivement si je m'adonne,
1: oui,
0: les résultats vont suivre, mm-hmm, les choses pourront changer.
1: D'accord. Au téléphone, allô? Nous,
2: allô, bonsoir.
1: Oui, bonsoir. Oui, papa Kamto, vous êtes très bas, hein? Si vous pouvez augmenter un peu. Oui.
2: Bon, je disais que dans votre émission-là, je suivais un exemple. Vous dites que les gens partent acheter le concours aux enfants. Nous sommes dans une société où la corruption nous a tellement envahis que celui qui ne s'aligne pas ne peut rien faire de bon. Je vous prends l'exemple sur moi-même. Quand je fréquentais Achat la Tangana, emploi et climatisation, on me citait pour exemple. La preuve en est que j'ai donné le défi à mon professeur de dessin. Il m'a dit que qu'il me coupe 5 points parce que j'ai bavardé. Je lui ai dit que monsieur, effacez tout et mettez 0. Parce que la note en 4e année, c'est pour voir si l'an prochain vous pouvez redoubler. Alors je lui ai dit que l'an prochain vous n'allez pas me voir ici parce que je vais prendre mon CAP. Et on vous n'aurez pas l'occasion de me noter. Alors, lorsque j'ai pris le CAP, la classe supérieure était à Douala. On nous a envoyé les épreuves pour composer. J'attends les résultats, je ne vois pas, je me déplace sur Douala, à Bonabéry. Lorsque j'entre là-bas, je n'ai même pas vu là où on a mis centre de Yaoundé néant. Cela signifie qu'on a froissé les épreuves et mettre à la poubelle pour que celui qui veut réussir le concours vienne parler. Alors, lorsque vous vous retrouvez dans ce genre de situation, vous n'allez pas acheter le concours à l'enfant que vous comptez sur quoi. J'en ai terminé.
1: Merci beaucoup, Papa Kamto, pour cette contribution au 6-40-61-38-42, au 6-71-15-73-21. Alain Christian, on a comme l'impression que cette histoire de corruption est déjà ancrée dans, comment on appelle, dans la nature des Camerounais. On veut plus s'en séparer. On en fait même un slogan. Il y a Papa Kamto.
3: Quand vous dites un discours qui tend à faire croire que ce n'est que par là qu'on peut s'en sortir.
1: Et est-ce je que dis c'est bien, faux?
3: Ce discours est à déconstruire. Mm-hmm. Parce que ce discours est aussi le discours qui va aller nourrir ses enfants pour qu'ils sachent que la seule voie, pas de réussite, de jouissance,
1: oui,
3: c'est celle-là. Mm-hmm. Or, la voie normale, c'est quoi? Vous passez des épreuves. Non, la vie d'abord, elle-même, c'est un combat. Mm-hmm. Et on avait une grande dame, elle a dit, la vie, c'est la bastonnade.
1: Oui.
3: Il faut bastonner. Dieu seul sait comment elle était très forte dans la bastonnade. Donc, vous allez voir, la vie n'est pas facile.
1: Pas du tout.
3: Ceux qui croient que la vie est facile se trompent. Il faut qu'ils se désillusionnent. Maintenant, si vous n'avez pas les compétences, mm-hmm, on vous recrute où et pourquoi?
1: C'est ça.
3: Vous allez pouvoir aider le pays comment si vous n'êtes pas compétent? Ce n'est pas parce que les gens trichent, parce que ceux qui trichent là et qui sont en train de faire les choses, excusez-moi de le dire, ne sont pas compétents. La preuve est quoi? Si on vous nomme pour que, par exemple, vous soyez responsable de l'amélioration d'une condition de vie quelque part,
1: oui,
3: vous êtes allé là-bas, rien ne s'est amélioré, vous avez échoué, vous n'êtes pas compétent.
1: Oui.
3: Parce qu'il y a deux notes. Il y a la note de classe où on va vous donner 20 sur 20 si vous avez réussi.
1: Mm-hmm.
3: Il y a aussi la société qui va vous noter parce que vous êtes venu résoudre un problème.
1: Oui.
3: Nous sommes dans une société où on aime dire, tu m'as vu, j'ai tel diplôme, on peut le voler. On n'est pas dans une société, on peut dire, voilà ce que j'ai réalisé quand j'étais là-bas. Qui peut le dire fièrement? J'étais ici, j'ai réalisé ceci. Vraiment, le Cameroun va garder un très bon souvenir de moi parce que tel problème, je l'ai résolu. On doit changer ce paradigme-là. Et les parents doivent tout faire, même si le discours ambiant est celui-là. C'est ce discours justement qu'on doit déconstruire pour nourrir le discours qui va permettre de voir émerger une nouvelle mentalité.
1: C'est compris. Au téléphone, allô?
4: Bon après-midi.
1: Oui, bon après-midi.
4: Doto, bon après-midi.
1: Oui, bon après-midi, très cher. Veuillez baisser le volume de votre poste récepteur.
4: c'est déjà fait de mon côté. Ok. Je salue d'abord le spécialiste, l'invité du jour. Et je salue tous ceux qui vous accompagnent. C'est Dieu, c'est l'un de mon show.
1: Bonjour.
4: Flo, Flo.
1: Oui.
4: Vous savez pourquoi le pays s'est déjà comme ça en train de trébucher, comme on parle là?
1: Non, je ne sais pas.
4: Vous savez. Vous savez, la culture, c'est comme les fesses. On sera obligé de s'asseoir après. Parce que un enfant qui ne va pas aller, qui va à l'école, on n'est pas étudié, attend que le parent lui paye le diplôme. Eh bien, il entre dans un groupe d'enfants qui fait là où il y a les, là où on paye le diplôme. Cet enfant ne va rien faire de positif dans sa vie. Je prends l'exemple. Si vous êtes, vous tombez malade aujourd'hui et qu'on vous amène à l'hôpital, et après, vous, on vous fait comprendre que la personne qui doit vous administrer les choses n'a même pas qualité de vous mettre les choses juste parce que...
1: On a un petit auditeur là, très cher. On a un tout petit auditeur là qui aimerait également s'exprimer. Je ne sais pas si vous allez pouvoir vous éloigner un peu, hein, très cher. Vous dites des choses très intéressantes. Ça sera encore meilleur si vous êtes à parler tout seul. Hein. Au téléphone, allô?
5: Oui, allô, bon après-midi à vous.
1: Bon après-midi. Merci de baisser le volume de votre poste récepteur. Ce n'est pas très agréable, okay. Le retour.
5: Ok, c'est fait. D'accord, moi je suis ça là depuis le quartier, le petit garage.
1: D'accord, bienvenue.
5: Ok, merci. Déjà, je salue la personne de vos invités sur le plateau et tous les auditeurs avec. Donc, moi je suis votre programme, la radio et écoute édifiante. J'ai eu l'opportunité de participer juste pour dire que la corruption dont nous parlons dans notre société aujourd'hui est un fléau qu'on ne peut plus cacher. Parce que nous avons, parce que j'ai suivi un auditeur, un vrai panéliste, parlait des parents. Il y a des parents aujourd'hui qui sont réalistes. Un parent qui dit, par exemple, à son enfant que nous sommes dans une société corrompue, allant même à grammatiser. Moi, je pense que c'est une forme de dénonciation. Vous allez voir aussi un autre type de parent qui va dire que nous sommes dans une société corrompue, mais moi, je n'ai pas les moyens de la corruption, de cette corruption-là. Je te mets au standing de mes moyens, quitte à ce que tu puisses fréquenter et trouver ton issue. Parce que tôt ou tard, puisque nous sommes dans une société corrompue, l'enfant finira par se rendre compte. Donc, ce qui justifie le fait que nous avons la jeunesse que nous méritons. Et ce que je voudrais aussi dire, c'est que la corruption même, nous en parlons, peut-être il faudrait même qu'on change de nom, qu'on parle du vol, qu'on parle de l'escroquerie, qu'on parle même de la méchanceté, parce que le mot corruption même cache même la vérité de ce que nous avons. Donc pour terminer, je ne peux pas vouloir à ceux qui disent que, puisque nous sommes dans cette société, aucune institution, aucun ministère n'a jamais fait une mise au point quand on dénonce la corruption dans ces couloirs. Donc, voilà pourquoi je ne peux pas en vouloir ceux qui vont même agrammatiser. Le Cameroun est un pays corrompu, un pays de méchanceté, un pays où ceux qui méritent, la plupart, sont au bas de l'échelle. Donc, voilà, bonne émission à vous et nous continuons à vous.
1: Merci beaucoup à vous également pour cette intervention. Alain Christian, rapidement.
3: Un mot, pardon oui. Aux auditeurs.
1: Oui.
3: Nous voulons un changement. Certes, le mal est là, mais apprenons aussi quelque part à avoir les nouvelles attitudes qui pourront permettre à long terme
1: de d'avoir un changement.
3: On ne peut pas dire, le Cameroun est comme ça. Oui, qu'est-ce qu'on fait nous chacun pour qu'il change? C'est à ce niveau-là qu'il faut la déconstruction d'un certain nombre de discours qui nous qui donnent l'impression que rien ne peut changer. Restons là, c'est le statu quo. Les choses peuvent changer. Ça commence par le discours, c'est de la dénonciation, la déconstruction. et la reconstruction de l'autre discours qui va permettre de faire naître d'autres réalités que nous voulons tous.
1: D'accord. Bertrand Ouna, au-delà de prôner un nouveau discours, est-ce qu'il y aurait d'autres solutions par rapport à, peut-être pas la corruption, mais davantage motiver nos jeunes qui se livrent à des actes odieux pour pouvoir avoir de l'argent ou avoir un certain prestige? Est-ce qu'il y aurait d'autres astuces en tant qu'aîné, en tant que parent, que vous pourrez partager avec cette jeunesse-là?
6: Je pense que c'est l'ordre dirigeant qui doit donner un nouveau sens, un nouveau souffle à la gestion du pays.
1: Oui.
6: Tant que les jeunes verront des gens s'enrichir, vous avez une race là dans les ministères, surtout les grands, certains des ministères où il y a beaucoup d'argent, qui sont entremetteurs ou apacheurs.
1: Oui.
6: Complices de certains hauts responsables qui sont dehors, ils sont des rabatteurs. Beaucoup sont là-bas avec des salaires très très, des petits salaires, mais leur niveau de vie est terrible. Hein. Au ministère des Finances, vous avez des gens qui ont 120 000, mais ne vous, comme on dit au quartier, ne venez pas mal. C'est-à-dire que le gars des duplex, il a des trucs, il a des véhicules, ça, il mène une vie de prince. Mm-hmm. Hein? Donc, tant que les jeunes verront ce type de personnage s'en sortir, sans trop souffrir, il est dans le couloir de tel directeur. Lui, il est chargé seulement de venir avec les cartons dans les marchés. Mm-hmm. Pour donner, chercher, trouver. Et le gars, il mène une vie de roi. Donc, tant qu'il y aura ce type de profil que les jeunes vont voir, ne leur demandez pas. Et ils vont penser que c'est comme ça que ça doit être. Tant qu'il y aura des gens qui, sans prendre de la peine, vont s'en sortir, ils vont copier le mauvais exemple. Ils vont laisser de côté ceux qui sont des bons exemples, qui ont trimé, à qui Dieu a souri, Dieu a donné une inspiration, Dieu accompagne. Ils ne veulent pas entendre ce type d'anecdotes ou d'histoires, de parcours. Ils veulent ce qui se fait immédiatement. Et malheureusement, dans notre façon de gouverner notre pays, on leur a offert des tas d'exemples dans ce sens-là. Et si on veut que la jeunesse change, il faut que notre manière de diriger notre pays aussi redevienne normale.
1: D'accord.
6: Parce que sinon, les jeunes vont toujours dire que, mais si moi je fais ici, alors que, ça devient compliqué. Mm-hmm. Ça devient compliqué quand ils voient les premiers de promotion, ceux qui étaient intelligents à l'école et tout ça, ne pas réussir dans la vie, sur le plan professionnel et tout. Il se dit, mais attends, finalement l'affaire ici, ça ne compte pas alors. À quoi ça sert d'être premier si je dois finir comme tel qui était premier? Il ne sait pas qu'il y a la donnée spirituelle.
1: Effectivement.
6: Peut-être que ce premier-là a une mauvaise famille, mm-hmm, où des gens sont venus s'asseoir sur sa destinée. On s'est assis sur sa destinée pour qu'il ne devienne rien. Et comme lui aussi ne cherche pas sur le plan spirituel à se libérer, à se détacher, il reste dans la gadoue toute la vie. Mm-hmm. Donc, il y a cette dimension-là. La dimension spirituelle est très forte dans ces affaires.
1: Malheureusement, beaucoup ne la voient pas.
6: Hein. Ils ne voient pas. On veut toujours trouver, oui, la logique dedans. Mm-hmm. Comment un premier devient un salaud dans la vie? Mm. Il est salaud dans la vie parce que, justement, le fait qu'il soit premier à l'école a énervé beaucoup de gens. Et on l'a attaqué spirituellement.
0: Et même ses camarades.
6: Mm-hmm. On l'a attaqué spirituellement. Et comme lui aussi ne cherche pas la route spirituelle, il est foutu. Et c'est ça. Donc, il y a cette donnée-là qui est importante. Nous devons nous battre avec les éléments que nous avons pour nous en sortir.
1: D'accord. On va permettre à cet auditeur de nous dire un mot avant de passer à la prochaine rubrique au téléphone. Allô? Allô? Au 640 61 38 42, 671 15 73 21, on va prendre une petite transition du côté de la technique et on se retrouve juste derrière pour parler culture et tradition.

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0: Dans certaines cultures, de nombreux garçons sont circoncis à la naissance ou avant d'atteindre l'âge de la raison. Quel rôle, quelle importance accorde-t-on à cette pratique au plan culturel? Je vais d'abord aller vers Serge Emmanuel. La circoncision, pour vous, est-ce que ça a son importance? On circoncie l'enfant. J'espère que je vais pouvoir m'en sortir. Parce qu'il y a, beaucoup d'assonances comme ça, des mots qui se ressemblent. C'est pas souvent évident. Circoncision, voilà. Est-ce que pour vous, comment je peux dire, ça a sa raison d'être dans la vie d'un jeune garçon? Tu ne vas pas me dire que tu n'as pas été circoncis, ou bien tu n'es pas du pays. Parce que j'attends depuis là, c'est comme si ça ne te concernait pas. Ça fait quand même mal, non? Très mal.
1: Ça fait très mal.
0: Oh là là. une victime témoigne. Mais de toutes les façons, les parents, quand même, lorsqu'ils prennent cette initiative, ça veut forcément dire que c'est pour le bien de l'enfant, d'après vous.
1: Oui, mais je ne sais pas vraiment à quoi ça sert.
0: Mais vous êtes quand même passé par là. Ancien Emmanuel, comme beaucoup, tous les hommes ici présents, je vais parler quand même. Alors, Christian, tu tires le micro là comme si... Toi aussi, tu n'es pas concerné.
2: Non, pourquoi? La circoncision, lorsqu'on en parle, bon... Surtout dans les deux cultures dans lesquelles j'ai évolué, c'est-à-dire celle chrétienne et celle africaine. Celle chrétienne, on pouvait parler de circoncision physique et puis de circoncision spirituelle.
0: Oui.
2: C'est-à-dire, il y a une tendance à se moquer des incirconcis. Oui. Plus ou moins, ce ne sont pas des hommes, ce ne sont pas de ceci. Et il y en a qui se sont vantés d'être circoncis physiquement. Mais aujourd'hui, toujours dans le monde chrétien, on parle de circoncision spirituelle. C'est-à-dire ceux qui ont plus ou moins un privilège d'être enfants de Dieu et qui, par là, peuvent manifester une certaine joie.
0: Oui.
2: En Afrique, il y a la circoncision, il y a l'incision aussi.
0: Oui.
2: Les deux, c'est-à-dire la circoncision pour l'homme,
0: oui,
2: et l'incision pour la femme, qui étaient vus comme les moments de passage de l'adolescence à l'âge adulte. C'est-à-dire, il fallait, par la circoncision, vous faites preuve. En fait, vous traversez une douleur parce que la vie est douloureuse.
0: Oui.
2: Et vous l'avez traversée avec bravoure. Alors, vous êtes un homme, bien sûr. Il y a tout un ensemble de rituels qui accompagnaient ce geste. Bien qu'aujourd'hui, certains sont travestis, notamment l'incision, qui aujourd'hui ne ressemble pratiquement plus à ce qui était fait lorsqu'il n'y avait pas eu les phénomènes d'acculturation culturelle, les rencontres culturelles entre les différentes sphères de civilisation. Donc, la circoncision a sa place dans le monde chrétien, ça a sa place dans le monde traditionnel africain, ça a sa place pratiquement partout.
0: D'accord.
2: À ce que je sache, sauf que les interprétations
0: différents
2: ne
0: également
2: sont pas exactement les mêmes selon les contextes.
0: D'accord, ça marche. Bertrand Obuna,
3: oui.
0: La circoncision, est-ce que cela a une certaine valeur pour le personnage? C'est vrai que souvent, on est enfant, on ne connaît pas les enjeux, mais est-ce que cela a sa raison d'être dans le construit de l'homme, dans également, je ne sais pas moi, Alain Christian le soulignait tout à l'heure, sa capacité à pouvoir, n'est-ce pas, endosser le poids ou les difficultés de la vie? Est-ce qu'aujourd'hui, on peut dire que cet exercice-là véritablement forge les hommes comme ça a été par le passé?
3: Bon, c'est plus trop le cas, hein, parce que
0: c'était rude avant.
3: Il y avait des considérations traditionnelles qui guidaient et présidaient à cet exercice-là.
0: Oui.
3: D'abord, il y avait des considérations qui fixaient le temps. On disait, dans certaines communautés, on disait pas avant 5 ans,
0: oui,
3: ou pour certains un peu après.
0: Tout à fait.
3: Parce qu'il se disait que non, plus on sectionne tôt, moins la verge sera, elle sera costaude et tout ça. Il y avait des considérations vraiment traditionnelles Et il y avait même des exciseurs, enfin pas des exciseurs, mais des ceux qui étaient spécialistes sur le plan traditionnel.
0: Tout à fait.
3: Hein, qui le faisaient traditionnellement. Mm-hmm. On mettait de l'huile et tout ça, des choses. Avec le temps qui est passé, la déconnexion avec ces réalités-là, et aussi des praticiens traditionnels qui beaucoup sont partis.
0: Aussi, oui.
3: Ils sont partis avec leur science et tout. Donc, ça fait qu'on n'a pas abandonné cette logique-là de plus en plus. Mmh. C'est devenu un exercice normal qu'on va à l'hôpital pour le faire, chez un médecin spécialiste qui le fait et puis on passe. Avant, il y avait un rituel. On disait qu'il fallait préparer tel menu. Il y avait jusqu'au repas qu'il fallait préparer pour préparer cet événement et pendant la période de convalescence et après. Donc, c'était toute une période qui marquait l'évolution du jeune garçon. Aujourd'hui, ce n'est plus tout le cas. On respecte plus forcément ces choses-là. Il y a des communautés où c'est encore respecté. Des gens qui, même jusqu'à l'âge adulte, vivent sans avoir été séconcis. Bon, ça dépend des cultures.
0: D'accord. Alors, président, la circoncision, à une époque, justement, il y avait ce processus-là qui était respecté. Il y avait ce savoir-faire-là ancestral qui était également mis en exergue. Moi, j'aimerais poser la question de savoir, aujourd'hui, est-ce que ça a la même intensité? Parce que de plus en plus, des femmes préfèrent que ça se passe lorsque l'enfant est tout bébé. À peine 2 semaines, 3 semaines par là. Et je doute. Dans d'autres cultures, par exemple, c'est impossible de le faire à cet âge-là. Chez nous, par exemple, si tu n'as pas au moins 6 ans, 5, 6, 7 ans maximum, on ne va pas procéder à cette pratique-là. Où est la différence entre les deux ? Ou bien ça dépend ? Parce que quand je le dis, c'est que j'ai eu des témoignages des personnes, par exemple, des cultures de l'Ouest, du Nord-Ouest, du Sud-Ouest, qui préfèrent le faire quand l'enfant est tout bébé, et peut-être dans le centre, c'est pas la même perception. Est-ce que cette différence-là témoigne également de certaines assonances, de certaines explications de façon spécifique?
4: Oui, ça témoigne des spécificités de chaque peuple.
0: Oui.
4: Vous savez que même lorsqu'on parle de tradition, il n'y a pas une tradition africaine, il y a des traditions. L'Afrique est une multiplicité, une biodiversité de traditions.
0: Oui.
4: Donc, par exemple, pour nous, les peuples de la forêt, ça se faisait à un âge spécifique, c'est-à-dire 7 ans. Le chiffre 7 n'est pas choisi au hasard. Mm-hmm. Vous allez voir que en médecine, on dit que c'est à partir de 7 ans que les souvenirs de l'enfance s'effacent.
0: Oui, l'âge de la raison.
4: Donc, pour nous également, c'est à partir de 7 ans que l'enfant devait donc faire un passage vers la transition entre l'enfance et l'adulte. Là, il se retrouve donc
0: au carrefour.
4: Pas forcément au carrefour. Il se retrouve à l'adolescence.
0: D'accord.
4: Et vous voyez que la circoncision ici donc marque le passage. C'est un rite de passage. Mm-hmm. C'est pour ça que ça se faisait d'une manière spécifique. Il y avait une personne spécifique par village. Parce que nous, nos communautés étaient organisées par village. Mm-hmm. Et dans un village, il n'y avait qu'une seule personne qui était habilitée à faire ce genre de choses. Parce qu'il fallait qu'on se rassure que le travail sera bien fait. Si nous sommes déjà 2, 3, 4, ça peut être bâclé. Mm-hmm. Donc, il fallait donc qu'on se rassure. On donnait donc la charge à une personne. Et c'est généralement, c'était dans la personne qui excellait le mieux. Dans cela, vous voyez que la méritocratie
0: prenait encore à cette époque-là.
4: Avait encore sa place.
0: Tout à fait.
4: Donc, et c'est un moment particulier pour le garçon. Mm-hmm. Parce que c'est un rite de passage. S'il est raté, ça veut dire que votre vie d'adulte ne sert à rien du tout. C'est pour cela que, premièrement, vous apprenez à supporter la douleur. Parce qu'on vous coupait comme ça. Cru, comme on dit chez nous en langue, Newman. Donc, vous coupez comme ça, là, sans anesthésie, sans vous donner aucun produit pour supporter la douleur. C'était pour vous expliquer que la vie d'adulte que vous apprêtez à embrasser n'est pas une partie de plaisir.
0: Oui.
4: Être un homme, c'est pas faire le mignon, c'est pas faire le beau. C'est supporter la douleur. C'est être à même de pouvoir encaisser sur soi des douleurs. C'était aussi une façon, la circoncision maintenant aussi, était aussi une façon, non pas seulement de circoncire l'organe, mais de circoncire aussi l'âme. Vous dites qu'attention, cet instrument-ci que vous apprêtez à souvent faire usage n'est pas un instrument de plaisir. Vous voyez qu'à ce niveau, on éduquait déjà l'enfant. Il ne doit pas utiliser son engin pour la débauche. Parce que là, ce n'est pas un instrument de plaisir. C'est un instrument qui, lorsqu'il est mal utilisé, peut vous apporter bien des malheurs. Vous voyez que c'est donc pour cela que dans le process, je ne sais pas si vous voulez que j'explique le process. Dans le process, il y avait donc des éléments qu'on vous faisait. Il y avait une période d'abord de préparation.
0: Oui.
4: On vous préparait, on vous préparait psychologiquement. On vous amenait à comprendre qu'il y a quelque chose qui va vous arriver. On ne vous cachait pas que ça sera douloureux. Déjà, même qu'on ne pouvait pas vous cacher, vu que vous avez déjà vu des enfants qui sont passés par là, qui revenaient en pleurant, qui revenaient tout blessés.
0: On avait souvent l'identité remarquable à l'époque. C'était des sortes de pagnes qu'on attachait. Voilà. Quand on voyait un enfant avec ce vêtement-là, on savait déjà ce qui s'était passé. Voilà.
4: Donc, il y avait un endroit spécifique où on le faisait. On ne faisait pas ça n'importe où. Il y avait un endroit bien spécifique qui était préparé, chargé en énergie. Parce que c'est un moment qui va vous accompagner. Si vous êtes mal circoncis, vous n'allez pas pouvoir être fertile.
0: Oui.
4: Et pour nous, les Africains, il y a point de richesse que d'hommes.
0: Mm-hmm.
4: Donc, c'est pour cela qu'il y avait donc ces éléments-là. Et lorsque on vous coupait le prépuce, il y a l'officiant prononçait donc des paroles de bénédiction à votre endroit, en mâchant donc des éléments comme le ndon, les colas, le vin de palme. Et lorsque il finissait dans ses paroles, il crachait sur votre verge.
0: La partie blessée.
4: Oui, oui. Vous imaginez la douleur encore qui s'accentue.
0: Double douleur. Oh là là. C'est très compliqué. Hein. Donc, vraiment, la version traditionnelle, là, c'était le haut niveau.
4: Au sorti de là, donc, on vous confiait à généralement votre grand-mère.
0: Oui.
4: Donc, une femme ménopausée qui allait donc s'occuper de la convalescence, on peut appeler ça comme ça. Voilà, et il y avait un gros coq.
0: Qu'est-ce qu'il y a à côté de la technique là?
4: un gros coq.
0: On dirait que tu as à dire.
4: Et on dirait qu'il est passé par là.
0: Il est passé par là, un souvenir très douloureux. Mais il se rappelle quand même du gros coq.
4: Non, c'est la consolation, il faut toujours un lot de consolation, vous savez.
0: Tout à fait.
4: La douleur ne va toujours avec le bonheur.
0: La pluie et le beau temps.
4: Après avoir bravé ces épreuves-là,
0: oui,
4: on vous égorgeait dans un coq. C'était pour vous dire que le bonheur est toujours au-delà des épreuves. Donc c'était tout un enseignement philosophique qui était inculqué au jeune homme qui s'apprêtait à entrer dans cette phase transitoire qu'est l'adolescence. Parce que chez nous, on considère que vous êtes adulte à partir de l'âge de 18 ans. Parce qu'il y a un dernier que vous allez faire à 17 ans qui vous conduit à l'âge de 18 ans. Et c'est à ce moment-là qu'on vous chasse donc de chez votre père. Vous partez construire votre propre case. Donc vous voyez que pendant la période, si vous n'êtes pas circoncis, vous ne pouvez donc pas faire partie de cette caste-là, des adolescents, de ces gens qu'on prépare à entrer à l'âge adulte, de ces gens-là qui marchent ensemble. Et maintenant, donc, il y avait déjà, donc, après avoir été circoncis, une éducation à la sexualité. Il y a une fois ici au plateau, je disais qu'aujourd'hui, on n'apprend plus aux femmes à être des femmes. Mais il faut aussi noter qu'on n'apprend plus aux hommes à être des hommes.
5: Tout à fait.
4: C'est pour cela que ça ne va plus dans nos sociétés. Les gens croient qu'être un homme, c'est draguer une femme, lui acheter des cadeaux et venir jouer au roi et doit être soumise et tout. C'est pas ça, être un homme. Donc, si cette éducation-là se passait dans ce moment-là, on était donc confié, après sa circoncision, à des aînés qui allaient donc nous éduquer à l'entretien même de son organe génital. On te disait que non, si tu sens des douleurs comme ça, il y a telle écorce qu'il faut prendre, il faut mâcher, pour tel besoin, il faut il faut se purger avec ça, il faut se laver comme ça, il faut. Donc, la circoncision était donc le point central. Et vous voyez qu'aujourd'hui, on a des circoncisions qui sont ratées.
0: Oui,
4: beaucoup. On se retrouve avec des enfants qui sont handicapés.
0: Oui.
4: Sur ce point-là. Et vous voyez que on a des gens qui sont incapables de procréer.
0: Oui.
4: À cette époque-là, lorsque ces rites-là étaient respectés et bien faits,
0: ça ne ratait jamais.
4: On n'entendait pas les problèmes de faiblesse sexuelle. On avait des gens qui étaient capables de procréer jusqu'à 80 ans. Moi, j'ai vu le fils de mon arrière-grand-père. Le monsieur l'aurait fait à 85 ans. Et c'était pas qu'on l'avait aidé parce que justement, c'était la photocopie du type. Donc, vous voyez que ces mesures d'accompagnement-là, à ce niveau-là, permettaient que l'homme soit en harmonie. Et ça rejoint justement la Bible.
0: Oui.
4: Où dans la Bible, on dit que la circoncision est un acte d'alliance entre l'homme et Dieu. Vous allez voir que dans toutes les traditions africaines, la circoncision existe. C'est chez les autres là qu'ils sont comme ça aussi. Mais chez nous, pour tous les Africains, vous n'allez voir aucune culture africaine où on n'y a pas la circoncision. C'est les cultures étrangères à nous où la circoncision n'existe pas.
0: C'est compris. On va prendre donc cet auditeur sur la 2. Allô?
5: Allô, maman?
0: Oui, patriarche.
5: Beaucoup de coups.
0: Patriarche, je ne sais pas si vous pouvez basculer sur la première ligne. Il y a des petits problèmes de connexion au 640 61 38 42 671 15 73 21. Je ne sais pas si cette fois ça va le faire. Au téléphone, allô?
5: Je dis, donc, beaucoup de courage pour le deuxième thème.
0: D'accord.
5: Je t'encourage beaucoup. Et ça fait des souvenirs d'enfance. Et quand on faisait, c'est une forme d'ablation. Parce qu'on enlevait la capuche, c'était pour des virus qui pouvaient évoluer, grandir avec l'être humain. C'était une bonne science ici. Mais j'ai vu quelque part dans deux ou trois pays là, où la circoncision, et c'est même déjà la campagne, les grandes vacances dans ces trois pays là, c'est déjà le début de la campagne de circoncision, et des âgés de 50 ans plus. Donc, ils ont déjà des gaillards aussi, mais ils viennent à un âge révolu où c'est tellement rituel qu'il y a beaucoup de choses qui se passent. Tu vois un papa de 50 ans qui vient avec le pain devant la scène, mobiliser des hommes et des femmes, et en tenant à ciel ouvert dans un petit trou, ou à même le sol. On le circoncis au Gabon, Guinée équatoriale et au Congo, Brazzaville. Peut-être même au Congo, qui ça aussi. Donc, il y a encore ces habitudes traditionnelles qui existent dans ces pays-là.
0: D'accord.
5: Au Cameroun, il y a certaines tribus qui vieillissent avec cette capuche sans être circoncis. Donc, Ça va, et moi je t'encourage parce que tu touches un domaine qui a tout créé des problèmes.
0: D'accord.
5: Merci.
0: Merci beaucoup à vous, Patriarche. Justement, au-delà de l'aspect clinique, on parle des ratés, si on peut le dire ainsi. Il y a également le volet spirituel. Est-ce que en le faisant, l'homme lui-même se protège de certaines entités? Et est-ce que l'officiant lui-même, s'il n'a pas bonne moralité, il pourrait saisir l'occasion pour pouvoir, je ne sais pas moi, bloquer la destinée ou bien l'enfantement de ce monsieur-là, qu'on circoncie?
4: Naturellement, c'est pour cela que dans les villages, cette tâche était dévolue à un monsieur spécifique. C'est parce qu'on savait que c'est quelque chose de délicat. Il y avait donc une enquête de moralité qui était menée. Et lorsqu'il y avait une dérive, on savait vers qui s'adresser. On allait aller le voir que, mais qu'est-ce qui ne va pas? On guette l'enfant là, ça ne donne pas. Il faut que tu nous dises ce qui s'est passé et on règle. Et lorsque, pendant la convalescence, le moment de guérison, on confiait à une maman. Ce n'était pas une maman comme les mamans comme ça. C'était une maman qui avait les capacités de sonder aussi le travail qui a été fait.
0: Oui.
4: Et elle pouvait donc dire que oui, effectivement, il y a un problème et on arrangeait aussitôt.
0: Le scanner traditionnel. C'était le scanner traditionnel, oui.
4: Lorsque vous entendez déjà qu'il y a des bénédictions quelque part, il faut savoir qu'on entre déjà en contact avec Dieu. Et qui parle du divin parle aussi de tout ce qui peut être mauvais. Donc ça veut dire que celui qui bénit peut aussi maudire.
0: Oui.
4: Lorsqu'il fait appel à la prospérité, il peut aussi justement voler votre prospérité. Donc c'était pour cela que les sociétés, on n'admettait pas que ce soit fait par n'importe qui premièrement. On ne le faisait pas n'importe où. Et il y avait on ne le faisait pas n'importe quand. Bah, il faut noter qu'il y avait des moments où on disait que c'est à cette période-ci qu'on va circoncire les enfants du village. Et c'était fait par va. On dit que peut-être les nés en 2005, ils vont passer en juin là. Et puis on dit que, ok, en août, les nés en 2013. Donc c'est à peu près comme ça que les choses étaient. La société était bien organisée, bien structurée. Et il faut noter qu'il y avait, au moment où il est en train de le faire, les parents sont là. Et il y a même aussi des gens qui sont des initiés, qui le contrôlent également. Parce qu'il peut s'emporter, il peut voir une belle étoile qui brille et il perd la raison. Donc, on ne peut pas lui faire confiance à 100%.
0: Tout à fait.
4: Donc, au moment où il le fait, il y a également aussi des gens qui sont là, qui le contrôlent, qui se rassurent qu'effectivement, malgré qu'il y a une enquête de moralité, il va rester sur le droit chemin.
0: Tout à fait. Merci beaucoup, Président, pour cette intervention. Merci également à Bertrand Ona d'être passé par là, à Alain Christian Biaba, qui à Emmanuel Kamba. On va vous raccompagner du côté de Mbalmayo. On espère que tout va bien se passer également là-bas. Vous allez achever votre formation dans de bonnes conditions et certainement vous nous reviendrez à Royal FM avec un meuble. On ne sait jamais. Un joli petit meuble. Ça peut être des chaises ou n'importe quoi. Ça va nous faire beaucoup de plaisir. Merci en tout cas de vous être déplacé depuis Mbalmayo pour ici. On va donc vous souhaiter un bon retour. Merci à l'équipe technique en place, chapeautée à la mise en onde par Salomon Essana, derrière la caméra Brian Mbida, la coordination centrale Roger Kiek, à la supervision générale le révérend pasteur Bissai Emmanuel Noël. Flora Ngoyamb, c'était la voix à la présentation. Merci pour votre aimable attention. On se donne rendez-vous jeudi prochain pour une autre sortie de votre hebdomadaire Miroir Sociétal. Mais pour la suite des programmes, j'accueille le duo du Vespéral Bilingue, Anne-Elisette Ambassa et Evans Williams Djobati. Anne-Elisette, bonsoir.
6: Bonsoir Flora Ngoyamb, bonsoir à vos invités.
0: Des grandes lignes.
6: Voilà, la Masso Acte 6, la course contre la montre. Nous sommes à quelques jours de la clôture des souscriptions et contributions pour ce qui est justement de l'acte 6. Et nous irons faire un tour du côté de l'agence Renapro Finance SA de Mvombi. Et également, c'est la période des vacances ou alors bientôt. Et on pense déjà comment occuper nos enfants, surtout loin des écrans. On peut les intéresser à l'agro-pastoral, par exemple.
0: Par exemple, au lieu de les envoyer aussi vendre en route, parce qu'on en parlait tout à l'heure, avec les risques qu'ils ont cours. À vos côtés, Yvonne Williams, Djobati, good evening.
7: Good evening, Florent Goyam.
0: In addition.
7: Yes, if I call the name Alain Ose Kwekam, does it tell you of someone?
0: Yes,
7: that's the best employee of the month. So we'll be talking about him, how he actually motivates others to equally perform as he do, and equally be saying that today is equally International Day of countering hate speech. So we know that hate speech is a lot of popular these days, especially when exactly. So we'll be talking about it with an expert.
0: Merci beaucoup Anne-Elisette Ambassa et Evans Williams Djobati dans le Vespéral Bilingue. C'est à suivre dans une poussière de secondes. Bonne écoute et bonne suite des programmes sur Royal FM.

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7: Il est 18h.
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0: Masso acte 6, la course contre la montre pour la clôture des souscriptions et contributions. Renapro Finance SA et son stand à promote au palais des congrès de Yaoundé qui reçoit des personnalités de haute facture. Alain Osekwekam, qui maîtrise bien les procédures de Royal FM, est l'employé le plus discipliné du mois d'avril 2026. Mesdames, messieurs, bonsoir. Bienvenue à Royal Soir Bilingue du 18 juin 2026. Good evening, Evans Williams Jobati.
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0: Mesdames, Messieurs, une fois encore, bonsoir. Clôture des souscriptions à la Mutuelle d'assistance et de solidarité, Masso Acte 6. Les mutualistes qui ont souscrit pour l'Acte 6, justement, n'ont plus que 9 jours pour la clôture des souscriptions fixées au 29 juin à 16h. À l'agence Renapro Finance SA de Mvogmbi, des jeunes couples s'activent pour solder leurs cotisations. Claude Baoken.
3: L'officier de l'acte 6 à l'agence Renapro Finance SA de Vongbi totalise près de 1200 mutualistes avec près de 1000 qui ont déjà soldé leurs cotisations. Plus de la moitié sont des jeunes couples d'une moyenne d'âge située entre 30 et 35 ans. Stanislas est venu ce matin à l'agence accompagné de son épouse.
4: Je suis là pour accompagner madame pour retirer sa part d'étiquette. J'avais déjà retiré ma part d'étiquette. Je souhaite que l'une de ces choses nous localise, soit la maison ou l'argent. Et ça, c'est ma première année. Puisque j'ai vu beaucoup de gens qui ont déjà bénéficié de moi, je suis venu ce matin. J'espère que je serai l'un de ces gagnants de cette année.
3: Une présence qui va en droite ligne des objectifs visés par la Masso, la Mutuelle d'assistance et de solidarité. Le couple est assis devant la chargée clientèle. Hortense tient la main de son mari entre les mains.
5: Je suis venue un matin ici à cause de mon mari. Je vois souvent mon mari garder l'argent. Il me parle toujours que la banque c'est bien. Et je reste, je vois comment il vient avec ma part au cahier que non, il faut qu'on vienne aussi pour jouer ça. Donc ça se passe bien. Moi, j'ai choisi la maison comme ici au locataire pour me permettre pour faire.
3: Le personnel s'active de part et d'autre et les mutualistes arrivent pas vagues pour retirer leurs tickets au sujet des lots sollicités qui sont de 1 million et 2 millions de francs CFA. La directrice d'agence, Yirenvung Saïda, déploie une communication qui produit des fruits.
6: C'est pas ce que le mutualiste veut qu'on lui donne. Parce qu'on essaye avec lui d'étudier d'abord son activité, lui demander s'il a les justifs,

0: qu'un produit logistique de cette activité-là l'aime. Ça dépendra du secteur dans lequel il évolue. Et maintenant, à notre niveau, nous, on essaye de voir le lot qu'on va lui donner, lui permettra de rembourser par semaine, parce que le remboursement se fait hebdomadairement. On essaye un peu de causer avec ce plan-là. Et ils comprennent, ils sont compréhensifs.
1: Plusieurs mutualistes ont déjà le regard porté vers la cérémonie du 4 juin au stade Omnisports Amadou Ahidjo.
2: Merci Claude Baouken. Salon Promote 2026, le stand de Renapro Finance SA continue d'attirer du beau monde de par son éclat et les produits proposés. Bertrand Bois nous en parlait déjà en mi-journée.
3: Merci de nous retrouver ici au stand de Renapro Finance SA qui vient de recevoir la visite de deux personnalités, hein, notamment le ministre des Finances Louis-Paul Motazé et bien évidemment le gouverneur de la BEAC en la personne de monsieur Yvonne Sana Bangui qui a donc visité le stand Renapro Finance SA. Pour comprendre et vous donner les grandes lignes de cette visite, je suis avec le directeur de la communication et des relations publiques du groupe Renapro Finance SA, Jean-Patien Tchalab. Que doit-on retenir de la visite de ces deux personnalités? D'abord, le ministre des Finances.
4: Notez d'abord que cette double visite entre dans le cadre de Promote, évidemment, et que le pavillon banque et assurance, aujourd'hui, jeudi, était programmé pour recevoir la visite de cette double tutelle, parce qu'il faut préciser que le ministre des Finances, Louis-Paul Motazé, est la tutelle des banques et assurances, évidemment, et que nous, à Renapro Finance SA, nous avons été très fiers de le recevoir. Et quand je dis nous, je parle ici de madame l'administrateur directrice générale de Renapro Finance SA qui est accompagnée de madame la directrice de l'exploitation qui ont donc reçu le ministre Louis-Paul Motazé. L'échange entre madame l'ADG Bissaï Natacha épouse Nia était consacré déjà au rapport que l'État du Cameroun entretient avec la microfinance Renapro Finance SA, que le ministère des Finances qui est la tutelle de Renapro Finance SA entretient évidemment avec le groupe Renapro. Donc plusieurs aspects ont été abordés par Mme l'ADG avec le ministre Louis-Paul Motazé. D'ailleurs, nous promettons à nos auditeurs que nous allons diffuser l'entretien qui a été réalisé dans ce cadre-là entre Mme l'ADG et le ministre Louis-Paul Motazé. Mais ce qui est déjà très bien, c'est que cet échange a permis de lever quelques pans de voile sur des aspects que forcément on ne va pas rendre public, mais qui intéressent la clientèle de Renapro Finance SA, les mutualistes de Renapro Finance SA et les employés également de Renapro Finance SA, parce que Renapro Finance SA a toujours accompagné l'État dans ses politiques publiques en matière de lutte contre la pauvreté. Donc c'était une autre occasion encore de s'adresser au ministre des Finances, de le rassurer, de lui promettre également que nous allons garder la même ligne, la même vision jusqu'à bon port. Et je pense, au regard de ce que j'ai entendu et vu, que le ministre des Finances était largement satisfait et que la photo finish aussi pourra en témoigner.
3: Et juste après le ministre des Finances, Louis-Paul Motazé, quelques instants plus tard, le gouverneur de la BEAC a donc visité lui aussi le stand de Renapro Finance SA, toujours en compagnie de madame l'ADG, Jean-Patien Tchala.
4: Une note de satisfaction en plus de celle du ministre des Finances qui s'ajoute donc à ce passage du gouverneur de la BEAC. C'est un plaisir de l'avoir reçu ici dans notre stand et madame l'ADG le lui a fait savoir et a rappelé l'ouverture de Renapro Finance SA dans la sous-région Afrique centrale et d'ailleurs sur tout le continent africain. C'est important de le souligner. Et là encore, nous avons pu constater tout l'intérêt que le gouverneur de la BEAC a eu à écouter ce que Renapro Finance SA fait. Je me suis rendu compte qu'il a posé une question très simple. Oui, mais vous faites dans quoi exactement? Et on le lui a expliqué, même si je me rappelle également qu'à la Finance Week, il avait déjà échangé avec nous et qu'il sait pertinemment qu'aujourd'hui, le groupe Renapro Finance SA est coté en bourse au niveau de la BVMAC, la Bourse des Valeurs Mobilières d'Afrique Centrale, et que nous avons levé déjà de grosses côte et nous allons continuer l'opération. Donc c'était un séjour très fructueux des deux personnalités dans ce stand magnifique de Renapro Finance SA ici à Promote.
3: Jean-Patient, la directeur de la communication et des relations publiques du groupe Renapro Finance SA. Merci pour ces détails. Nous rappelons, chers auditeurs, que le stand Renapro Finance SA reste toujours ouvert à accueillir les nombreux mutualistes, les nombreux clients et tout ceci avec beaucoup de chaleur. En direct justement du stand de Renapro Finance SA et Belbela Samari, Bertrand Bois.
2: Vie au sein des médias, Kweka Malin Ozé est l'employé le plus discipliné du mois d'avril 2026 à Royal FM. Le cadreur vidéo a été distingué ce matin dans la salle de rédaction de la radio des auditeurs. Ce lauréat, très applaudi par ses collègues, ne cache pas sa reconnaissance. Jean-Claude Ngui.
5: C'est dans une ambiance bon enfant que l'identité de l'employé le plus discipliné du mois d'avril 2026 est révélée par le pasteur Richard Mathias Missan. L'homme de Dieu ressort ici les qualités qui ont présidé à la distinction de Kwekam Alain Osé.
6: Pour sa conscience et sa connaissance professionnelle, sa personnalité, ses performances, ses compétences fondamentales et son appropriation professionnelle à l'esprit d'entreprise tout au long du mois d'avril 2026.
5: Le récipiendaire du jour cherche des mots pour exprimer toute sa reconnaissance à l'endroit de la hiérarchie de Royal FM. Le cadreur vidéo souligne au passage la grande motivation des collègues.
7: C'est tout à fait encore un plaisir une fois de plus et une fois de plus. Que dire ? Je vais ici remercier le top management, remercier notre papa le révérend pasteur Emmanuel Bissay pour tout ce qu'il met entre nous pour qu'on puisse travailler. Je veux aussi remercier mes collègues parce que je ne travaille pas seul. C'est grâce à mes collègues que j'arrive à être galvanisé pour le travail. Et être toujours à l'heure pour le travail.
5: Animé par la conscience professionnelle et l'appropriation de l'esprit d'entreprise, l'employé le plus discipliné du mois d'avril 2026 à Royal FM, Kwekam Alain Osé se fait remarquer aussi auprès des collègues Salomon Essana, technicien d'écran sonore.
8: C'est un collègue utile, c'est un homme serviable. Au fil des années, il confirme qu'on a eu raison de lui faire confiance à Royal FM depuis plus de 5 ans. Il s'affirme davantage, c'est très bien. En entreprise, il est vraiment l'exemple type de l'employé qu'on veut, qui veut vraiment faire évoluer l'entreprise. Il a la conscience professionnelle, donc il a intégré la vision. Je lui souhaite de continuer ainsi.
5: Mû par une polyvalence et une assiduité au travail, Kwekam Alain Osé n'hésite pas à donner un coup de main partout où besoin se fait. Éric Christian Kwam, éditorialiste, chef d'ex des sports, et Mapala Zita, rédacteur en chef chargé de langue anglaise.
9: C'est vrai qu'il est du côté de la technique pour la vidéo et tout, mais Alain est toujours prêt pour aider dans n'importe quel domaine du travail. Donc dès que ça concerne le travail de la radio, il est toujours prêt à aider.
10: C'est un garçon serviable, très respectueux. Je travaille vraiment avec lui tout le matin. On se retrouve ici à 4h pour qu'il essaie d'évaluer mes éléments sonores.
5: Kwekam Alain Osé reçoit la distinction de l'employé le plus discipliné de Royal FM pour la 5e fois, un prix qui s'ajoute à celui de meilleur employé de l'année obtenu en 2020.
2: Dans la suite de votre journal Activité parlementaire, le Social Démocratique Front plaide pour la protection des citoyens, la cohésion nationale et la bonne gouvernance. Le député Joshua Aussi, président national du parti, et ses camarades viennent de déposer 5 propositions de loi à l'Assemblée nationale. L'information est contenue dans un communiqué que vous avez parcouru. Jean-Marie Anaba.
11: Il s'agit des réformes qui touchent directement la vie des Camerounais, des propositions de loi qui répondent à des préoccupations concrètes qui concernent chaque famille camerounaise. La première est de mieux protéger les femmes et les jeunes filles contre les violences en introduisant des mécanismes modernes de prévention, de protection d'urgence, de prise en charge des victimes et de poursuite des auteurs. La deuxième porte sur la protection renforcée des enfants contre les violences sexuelles, les enlèvements, la traite, les crimes rituels et toutes les formes d'exploitation. Autre projet de loi, la promotion de la cohésion nationale, de la réconciliation nationale, de la citoyenneté de résidence et de la lutte contre les discriminations territoriales, ethniques et communautaires. Le Social Democratic Front vote aussi l'application de l'article 66 de la Constitution à travers la mise en place de la déclaration des biens, du contrôle du patrimoine, des responsables publics et du renforcement de la transparence dans la gestion publique et enfin la reconnaissance de la traite négrière, de l'esclavage et de la colonisation comme crime contre l'humanité, ainsi que la promotion de la mémoire historique, de la restitution du patrimoine culturel et du droit aux réparations. À travers le dépôt de ces propositions de loi, le SIF entend démontrer là qu'une opposition parlementaire responsable ne se limite pas à la critique, mais participe activement à l'amélioration des lois de la République. Le parti invite l'ensemble des forces politiques représentées au Parlement, les organisations de la société civile, les autorités traditionnelles et religieuses, les universitaires ainsi que tous les citoyens à examiner ces propositions dans un esprit de responsabilité d'ouverture et d'intérêt général.
2: Vacances scolaires, mettre à profit cette période pour des techniques agro-pastorales. L'expert du domaine, Alphonse Ouna, ingénieur agronome, présente des ficelles afin de permettre aux vacanciers d'apprendre un métier tout en s'amusant.
12: Il faut voir qu'est-ce que l'enfant a eu comme lacune quand on veut le suivre sur le plan scolaire. Et en même temps, c'est le moment aussi de lui donner la possibilité de commencer à s'exprimer sur le plan social. Qu'est-ce qu'il aime faire? Qu'est-ce qu'il voudrait faire? Et pendant les vacances, on lui donne donc la possibilité de commencer à s'exprimer. Lui faire planter quelques arbres, lui faire suivre un petit jardin où il va faire quelques 50 ou 100 mètres carrés de tomates. Et il suit. Ça fait qu'il a une bonne distraction, il a un bon apprentissage pour l'occuper durant toutes les vacances.
2: Après l'affaire de Balloum, la question brûle. Le chef traditionnel a-t-il encore sa place? Entre politique partisane, accaparement des terres et scandale de divers autres, les dérapages s'enchaînent. Dans la cité capitale, les populations sont partagées entre accepter cela et désapprouver. Francine Ateba.
13: Serge Banga regrette le temps passé élogieux où les chefs traditionnels incarnaient une certaine vertu morale. Mais malheureusement, la société a changé et les gardiens de la tradition avec.
14: Aujourd'hui, de moins en moins, on fait confiance aux chefs parce que les chefs sont devenus corrompus, les chefs sont devenus politiciens. Ça rend la chose plus difficile. Le chef n'est plus celui-là qui était le garant de la tradition, qui était le garant d'une certaine rectitude morale, chez qui on savait pouvoir se fier. Beaucoup sont devenus des hommes d'affaires. Ils privilégient leur intérêt personnel au détriment de l'intérêt général.
13: Un avis que partagent Laurès Franck et Madjou qui déplore la pratique de la politique partisane par certains dignitaires traditionnels.
15: Au temps de nos ancêtres, les chefferies traditionnelles étaient gérées par des personnes dignes et intègres et fonctionnaient selon les traditions, selon nos us et coutumes. Mais actuellement, la politique s'est infiltrée dans les chefferies traditionnelles. Il existe un chef qui soit encore digne, c'est le chef Bamendjou.
13: Pour Patrick Fion, les autorités traditionnelles gardent un rôle central. La chefferie porte une lourde responsabilité. Cette institution a tout son sens.
16: Ils sont gérants de la paix, de la cohésion sociale et de notre culture. Beaucoup règlent des conflits au quotidien et font un travail discret mais essentiel. Les citoyens, surtout la jeunesse, attendent désormais plus de transparence, plus de justice et plus de proximité.
13: Aurélie, quant à elle, pense que les chefs coutumiers occupent une place de choix dans la société.
17: Les chefs traditionnels sont importants parce qu'ils représentent nos us, nos coutumes, notre culture, nos traditions en général. Ils jouent un rôle essentiel et très efficace dans la médiation de certains problèmes que nous pouvons avoir au sein de nos communautés. Ils sont une autorité de proximité, parfois plus accessible que les institutions étatiques.
13: Le message des citoyens est clair. Ils ne veulent pas tuer la chefferie, mais désirent des gardiens exemplaires. Car sans exemple, il n'y a plus de respect. Et sans respect, la tradition meurt.
2: Sans transition, parlons sport. La deuxième journée du tour préliminaire de la Coupe du monde de football a débuté ce jour. Quatre affiches sont au programme. L'Afrique du Sud et la République tchèque ont ouvert le bal à 17h et actuellement, les Tchèques mènent 1-0. Le match est donc en cours. Les autres affiches sont Suisse contre Bosnie-Herzégovine, Canada, Qatar et Mexique, Corée du Sud.
18: The second part of the news in the English language with
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0: 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Following this incident, our student journalist on internship, Joyce Akufo, gathered the various views of Cameroonians on what they have to say about the traditional ruler nowadays. 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
23: I think that traditional rulers are very, very
24: Mbak.
3: Ba Amos, a young Cameroonian, believes that traditional systems need urgent reforms. He argues that the world is moving forward, yet some customs remain stuck in the past. So,
23: I think that traditional rulers are very, very archaic and they still believe in superstition. I think that the world is becoming so modernized that all those traditional practices and beliefs should be abolished and that people should evolve as long as the world is evolving.
3: Bertrand Jay speaks with anger and concern about the dangers of illiteracy in traditional justice. He recounts situations where chiefs, without facts or proper judgment, have condemned people sometimes to death based only on accusations and emotions.
4: I think a traditional ruler should be someone literate, someone who knows law, someone who lives with law. Because you cannot just take an illiterate person and come and place him on the throne. Why? Because his father was a chief, so he too must be a chief. No, that must stop. I personally think that even someone should be a chief based on elections. Yes, because you cannot just take an illiterate person and come and put him where he will finish a whole village killing them because of his illiteracy. That one is a matter of illiteracy. In Cameroon, who said that because somebody has stolen, he must be sentenced to death? No, we condemn someone based on facts.
3: Cedric gives emotional perspective on the value of human life.
6: That was so diabolic because that's you taking judgment into your own hands and that's what's going on as a table. You don't even want to take judgment into your hands, not by you on unaliving someone. For me, that is totally unaccepted.
3: As Cameroon grows and evolves, the role of traditional rulers cannot remain frozen in the time. The challenge now is for communities, custodians of culture, and the state to find a balance, preserving identity while embracing education, due process, and accountability. Because a throne built on ignorance can destroy a village, but a leader guided by law can build a nation.
20: And at some 26 minutes past hour, 6 p.m., this is the Evening Balunga Prime Time. 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Alan Jose Quakam is the most disciplined employee for the month of April at Royal FM. He was awarded the prize during the traditional weekly evaluation meeting at the radio's conference hall chaired by the station's manager, Roger Kirk. Our reporter, Ngang Nadesh, has details.
7: Certificat de distinction, employé le plus discipliné mois d'avril 2026, Quakam Alain Osé, encadreur vidéo. Pour sa conscience et sa connaissance professionnelle, sa personnalité, ses performances, ses compétences fondamentales et son appropriation professionnelle à l'esprit d'entreprise tout au long du mois d'avril 2026. Félicitations.
24: It was in an atmosphere of cheer and jubilance that the prize was handed over by Pastor Richard Mathias Minsang. The awardee, who is the audiovisual technician at the radio, expressed gratitude after receiving the recognition.
25: I want to say thank you to our top management, thank you to our colleagues, and say thank you to our father, the visionary Pastor Emmanuel Nebisai, for all the resources he put at our disposal so that we can work. And I promise to keep going in the same direction so that our radio station always move forward.
24: Romuald Ekume, chief technician at Royal FM, attests to Alain's commitment and work-conscious attitude.
26: I am not surprised. Quakam Alain is the most disciplined employee for the month of April because he is very committed and always ready to serve. Talking about his roles as the videographer, he is always proactive at his job, which he masters perfectly.
24: Beyond his professionalism, dedication, and builder mindset, he is also a source of inspiration to his colleagues. Brian Bida is videographer at Royal FM.
27: I work with Alain Quakam closely as a videographer myself, and I must say it was very deserving. I admire his commitment and diligence a lot, and most especially his simple spirit and very collaborative energy.
24: Alain Jose Quakam is receiving recognition as the most disciplined employee at Royal FM for the fifth time, a prize which adds to the best employee of the year received in 2020.
20: And we are less than 9 days to the end of contributions and enrollment into the Mutual Assistance and Solidarity Mass for our six. And Group Renopo Finance SA Vogmi branch is rapidly mobilizing its mutualists to finalize their 26,000 franc CFA savings before June 29. After spending some
0: some time at the branch, our newsroom interviewed some mutualists, Sap Elvis Chi and his wife, Tato Nuela, in this excerpt.
5: I'm here this morning in Renaproof with my family to play the Masu. I believe this year one of those offers will locate us. I subscribe for finance, 2 million. It will really help me mostly in my business because where my business site is, the auto route in Yaoundé is about to take me off. So I'm really wishing if this money come my way, I will use it to find a new location.
8: I always see my husband always come here with your money. He always say about this bank. And my prayer was one day that I wish you open a bank. So one day I just see my husband surprise me that we have to come here to come and play. So that's why I'm here this morning. For me, I've come here to play a house. Because as we're under the vintage, you help us to make economy and you help us to cash up. So that's why I prefer a house. Yes, I've completed.
5: The muscle so far is very interesting. Interesting because I saw the past years how it helped so many Cameroonians to improve their lives.
0: And we remain in economic. The 2026 agricultural campaign officially starts this June 18 in the northern Cameroon, marking a crucial step in supporting a region grappling with food insecurity affected by poverty and influx of refugees. This part of the country urgently needs to reinforce its agricultural production. In this light, our reporter Jeffrey Tachum spoke with an agronomist who explains the objectives of such a campaign and examined the paradox between efforts aimed at boosting production, and this is his report.
9: Bruno Ongine gives a brief explanation of an agricultural campaign and what it entails.
10: The launching of agricultural campaign is an opportunity to mobilize all stakeholders to support farmers during the campaign. It's also a chance to distribute seeds and input to the farmer, give them technical advice in the management of their farm according to the politics.
9: According to the agronomist, the rising food insecurity in some agricultural zones of the country stems from political instability that has compelled producers to leave.
10: The gap can be explained by the fact that in the northern and the far north region, the crisis forced people to flee their farm, and that creates a shortage of producers, even if seed and input are available.
9: In addition, lack of proper training of producers is a factor which the expert says has affected Cameroon's food sovereignty despite measures taken by the government.
10: Farmers are not properly trained and the support always or sometimes not reached to the real actor in the ground. And this can explain the gap that you can notice between the effort made by the state and actual production on the ground.
9: As farmers in the northern zone of Cameroon begin a new season, many hope that this year's campaign can turn increased production into lasting food security for vulnerable populations in other parts of the country.
0: And at some 32 minutes past the hour of 6 p.m., we now take Sports Without Transition. The Union Sportive of Abongbang has secured promotion to the Elite One Championship following a 1-0 win over Atlantic of Kribi Sports Academy yesterday. The win propels them to the top of the playoff standings with 10 points, crowning them Elite Two champions regardless of other results. This win will also mark the club's return to the top flight after a 27-year absence since they left. On today's edition of 6 p.m. Balungwa News, we received technical assistance from Salman Sana, who is our sound engineer behind the cameras. For our social media handles, we had Brian Bida. Production assistance, we got it from Francina Teba and Jeffrey Tajum. Script editing, Doreen Bimi and Gang Nadesh. News editing, Betra Warner and Mapala Zita. Editorial coaching, Ebebela Samari. Coordination, Roger Kiek. General supervision, the Reverend Pastor Bisa Emmanuel Noel. For presentation, we were Evans Mim Jubati and
2: Anne-Elisette Ambassa, merci d'avoir écouté. Demain, une autre session d'information, celle du 18h bilingue, présentée toujours par Evans Williams Jobassi et Anne-Elisette Ambassa.